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0: Bonjour à toi, enfant du futur immédiat, toi qui es subitement devenu fan de Whodunit, le genre de roman policier où le lecteur essaie de deviner avant le héros détective qui a fait le coup. Ceci est la cinquième émission consacrée à l'URL, d'après une conférence technique que j'avais donnée à Paris Web et au Capitole du Libre. Et on l'a vu dans la précédente émission sur le sujet. Il existe de sinistres ruses pour t'emmener vers un site qui n'est pas exactement celui que tu attends, notamment en truquant dans l'URL le nom du serveur. Il y a aussi une guerre qui se faisait en parallèle de la première guerre des navigateurs web, celle des moteurs de recherche. Et puis l'URL disparut. Elle était pourtant pas si discrète, mais oui, elle a disparu. Et ça barre avec. Une disparition inquiétante. Et pourtant, personne. Personne n'a songé à appeler la police, personne n'a ouvert d'enquête, aucun juge ne s'est saisi du dossier, aucun témoignage recueilli, aucune trace. Juste le hasard qui mènera à ouvrir une procédure et répondre à cette question. Qui ? Qui est le coupable ? Vous auriez été témoin ?
1: Oui, enfin, surtout de loin.
0: Mais vous avez bien une idée pourquoi cette barre d'URL a disparu ?
1: Bon, écoutez, je tiens un bar, donc pas un site web. Alors commandez quelque chose ou laissez-moi poser.
2: Alors moi, quand je scrolle sur son téléphone, je ne la vois plus.
0: Selon le légiste, la barre a été sabrée d'un grand coup du X et de simplification. Elle a même pas eu le temps de souffrir.
3: Alors là, je clique sur l'icône du navigateur, ça m'envoie direct sur la suite Office de la boîte. Et comme j'ai de très grands tableurs Excel, je l'ai en grand plein écran. Donc oui, je m'en suis même pas aperçu.
4: Ouais, à mon avis, c'est l'IA.
0: Pardon ?
4: Ben oui, tout le monde ne suit plus les liens. On se contente de la réponse synthétisée par l'assistant du moteur de recherche et on ne regarde pas les pages après. Alors, à quoi bon ?
0: Ce mobile ne datait pas d'avant ?
4: Exactement ! Quand les moteurs de recherche vous proposaient la réponse sans quitter leur site.
0: En fait, la barre d'URL n'a pas totalement disparu. Son corps a été camouflé, sûrement par l'assassin et quelques complices. Oui, je sais, c'est glauque. Glauque et faux. La barre d'URL n'a pas été enlevée des navigateurs web. Vous l'avez toujours. Mais elle a été triturée ou elle a été incitée à vous mentir. Oui, oui, à vous mentir. Alors qu'on a vu que certains éléments d'une URL peuvent être des éléments importants de sécurité à observer si vous avez un doute sur un site web dans un contexte sensible. Et qui sont les coupables ? Deux navigateurs web avec des ambitions propres à chacun. Chrome et Firefox. Oui, oui, ce Firefox. Et tu sais quoi, enfant du futur immédiat ? J'ai des pièces à conviction solide. On peut zapper à la partie procès de l'épisode. Quand nous avions parlé des origines du World Wide Web, nous avions parlé de son intérêt documentaire et que l'URL a été architecturée justement pour la gestion de documents. On va juste creuser un petit peu plus loin en parlant d'une fonctionnalité du web qui a disparu des navigateurs au tout début des années 2000. La navigation documentaire relative. Techniquement, ses fonctions et son balisage HTML spécifique sont toujours documentés. Si, si, on trouve encore des traces dans le Mozilla Developer Network et même bien planquées chez le W3C. D'ailleurs, elles y sont toujours dans le code source HTML du site de notre émission cpu.pm. Si, si, regardez le code source. La navigation documentaire fait immédiatement songer à quelque chose chez un individu d'un certain âge. L'idée d'un sommaire, d'un guide, d'une page suivante et d'un retour possible sur une précédente, quelle que soit la page du site web ainsi correctement architecturée, c'est...
5: Bon Dieu, mais c'est bien sûr...
0: C'est un Minitel ! Et c'est même un mode de navigation qui ne fut pas exclusivement français, qu'on a trouvé ailleurs dans le monde. Le télétexte britannique, le Prestel allemand, et même des idées conceptuelles du Memex, bien avant la Mother of All Demo de 1968. Le mode de navigation de l'hypertexte d'avant Internet, c'est tout simplement l'architecture de tout livre technique. Oui, j'ai osé le comique de touche répétition. Pour définir une navigation documentaire, il suffit au webmestre d'ajouter dans la balise HID de chaque page HTML des liens relatifs des balises LINK avec une URL en attribut href et une déclaration de relation par l'attribut rel. Dans cet attribut rel, on peut y définir une relation avec des mots-clés comme Desktop, la page d'entrée du site. Contents, une page du site comportant tous les liens qu'un crawler peut indexer. Parent, la page immédiatement au-dessus de la page que vous consultez. Prev, la page sœur précédente dans l'arborescence. Next, la page sœur suivante. Help, pour l'aide. Et j'en passe. Si ces balises étaient présentes, des navigateurs comme Netscape ajoutaient une barre de navigation. Il était même possible, selon un réglage spécifique de Firefox, de faire disparaître la barre d'URL pour profiter de cette barre de navigation documentaire. Ce réglage a été retiré car il créait de la confusion chez les utilisateurs. La barre de navigation documentaire sera d'ailleurs escamotée de Firefox avant même la version 1. Pourquoi ? Parce qu'en 2002, la hauteur moyenne des écrans de PC était de 600 pixels. Et que donc, une barre de navigation en moins, c'est 26 pixels de visibilité en plus pour le contenu. Ben oui, les mêmes causes qui ont créé la Awesome Bar. Il a existé une extension à Firefox où ce code a été rapatrié, mais c'était il y a plus de 25 ans, et ce code a donc disparu. C'est dommage qu'on ait perdu ce mode de navigation. Elle permettait de concevoir des navigations ultra simplifiées, par exemple dans les kiosques publics de navigation, avec des raccourcis clavier ou encore pour les personnes handicapées.

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Google est devenu un géant incontournable des moteurs de recherche, initialement grâce à deux innovations. Son système parcourt automatiquement le web grâce à des spiders qui vont crawler, indexer tous les liens d'une page web, et son moteur de recherche qui est accessible par une requête en langage naturel. Sauf qu'ils n'ont rien inventé de ce côté-là. Le moteur de recherche AltaVista était là avant eux, avait déjà ces deux technologies, et on en a déjà parlé. Les réponses de Google sont nettement plus pertinentes que leurs concurrents AltaVista, Lycos, Yahoo et les autres grâce à un moteur de scoring, le PageRank, qui permettait d'avoir les réponses les plus proches de celles attendues par les visiteurs. Ça, et la très grande simplicité de leur site, fut leur innovation. Oui, c'est ironique de parler de simplicité alors que de nos jours, on en soit hélas très loin. Et aussi le système de publicité automatique pour se financer. Les sous que Google a mis pour être présent préférentiellement sur Mac, iPhone et Firefox, puis l'arrivée de leur OS mobile Android. Mais Google a vraiment eu du mal à s'imposer face à MSN Search, le futur Bing, le moteur de recherche que Microsoft installait par défaut dans Internet Explorer, qui était le navigateur web préinstallé dans son système d'exploitation Windows. Et à l'époque, quand quelqu'un allumait pour la première fois un PC, il se retrouvait avec plein de logiciels inutiles préinstallés et des sites en page de garde du navigateur qui est MSIE. Parce que le constructeur a été payé par différentes entreprises qui voyaient en un ordinateur qu'un espace publicitaire. Oui, pardon, c'est toujours le cas maintenant. Pouf pouf, revenons chez Google dans les années 2000. Le meilleur avantage concurrentiel que Google a imaginé serait de transformer la barre d'URL du navigateur web en point d'entrée vers leur moteur de recherche. Ce qu'ils appelleront l'Omnibox. Sauf que, pour éviter les doublons avec une barre d'URL native, la solution est de proposer un autre navigateur web. Google n'a pas voulu faire comme bien d'autres, c'est-à-dire recarrosser Internet Explorer. Oui, c'était une pratique très courante dans les années 2000. On a eu plein de navigateurs faussement alternatifs, comme Maxton, AOL Explorer, NeoPlanet, Crazy Browser, Avant Browser, toutes ces merdes quoi qui avaient les mêmes limites et failles que IE et qui n'existaient que sous Windows. Les équipes de Google ont pris un moteur open source pour avoir la liberté de l'améliorer et être disponible sur tous les systèmes d'exploitation, parce que le web est agnostique. Pendant 6 années, le patron, Eric Schmidt, s'était opposé à ce projet. Google était trop jeune et trop petit à son goût pour se lancer dans le développement d'un navigateur web. Il ne tenait vraiment pas à entrer dans la violente guerre entre Netscape et Microsoft. Pour lui montrer qu'il avait tort, les cofondateurs de Google, Sergey Brin et Larry Page, vont recruter quelques développeurs de Firefox et construire une maquette de Chrome pour la présenter à leur CEO. Démonstration réussie, Eric Schmidt accepte de lancer le projet. L'équipe recrutée est composée de développeurs de Firefox. Firefox que Google finance pour une part très importante. Ils le font toujours. Mais plutôt qu'utiliser le navigateur léger de la Mozilla Foundation, il se tourne vers KHTML, un moteur de rendu de page web créé pour KDE, l'environnement graphique de Linux. KHTML a été écrit avec Qt, un toolkit graphique porté sur les principaux OS de bureau et certains smartphones. Sauf qu'ils vont se tourner vers un fork de KHTML par Apple, WebKit, une évolution écrite pour le navigateur web Safari sorti sur Mac en 2003. WebKit est très modulaire et comme depuis la sortie de Gmail en 2004, la première single page application grand public, Google est obligé de s'intéresser de très très près au langage JavaScript. Un langage normalisé en ECMAScript mais dont l'implémentation est loin d'être parfaite selon eux. Or, on peut séparer dans WebKit des éléments et redévelopper la pile réseau, le système de parsing HTML, la gestion de l'arbre DOM qui le représente, le rendu graphique et le moteur JavaScript KJS. La réécriture de ce dernier deviendra V8, un runtime JavaScript proposé en licence libre, ainsi que Skia ou la pile HTTP, que les autres projets de navigateurs pourront reprendre qu'à la condition qu'ils soient eux aussi libres. On n'a rien sans rien. V8 sera utilisé en 2009 comme base pour le serveur web Node.js. Ainsi naquit Google Chrome. Chrome est diffusé publiquement par Google en 2008, alors qu'un autre projet qui va s'en servir lourdement arrive derrière, l'environnement mobile Android. Donc, pour résumer, à son lancement, Google Chrome est un cheval de Troie. Pour mieux placer les produits de Google, j'en ai parlé, c'est réussi. Pour mieux faire accepter des navigateurs web au très grand public, surtout aux États-Unis, face au désespérant Internet Explorer du Microsoft de l'époque.
et pour faire évoluer les standards du web et d'Internet via le partage de logiciels libres par la sédimulation de concurrence ou l'éradication d'Internet Explorer. Vingt ans après, ça a fortement dérapé. La preuve, depuis avril 2026, une mise à jour de Chrome installe secrètement le moteur d'IA Gemini Nano sur les ordinateurs et smartphones, malgré son poids imposant. 4 gigos le bestiau. Alors certes, vous avez une alternative open source, Chromium, mais franchement, celle-ci est pourrie de googlisme dans son code source et ses fonctions. Ce logiciel est objectivement un faux nez, ainsi que tous les navigateurs alternatifs qui s'en servent. Le premier point d'entrée d'un utilisateur vers Internet reste le navigateur web. Et désormais, les moteurs de recherche se battent aussi face à la présence des moteurs d'IA dans le navigateur web. Une présence qui, là aussi, se monnaie, comme n'importe quel espace publicitaire. J'ai le regret de vous dire que dans le web, nous sommes revenus à une monoculture toxique digne des années 2000. Entre le moteur Chromium, que quasiment tout le monde utilise, malgré ses mouchards intégrés, et le moteur de Safari Mobile, qui est salement en retard sur nombre de standards du web. La dernière alternative, Firefox, pourrait bien mourir faute d'utilisateurs et donc de financeurs pour la Fondation Mozilla. CCPU, l'émission Carré Petit Utile, et nous menons l'enquête pour comprendre ce qui se passe dans la barre d'URL. Scott McCloud est un auteur de comics devenu théoricien de la bande dessinée. Oui, pas de panique, je vais bien parler du web. Il a sorti un ouvrage que je vous recommande très fortement, Understanding Comics, sorti en 1993, traduit en France chez Delcourt sous le nom de L'Art Invisible. Ouvrage qui parle de ce qu'en France on désigne comme le 9e art, la bande dessinée, en explique ses codes, ses bases, allant des couleurs jusqu'à la manière de représenter un mouvement, des différences culturelles entre la BD franco-belge, le comics américain, le manga et les autres formes internationales. J'ai adoré lire ce livre et j'apprécie énormément l'auteur Scott McCloud. Sa démarche de rassembler les données, d'analyser, de les représenter d'une façon graphique m'a toujours séduit. Et j'ai eu la chance de l'avoir moi-même interviewé en 2000 lors de son passage au Festival d'Angoulême. Et sa conversation est plus qu'enrichissante. Elle vous donne littéralement envie de creuser plus dans le sujet. Le deuxième tome de son Art Invisible, Reinventing Comics, en français Réinventer la bande dessinée, est même un incroyable guide de web design, ce qui est d'autant plus notable qu'il est sorti aux États-Unis en 2000. C'est d'ailleurs un bouquin où Scott McCloud se montre très critique vis-à-vis de l'industrie de la bande dessinée, ne garde pas sa langue dans sa poche tout en proposant des solutions pour que le secteur se renouvelle, entre autres grâce au web. Ouais, en l'an 2000. L'auteur lui-même est quand même très controversé, mais il est difficile de nier son talent de pédagogue. En 2008, Google sort officiellement son navigateur web Chrome. Ils auraient pu se contenter d'une keynote devant une assemblée enthousiaste ou pondre un site produit lénifiant et un dossier de presse sans saveur. Non, Google a eu l'idée originale de commissionner Scott McCloud et lui a demandé de réaliser une bande dessinée. Scott McCloud a passé plusieurs jours avec les équipes de Google afin de comprendre leur langage, de mener plusieurs interviews, de les mettre en images pour expliquer pourquoi Google lançait un navigateur web. Cette BD, Google Chrome Behind the Open Source Browser Project, est toujours disponible sur son site web. Elle fait 38 pages et est originellement publiée en anglais. Dedans, on apprendra les erreurs en design d'interface qui avaient été faites avant Google Chrome. Des erreurs qui ont été confirmées par des études UX, notamment le système d'onglets que Google a compris ou placé dans le bon sens, c'est-à-dire poser les onglets au-dessus de la barre d'URL, pas l'inverse. Pour faire comprendre les décisions qui ont mené à la création de Chrome et ses choix de construction, il fallait que l'entreprise Google communique dessus afin de convaincre ses futurs utilisateurs. Cette bande dessinée a 20 ans, mais elle reste extrêmement intéressante à lire pour ce qui a motivé la réécriture de certaines bibliothèques logicielles pour les choix d'interface graphique pour les éléments de sécurité. Évidemment, Scott McCloud évite soigneusement le sujet qui fâche vis-à-vis de son sponsor, à savoir que Chrome est un cheval de Troie pour le moteur de recherche de Google et les nouveaux services qui arrivaient. Gmail, sorti 3 ans avant, Google Doc, Google Wave, qui va se planter royalement, et tout ce qui est venu depuis. Relire cette bande dessinée 20 ans après rappelle où nous étions à l'époque dans les navigateurs web, où une pub flash ou un site JavaScript trop exigeant arrivait à paralyser tout le navigateur.
où la sécurité était tellement aléatoire sur Internet Explorer que mettre un exécutable dans une image passait crème pour infecter tous les ordinateurs sous Windows, et où les intégrés comme Opera et Netscape étaient d'encombrants cliquodromes beaucoup trop confus pour la plupart des gens. Cette BD a gardé sa pertinence, et je l'ai relu alors que Google était menacé par une procédure antitrust en 2025 où ils auraient dû revendre leur navigateur web, probablement à OpenAI ou Perplexity. Et ceci alors que justement des éditeurs d'IA proposent au grand public leur propre vision d'un navigateur web. Google Chrome Behind the Open Source Browser Project, une bande dessinée conçue, scénarisée et dessinée par Scott McCloud, diffusée par Google, librement accessible et redistribuable.

0: 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Pour une marque, exister sur le web se fait soit en achetant de l'espace publicitaire, ce qui est très cher, soit par le placement naturel dans les moteurs de recherche, où il faut recourir à des stratégies de SEO, Search Engine Optimization, soit par la marque elle-même et son nom de domaine. Car avant d'être devenu une barre de recherche, selon le champ texte présent dans votre navigateur web, est une barre d'entrée d'URL, et la composante principale d'une URL est le nom de domaine d'un site. De nos jours, les soucis de SEO concurrentiel sont tels que des marques sont obligées de bien dicter leur nom de domaine à la fin des pubs audiovisuelles, comme Carglass, qui rappelle de bien mettre le .fr après leur nom pour être sûr d'arriver chez eux.
1: Sur Carglass.fr, tapez bien .fr pour être sûr d'arriver chez nous.
0: S'ils prennent le soin de le dire, c'est qu'ils ont eu un impact plus gros qu'une pièce de 2 euros. C'est fou, on se croirait revenu en 2005. C'est un sujet qui était rapidement devenu une évidence quand j'ai préparé ma conférence pour Paris Web sur les basiques d'une URL, ce qui fut la base de cette série d'émissions. Et je m'étais promis d'interviewer quelqu'un pour l'approfondir. Ça fait plus de 5 ans que nous avons identifié la personne que l'on voulait vous faire entendre, et nous n'avons jamais eu de réponse de sa part à nos demandes. Je me suis même associé avec Raphaël Grably, que je salue, quand il faisait l'excellent podcast Métadonnées pour BFM TV, car lui aussi était fasciné par le sujet. Mais même via son média. Rien. Entre-temps, le dit responsable marketing digital de Carglass a quitté son employeur et nous n'avons jamais eu de réponse. Dommage, on aurait aimé rire sur un patch correctif pour pare-feu quand on a un trou plus grand qu'une pièce de 2 euros. Là, proposer des pizzas pour les longues soirées de réinstall de firmware correctif foireux sur des routeurs en sous-marque, ouais. Est-ce que c'est la particularité du business de Carglass, le remplacement d'un pare-brise accidentellement brisé, ce qui ne doit pas arriver plus d'une fois par an ? Ont-ils malgré tout songé à une app mobile ? Est-ce une initiative de la filiale française ou une décision venue du siège du groupe en Afrique du Sud ? Comment arriver à faire passer la pilule de cette pastille explicative technique dans la publicité alors que l'informatique n'a rien à voir avec leur cœur de métier ? Et quand on connaît le coût d'une campagne publicitaire sur une très grande antenne de télévision, qui a fait les estimations du bénéfice coût par encart publicitaire radio et télé ? Y a-t-il eu des métriques sur cette campagne ? On a écrit plein d'autres questions. Elles restent ouvertes. Et elles restent d'actualité. Leur concurrent 1-2-3 pare-brise dans sa campagne publicitaire télé pour l'été 2026 incite deux fois par spot à mettre le .fr après leur marque. Tenez, puisqu'on a parlé dans une précédente émission du typo squatting, le fait d'enregistrer un nom de domaine très proche d'une marque qu'on souhaite parasiter, posez-vous cette question. Combien de gens, après avoir entendu la pub à la radio, ont pu écrire Carglass CE à la fin au lieu de 2S, pensons que la marque est française. Si vous le faites, vous tombez bien évidemment chez un revendeur de nom de domaine. Ou encore, même si leur site est très bien référencé, comment apparaissent les sites des concurrents et combien cela leur coûterait de les contrer dans les publicités contextuelles sur Google ? Et donc encore plus maintenant, à l'heure des réponses synthétisées par Gemini, avant les réponses naturelles dans les requêtes sur Google, sachant que cela ne concerne pas que le moteur de recherche numéro 1 dans le monde. D'autres sont partis sur le même constat, que le public ne va pas forcément installer votre appli sur leur smartphone, même pour consulter les tarifs, là où une simple recherche internet suffit. On m'a cité commej'aime.fr qui a suivi le mouvement et qu'on m'a suggéré d'interviewer, ou encore les supermarchés Leclerc qui ont carrément acheté leur top level domaine .leclerc. Mais ce qui nous intéressait, c'était l'histoire de la démarche par la première grande boîte à le faire. Comment une grande marque s'est démarquée de sa concurrence en expliquant un minimum l'utilité d'un nom de domaine dans ses publicités. Nous pourrions émettre des hypothèses brodées de l'unique et courte interview papier qu'on a trouvée. Sachez que pour chaque interview dans CPU, on a une dizaine de demandes qui n'aboutissent jamais. Ouais, c'est frustrant. Durant la décennie 2000, Nokia et un consortium de constructeurs réputés de téléphones portables s'appuient sur Symbian OS 9 pour leur appareil très haut de gamme, le segment des assistants personnels connectés. Cela fait 10 ans que Palm OS gratouille le très haut du panier et que Microsoft essaie désespérément de transformer l'essai Windows CE. Arrivent deux nouveaux entrants. En 2006, Apple annonce son iPhone, fort de l'expérience du Newton et de l'iPod. Google, eux, rachètent une petite boîte Android dont ils ouvrent l'OS éponyme pour permettre à tous les fabricants de s'en servir. Oui, mais ces OS équipent le très haut de gamme en téléphonie mobile, un segment nommé smartphone. Une catégorie d'appareils qui s'installent dans les poches du public, certes. Mais quel public ? ceux qui peuvent se payer un gizmo à un prix que tout le monde ne peut s'offrir, même en petite mensualité. En 2011, Mozilla réfléchit à transformer son navigateur web comme surcouche graphique au kernel Linux. Le projet B2G, Boot to Gecko, et développe Firefox OS, un OS dont l'interface est entièrement basée sur les technologies HTML5 et donc complètement ouvert, avec un device target, une plateforme utilisateur cible, au tarif bien précis, $100. Et là, il n'y aura pas de miracle. Les performances hardware seront extrêmement réduites par rapport au monolithe d'Apple. C'est le motto du projet OLPC, One Laptop Per Children, lancé en 2005, mais en ayant le hardware qui est déjà en cours de développement. Il fallait faire la couche logique au-dessus en faisant oublier les blobs binaires propriétaires dans le kernel. Ce projet de surcouche d'OS web n'est pas une nouveauté. D'autres comme WebOS y essaient, mais sur des ordinateurs de bureau, pas sur téléphone moyen de gamme. Le projet de Mozilla est clair, construire les outils pour permettre aux prochains milliards d'individus d'accéder à Internet. Et un autre objectif, faire du smartphone non plus un simple terminal de consommation, mais un système de bricole. Un écho à un article de The Future sorti en 2004, dont j'ai déjà parlé, où Marco Attisari souhaitait que l'industrie mobile considère ses utilisateurs comme s'ils étaient des développeurs. Le défi technique est énorme, notamment en performance du langage JavaScript, en consommation mémoire, en moteur de rendu et en CPU. Les équipes développant Firefox et Chrome vont donc travailler sur les différents goulets d'étranglement, parfois de concert, comme les événements asynchrones ou la gestion du garbage collector qui fiche parfois les navigateurs. Firefox OS et Chrome OS, ainsi que d'autres OS du même type, comme Tizen, vont réfléchir ensemble à transformer un site web en applicatif. Une application standalone, avec le même look and feel qu'une application native. Il faut étendre les standards du web, rendre facilement transformable un site, non plus en single-page applications, que l'on sait faire depuis 2004, mais en applications réellement autonomes qui puissent fonctionner même en étant déconnectées du net et qui resynchronisent les données en arrière-plan quand ils le retrouvent. Et ceci en évitant l'écueil d'ElectronJS, un package qui fait tourner une application native, un serveur web, une base de données locale lourde, une appli web et un moteur de rendu HTML par application package, ce qui donne un exécutable bloatware, une consommation disque et mémoire absolument dantesque, et surtout des bibliothèques fondamentales qui ne sont pas automatiquement mises à jour. Ainsi naquirent les web apps. Une web app est définie d'abord par un simple document de manifeste posé à la base du site web et qui précise le nom de l'app, l'icône, le point d'entrée du site et ses éléments spécifiques. Ce manifeste comporte aussi les demandes d'autorisation d'usage pour certaines web API. Une web app doit pouvoir tourner aussi bien sur Linux, Android, macOS et Windows que sur les nouveaux Firefox OS et Chrome OS. En desktop, aussi bien que sur smartphone, l'utilisateur trouve sur son bureau de base une icône de raccourci qui lance son navigateur web habituel, mais totalement dépouillé et plein écran. Les OS basés sur HTML5 seront de puissants laboratoires qui vont étendre d'abord ces navigateurs web qui tentent de s'alléger. Les ajouts qui y seront faits vont remonter chez les organismes de standardisation, à savoir ECMA pour le langage JavaScript et le WATWG, plus rapide que le W3C, pour le DOM, le HTML, les CSS et le reste. Une standardisation veut donc dire une relecture critique par les pairs et la validation par les autres membres de l'organisme, donc les autres éditeurs, des constructeurs, etc. Un exemple des nouvelles API qui vont éclore en un temps très court. Les web services, une application JavaScript qui peut tourner en fond afin d'alimenter une petite base de données. Local storage, la géolocalisation même en lieu fermé, les tags de menu et de dialogue, le push d'un serveur vers des smartphones abonnés, les notifications sur la barre de statut, les web components qui permettent de définir de nouveaux éléments applicatifs réutilisables, et encore je simplifie, d'autres ajouts aux navigateurs web vont permettre de peindre librement dans un Canva, de faire de la 3D, de streamer de la vidéo vers un autre serveur, de bricoler l'historique du navigateur, d'exposer le système de fichiers de l'appareil hôte, d'y enregistrer les documents, et j'en passe! Ces nouvelles technologies seront aussi l'occasion pour les autres éditeurs de navigateurs web, les équipementiers et les développeurs d'app de marginaliser Microsoft et son Internet Explorer, qui reste un caillou dans la chaussure du web malgré les progrès indéniables d'Internet Explorer 9. Si Windows continue à pousser l'usage d'IE à ses utilisateurs, ceux qui sont bien informés s'en servent pour charger un vrai navigateur alternatif, Le moteur de rendu de Microsoft étant très daté, ses parts de marché s'effondrent. Même Silverlight, la technologie propriétaire proposée par Microsoft pour remplacer les applets Java et le flash de Macromedia, semble être un effort vain face aux standards modernes du web. Pour les web apps, nous aurons 4 idées novatrices. 1. Rien, absolument rien, doit se faire en appelant le kernel sous-jacent au navigateur web applicatif, même pas les fonctions Bluetooth et USB. Les constructeurs ne doivent ajouter que des web API standardisées et ouvertes. 2. Le code des applications tourne en JavaScript SPA, Single Page Application, et construit des vues, discute avec le serveur originel, gère un cache des données dans l'appareil, changeant d'URL sans recharger toute la page. 3. Chaque vue est une URL et pour cela, on va non seulement utiliser le chemin, le path de l'URL, mais on va aussi réutiliser les protocoles, comme Mail2 pour envoyer un email, ou Tel pour passer un coup de fil, et aussi définir des protocoles privés à la volée. Une application peut lier profondément vers une vue d'une autre application. Idée que Google se hâtera de proposer au sein d'Android et qu'Apple intégrera bien plus tard. L'URL est destinée à devenir universelle jusque dans la représentation de l'interface graphique d'un système d'exploitation. 4. Une web app est une session d'un navigateur web qui se limite à la web view. Là encore, pas de menu du navigateur hôte, pas de bouton de navigation, pas de barre d'URL. L'interface est la plus minimale possible pour que l'utilisateur ait la même illusion qu'une application compilée native. Et pour l'adoption des web apps, il faut qu'un développeur web puisse facilement construire une application totalement indépendante de l'OS, qui puisse tourner aussi bien sur un ordinateur de bureau que sur un téléphone portable, sans avoir à s'embêter à l'enregistrer dans des stores applicatifs. Au-delà d'être un important accélérateur d'innovation pour le web, l'idée de Mozilla était aussi d'obtenir de nouvelles sources de financement, comme des constructeurs de téléphones ou des opérateurs mobiles, à côté de l'imposant Google qui construisait son propre navigateur web. L'ambiance a été très stimulante au sein des équipes qui développent les navigateurs web, car en plus du chantier de créer de nouveaux outils, il y a un travail monstrueux d'optimisation à faire dans les navigateurs web. Bah oui! Je vous rappelle qu'on parle d'en faire l'OS de téléphone mobile à prix très modique. De nouveaux projets labos vont apparaître. Mozilla va commencer une réécriture du moteur de Firefox en langage Rust, et Google teste Dartium, un navigateur web où, à côté du JavaScript, on peut utiliser un nouveau langage front, Dart, qui accède aux mêmes API et objets DOM que JavaScript. Le web va écrire son futur comme système d'exploitation pour téléphone à tout petit prix. Ça sera un échec. Les navigateurs de l'époque manquent encore d'un énorme travail d'épure dans leur code source. Chrome et Firefox auront chacun un chantier d'abstraction de leur interface graphique héritée des ordinateurs de bureau ou encore sur les blocages du garbage collector de JavaScript. Le premier smartphone Firefox OS à sortir en 2014 est lent. Son système n'est pas toujours très fini, mais il arrive avec la promesse de faire entrer dans le monde de demain les clients de 28 pays. Il y aura une seconde version de Firefox OS, mais tout le monde jettera l'éponge en 2017. Le temps que le travail d'optimisation logicielle soit fait, les fondeurs de puces ARM auront suffisamment baissé les coûts pour proposer des smartphones sous les $100, le coût qu'espérait atteindre Mozilla. Des Android low cost capables de faire tourner des applications lourdes comme YouTube, Facebook, Instagram et des jeux. La phrase de la CTO du projet OLPC s'applique là aussi. Un seul miracle par produit est une très bonne règle pour créer un produit. Mais OLPC n'était pas un produit, mais un effort humanitaire global. Dans le défi des OS web pour téléphone, l'effort commun a été d'universaliser le web. Néanmoins, le rôle de laboratoire de ces OS web a été extrêmement puissant. Et l'idée d'OS HTML5 n'a pas disparu. Samsung équipe toujours des téléfrigos connectés de Tizen OS. Et KI OS a repris le flambeau de Firefox OS depuis 2016. Tandis que React, qui était au départ un mock-up des fonctionnalités espérées, a vu arriver React Native, capable d'être compilé en application native Android et iOS avec quasiment la même code base qu'un site en React pour le web. Mais si les web apps ont survécu aux OS HTML5, elles auront un ennemi puissant. Apple, qui a très longtemps tenu serré le frein à main d'iOS, souhaitant absolument garder le contrôle de tout applicatif pour iPhone et iPad. Hors de question pour Cupertino que les clients puissent si facilement installer des applications en dehors de leur App Store. Apple sortira tous les prétextes possibles, comme le refus d'avoir un langage de programmation tourné dans un iPhone pour des raisons de sécurité. Allez, on comprend très bien Apple. Garder leur plateforme fermée permet de garantir de très confortables revenus. Mais 15 ans après, la firme à la pomme a fini par relâcher le frein à main. Tout n'est pas encore bien intégré et Safari Mobile accuse toujours un certain retard sur des web API pas si secondaires. Mais c'est trop tard. Le public préfère installer des applications natives sur des smartphones, voire comme en Chine, d'utiliser une méga application unique comme celle de Weibo ou d'Alibaba, ce qu'Elon Musk veut reproduire avec X. Une nouvelle manière de cadenasser l'utilisateur et d'oublier qu'une technologie se vit mieux quand elle est libre et bidouillable. C'est CPU, l'émission Carré Petit Utile, et on commence à se demander pourquoi la barre d'URL est en train de disparaître. J'ai donc évoqué l'origine des web apps et qu'une de leurs propriétés fait que n'importe quelle vue est une URL. Et vous vous demandez sûrement pourquoi Google a développé en parallèle Chrome OS et son OS natif Android. Cette diversification est aussi une question de culture. Résoudre des problèmes que d'autres équipes verront ou intégrer des fonctionnalités top moumout qui séduiront le public. Revenons au contexte, celui des glorieuses premières versions d'Android en 2009 où les développeurs voyaient d'un coup apparaître de nouveaux smartphones avec de nouvelles tailles d'écran. Or, dans les premières API d'Android et d'iPhone, il fallait placer au pixel chaque élément de l'interface, ce qui n'était pas déconnant au début d'un écosystème quand il n'avait qu'une ou deux tailles d'écran. Donc il n'était pas rare de voir des applications qui soit n'entraient pas complètement dans l'écran d'un petit smartphone, soit affichaient de grandes bandes noires sur le côté, faute de remplir complètement la place. Ça arrivait même aux éditeurs de grosses applications comme celle de Radio France. Et pour être honnête, on l'a vu dans des applications pour iOS quand l'iPhone 5 est passé de 320 par 480 pixels à 640 par 1136. Sauf que construire une interface Android native à l'époque, c'est du code Java et un document XML par vue, par orientation et par résolution à exprimer en pixels. Un enfer à maintenir, il faut démultiplier les fichiers définition par taille d'écran. Autre problème, bien souvent les applications mobiles avaient aussi une version web. Ce qui veut dire que les développeurs doivent développer à la fois l'interface web pour ordinateur de bureau, celle pour téléphone mobile, l'application Android et l'application iOS. Pour y pallier, les développeurs d'applications natives ont utilisé un élément d'interface, la WebView, une instance d'un navigateur web, dans le cas d'Android Chrome et chez Apple WebKit, avec strictement aucun élément d'interface de ce navigateur, ni menu, ni bouton de navigation, ni barre d'URL. Cette WebView peut s'insérer dans une application vu qu'il peut se modifier dynamiquement directement depuis votre code, qu'il peut être écrit en Java ou en Kotlin dans Android, ou pour iOS en Objective-C ou en Swift. D'ailleurs, une WebView a accès à bien plus d'outils systèmes et de permissions qu'une page web affichée dans le navigateur web habituel, alors que paradoxalement, le moteur de rendu du mode WebView accusait souvent quelques versions de retard par rapport au navigateur web complet. Quelle est la différence intrinsèque entre une interface construite nativement et une page web dans une WebView ? Le fait que les nouvelles propriétés CSS permettaient de construire en responsive web design.

nouvelle dimension en forme d'écran arrive et que les intégrateurs ont parfaitement appliqué l'état de l'art en responsive web design, alors l'application est déjà prête. Les SDK d'applications natives intégreront rapidement l'idée d'une interface plus plastique, plus élastique, plus liquide, plutôt qu'un canevas fixé en pixels absolus. Autre évolution pour les développeurs, on pouvait penser une vue comme une URL, donc partager la vue d'une application avec d'autres, et un fallback vers la page web si l'application partagée n'est pas installée, ou encore faire un lien d'une application vers une vue d'une autre application. L'idée des OS en HTML5 que l'URL peut se retrouver n'importe où dans un OS fait du chemin et s'intègre au fur et à mesure dans les SDK d'Android et d'iOS. Et à la différence de ce que faisait Apple pour son iTunes Music Store ou Microsoft en général, plutôt que de créer des protocoles au taquet, l'OS ou le navigateur pouvait réagir en fonction du nom de domaine d'un site web et donc lancer l'application idoine. Et en 2015 arrive React Native, qui permet en un seul code JavaScript ou TypeScript de produire à la fois le site web et les applis natives avec des comportements cohérents. On n'est plus dans une webview, l'appli native est plus véloce et les développeurs profitent des frameworks, des outils de mise en forme et de débogage venus du web. Une excellente réponse au fait qu'Apple refusait obstinément les web apps

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Donc, en 2008, deux navigateurs web orientés innovation vont mélanger visuellement le concept de motif de recherche et d'URL. Et comme les moteurs de recherche cherchent encore leur modèle économique, ceux-ci séparent de moins en moins visuellement les résultats d'une recherche naturelle et les publicités contextualisées. Au départ, ces deux types de réponses sont séparés en deux colonnes distinctes,

0: avec des codes couleurs différents et un tag publicité bien lisible. Mais vite, ces différences se gomment. Et le visiteur confond parfois les deux types de réponses. Ce qui va faire le bonheur du cybersquattage par mots-clés, avec donc une complicité passive des régies publicitaires automatisées. Des personnes voulant bien faire expliquent à leurs proches qu'il faut toujours faire attention au nom de domaine dans l'URL d'une page. Mais nous avons beau tenter de sensibiliser le grand public sur les notions de sécurité informatique, malheureusement, nous ne sommes pas toujours aidés par les industriels. Encore une fois, des idées qui semblaient si utiles se sont montrées mitigées dans l'exécution. Par exemple, il y a eu un mouvement initié par le navigateur Chrome de supprimer l'indication du protocole HTTP ou HTTPS pour simplifier l'affichage dans la barre d'URL. Bon, ok, soit. C'est vrai que c'est une information trop technique, trop redondante pour le grand public, sauf que jusqu'en 2021, dans Chrome, pour différencier dans la barre d'URL le protocole en clair du protocole sécurisé, il affichait un cadenas au début de l'URL symbolisant un site en HTTPS, donc sécurisé. Et en 2021, Chrome supprime l'affichage du cadenas pour afficher un texte non sécurisé sur un site en protocole HTTP. On est donc passé à l'époque du comportement visuel d'un site en HTTP à un site en HTTPS. Bonjour la confusion, il a fallu réexpliquer. Et puis Google Chrome cacha les URL réelles des versions AMP des sites web qu'ils hébergent pour des URL fictives. Mais avant d'en parler, il faut que j'explique AMP. AMP signifie Accelerated Mobile Pages. Google avait depuis longtemps constaté que si une page web met trop longtemps à s'afficher, disons 5 secondes, les utilisateurs quittent la page avant qu'elle ne s'affiche complètement. Pour que Google se targue de l'exactitude des réponses aux questions, il vaut mieux mettre en avant, donc parmi les tout premiers résultats, les sites qui s'affichent le plus vite possible. Ce rejet des sites web lents par le grand public était d'autant plus flagrant sur téléphone mobile. N'oublions pas qu'en dehors de la France, la plupart des pays paient le mégaoctet transféré à prix d'or auprès des opérateurs mobiles. Et oui, merci Free. Sur son ordi de poche, l'utilisateur est beaucoup moins patient envers les sites mastodontes. Google met donc en avant, dans ses résultats de recherche naturelle, les sites dont l'affichage se fait le plus vite possible. Et pour aider les concepteurs de sites web, il existe un outil intégré dans Google Chrome pour avoir des métriques sur la vitesse d'affichage d'une page web côté client. Lighthouse. Pour info, les critères de score changent régulièrement. Et il faudra d'ailleurs retravailler un peu le site cpu.pm. À côté, en 2015, Google propose aussi un ensemble de recommandations pour construire les sites spécifiquement prévus pour téléphonie mobile. Les fameuses AMP, Accelerated Mobile Pages. Voilà. On y vient. Pour rappel, à ce moment-là, si le mode de conception de site web recommandé était déjà le mobile first, la plupart des sites lancés étaient d'abord conçus pour leur rendu sur ordinateur de bureau et après coup, le donneur d'ordre se rendait compte qu'il était inutilisable sur son iPhone, donc une version mobile spécifique du même site était alors construite à côté. Dans la première version parue, AMP était une recommandation pour construire des pages web avec très peu de balises HTML et quasiment pas de JavaScript. Je mets de côté certains hacks qui ne sont que tolérés par le standard HTML ou l'Unicode et qui, selon Google, passent crème sur la quasi-totalité de leurs smartphones de test. Donc, premièrement, construire des pages HTML avec beaucoup moins de balises de type div emboîtées en très grand nombre pour satisfaire une mise en page tarabiscotée. Une maladie du web design appelée Divit. Deuxièmement, favoriser les pages web nécessitant beaucoup moins de JavaScript construisant le contenu de la page. Donc, faire en sorte que dans le HTML envoyé en version statique, on ait déjà un rendu quasi définitif sans attendre les requêtes intermédiaires type JSON. À l'époque, beaucoup trop de sites construits avec Angular ou déjà React étaient immondément lents à s'ouvrir, même sur un ordinateur de bureau. Ce que Google a labellisé avec la dénomination AMP a beaucoup été changé à travers le temps. Par exemple, ils ont par la suite sorti une collection de web components trouvables sur le site amp.dev, dont certains remplacent des tags HTML déjà existants afin d'avoir un look unifié et surtout pour recommander des web components de bannières publicitaires, donc favoriser la régie publicitaire de Google. Tiens, tiens! Et de l'autre, Google propose d'héberger les pages AMP sur ses propres serveurs, ce qui est dénommé le programme Google AMP Cache. Tiens, tiens, tiens! Beaucoup de sites web réputés sont passés en AMP sur hébergement Google AMP Cache parce que les serveurs Google sont ultra rapides, parce que les JavaScript sont sûrement préchargés dans le navigateur Chrome, mais aussi parce que Google a proposé jusqu'en 2020 un bonus d'indexation supplémentaire pour les sites qui ont scrupuleusement suivi le style AMP. Oui, vous m'avez bien compris. Google proposait de mieux référencer dans ses recherches les sites web qui étaient hébergés à leurs normes sur leurs serveurs, donc d'en faire leurs clients. Largement de quoi faire tiquer les autorités à la concurrence. Mais c'est l'hébergement qui a posé un souci imprévu. Les sites AMP hébergés par Google étaient dans un sous-répertoire /AMP du domaine google.com. Comme le grand public était perdu se retrouvant sur google.com/AMP plutôt que sur lagazette-de-montpellier-sur-tarn.fr, pour répondre aux interrogations des propriétaires des sites, l'idée qu'eut Google fut, dans le navigateur Chrome, de remplacer dans la barre d'URL la réelle adresse web de la page AMP par le nom de domaine de la page d'origine, donc mettre l'URL canonique.
1: Plantage.
0: Google a annoncé en 2019 sa fonction de modification d'URL appliquée pour les sites AMP avec donc ce masquage du réel nom de domaine hébergeant. Et attention, en fanfare, ils en étaient si fiers et c'était si attendu par nombre de décideurs. Et comment dire ? Alors, là, je peux vous faire écouter un enregistrement d'un cri tribal déchirant l'obscurité d'une caverne gigantesque afin d'exprimer ma colère et mon désarroi et mon courroux-coucou. Mais afin de participer à votre élévation intellectuelle, j'estime plus expressif et littéraire de placer ici cette citation historique. « Timeo libri rex agitur », ça ne veut rien dire, mais c'est ce que j'ai trouvé de plus aigre. Roi Lot, évangile selon Camelot, 5e siècle après Jules César. J'étais très loin d'être le seul d'avoir trouvé l'idée complètement stupide. Très sincèrement, permettre à un site distant de manipuler ce qui est affiché par la barre d'URL d'un navigateur et plus exactement le nom de domaine, ce que nous recommandons très exactement au grand public de surveiller en cas de doute, l'idée est dangereusement débile. Même si la fonction est limitée sur un nom de domaine opéré par Google, imaginez que nous ne sommes absolument pas à l'abri d'un bug dans Chrome et donc d'une tentative d'injection malicieuse d'une fausse URL. Et comme Chrome est le navigateur web le plus utilisé du marché, vous imaginez les conséquences désastreuses sur des injections réussies, par exemple sur des noms de domaine de banque. Que l'équipe UX et l'équipe commerciale aient poussé cette idée de modification dynamique d'URL affichée jusqu'au développement, soit. Mais que l'équipe sécurité et prévention des risques n'a jamais pu faire contrepoids, inutile de vous dire que cela a instantanément fait perdre beaucoup de points au navigateur Chrome en termes de confiance sur des notions élémentaires de sécurité pour ses utilisateurs. L'idée fut tellement stupide que 3 ans après le déploiement dans Google Chrome grand public, la fonction semble avoir été supprimée du code du navigateur sans aucune communication. Et de nos jours, en adaptant ma conférence d'origine pour cette émission de radio, je ne trouve plus de site web parlant de cette idée si géniale. Quand t'es le moteur de recherche ultra dominant, c'est plutôt facile d'effacer ses gaffes. Oh ! Mais que reste-t-il en 2025 de AMP ? D'abord, ça y est, la plupart des sites lancés sont conçus en mobile first. On ne trouve plus de versions de sites différents suivant qu'on le consulte depuis un ordinateur de bureau ou depuis un smartphone. Enfin ! Ensuite, Google a retiré la possibilité de consulter la version mise en cache des sites web en 2024. Donc, l'hébergement par Google des sites AMP n'est plus sur google.com/AMP, mais sur ampproject.org. Et le nom de domaine du site d'origine n'est plus dans le PAF, mais en sous-domaine de ampproject.org, ce qui est presque un moindre mal. Enfin, la plupart des spécifications AMP sont toujours disponibles, ainsi que la collection de Web Components. À mon avis, toutes ne sont pas à suivre, mais on peut y picorer les bonnes, voire les très bonnes idées. À condition qu'elle respecte les standards et bonnes pratiques, et qu'elle ne vous lie pas trop à Google, bien sûr. CCPU, l'émission Carré Petit Utile, mais pourquoi la barre d'URL nous ment ? Revenons sur l'URL, et plus exactement, comment elle peut être perçue par le grand public profane. Par exemple, quand on gère un site d'e-commerce, l'un des problèmes récurrents en UX, expérience utilisateur, et d'intégrer dans le tunnel d'achat le kit de paiement bancaire. La banque du commerçant doit recueillir le numéro de carte bancaire et les différentes informations confidentielles de son côté. Oui, ce n'est pas une bonne idée de recueillir ces informations pour le site d'e-commerce. Cela le rend juridiquement responsable en cas de fuite de données. Donc, en général, on a soit une redirection hors du site du commerçant, soit on pop une nouvelle page navigateur, soit on fait une pop-up, soit on intègre la page paiement dans une iframe. Mais là, l'acheteur pourrait devenir méfiant, ne comprenant pas pourquoi il est redirigé sur un tout autre site que là où il a commencé son achat, sur une page lui demandant son numéro de carte bancaire. Alors que faire pour garder sa confiance et ne pas casser son expérience client ? La fausse bonne idée serait de cacher la barre d'URL du navigateur web et de recréer une barre d'adresse fictive avec une autre URL écrite dedans. Oui, c'est une idée à la con. Bah, figurez-vous qu'elle a été mise en pratique en 2023, en France, par une grande banque, la Banque Postale. Si, si.
1: Plantage.
2: Encore ?
0: Bon, alors le jingle plantage, ça, c'est fait. Là, j'ai donné mon avis dès le début de cette chronique et... Si vous avez écouté depuis le début cette émission, voire les précédentes, ben je n'ai pas à vous faire un dessin pourquoi cette idée se plante. En fait, je suis persuadé que l'ARCOM, en tant qu'autorité responsable de ma radio haute, m'incitera même à sortir mes jurons les plus grossiers, tant qu'ils sont conformes légalement et selon la jurisprudence, notamment l'arrêt rendu en septembre 2023 par la Cour de cassation criminelle, à savoir tant que ces jurons s'inscrivent dans un débat d'intérêt général et reposent sur une base factuelle suffisante, bordel de merde, refaire sa propre barre d'URL pour masquer celle du navigateur web, mais t'as soufflé dans un alcotest avant ta sortie de route ? Que quelqu'un a eu cette idée absolument contre-productive en termes de sécurité me révulse. Surtout de là d'où elle vient. Car banaliser ce genre de bricolage ne peut que faciliter la vie des scammers, des arnaqueurs qui vont bien évidemment créer de faux kits de paiement bancaire de la banque postale. Donc, reprenons. Le site d'e-commerce ouvre une iframe. Aeris, que je salue, a ouvert son code source parce qu'il a trouvé son aspect très suspect. Et quand on lit le code HTML, on voit que l'iframe pointe vers le nom de domaine api.celiuspaiement.labanquepostale.fr. Qu'elle masque la barre d'URL du navigateur pour en recréer une remplie avec le nom de domaine bpcepaymentservices-3ds-vdm.wlp-acs.com. Oui, vous irez lire dans le texte de la chronique, l'URL native est nettement plus explicative et claire que l'URL truquée. On marche sur la tête. Bon, notez, ça ne fait que 20 ans que des kits de paiement de banques françaises me font pleurer de désespoir. D'ailleurs, quitte à finir de se fâcher avec les entreprises toulousaines du secteur bancaire, puisque la Banque Postale et la BPCE ont le service informatique pas loin de notre data center, l'iframe infamante embarque simplement le kit de paiement bancaire de l'IRA Network. Donc, coucou à la rue Gabriel Péri, coucou à Gramont et coucou à la Beige. Oui, je sais, on avait peut-être dit pas le physique, mais j'ai très fortement envie de faire bruyamment rougir les joues de certains décideurs. Si vraiment, chez la Banque Postale, ils ont osé passer ça en prod, imaginez quelles autres dangereuses stupidités ils ont pu soigneusement fabriquer à côté. Alors, je tiens à apporter mon soutien aux personnes innocentes qui ont été mises en avant sur la page de la direction des systèmes d'information de la Banque Postale et qui n'ont pas du tout cautionné cette idée. Alors, allons à l'essentiel. C'est qui a validé cette idée ? Qui ? Qu'on le cuisine ?
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0: Hey hey, salut à vous amis rockeuses, amis rockeurs, et soyez les bienvenus dans cette nouvelle édition de Rock à la Casbah, émission 937, que nous venons d'ouvrir avec le morceau I'm a Pretty Showboy, extrait de l'album The Sweet Goodbye de Opus Kink. Leur premier album est sorti sur le label So Recordings, et ce sera le disque vedette de cette émission qui a été choisi par Raph. Salut Raph.
1: Salut à toutes et à tous.
0: On est également en compagnie de notre ami Bingo. Salut Bingo.
2: Salut Jordan.
0: Et on ne retrouvera pas notre ami Bruno au milieu de cette émission parce que Raph a oublié de l'appeler.
1: C'est pas que j'ai oublié, j'ai eu un emploi du temps de fou furieux.
0: Voilà. Une vie trop remplie.
1: C'est vrai, j'ai oublié.
2: Et puis on pense à Julien aussi qui aime beaucoup le saxophone.
0: Et spéciale dédicace, un peu de saxophone pour Julien.
2: Il va en avoir une bonne dose.
1: Mais j'ai l'impression que moi, dans tous mes titres en ce moment, là, j'essaie d'en glisser. Hein.
0: C'est le grand retour, du saxophone, comme tu disais.
1: Des sections cuivre.
0: Alors que tout le monde déteste la police, eh bien tout le monde adore le saxophone.
2: Effectivement.
0: Hein, tout le monde adore le saxophone. Et comme j'avais commencé cette émission, eh bien je ne vais pas vous présenter les morceaux que j'ai amenés, mais on va commencer avec toi. Tu as amené du saxophone, j'imagine, donc.
2: Pas du tout. On va aller à Nashville, on va aller en Allemagne, en Ardèche et en Belgique.
0: Waouh, trop cool. Raph, on est allé en Grande-Bretagne.
1: On est allé en Grande-Bretagne et bien sûr, on va aller encore en Grande-Bretagne avec un très vieux titre que j'ai exhumé de 1980.
0: Oh, wow.
1: Si on a le temps, on ira passer ce titre-là.
2: Et ça, ça me fait grand plaisir ce que tu nous as prévu.
1: Et puis, sinon, une petite nouveauté de Détroit.
0: Ah, ok. Eh bien, merci pour ce petit tour de France du monde.
2: Et toi ?
0: Et moi, ça y est, j'arrive.
2: Allez, on y va.
0: On va commencer avec un groupe qui a de nombreuses raisons de me plaire, non seulement parce qu'il y a plusieurs filles dedans, mais aussi parce qu'ils viennent de New York et qu'ils sont signés sur un label montréalais. Donc, ça fait quand même de nombreuses choses à leur actif qui me plaisent. C'est TVOD. On avait déjà parlé d'eux l'année dernière. On avait même mis leur disque en disque vedette, leur premier album. Mon disque vedette, on avait adoré ce disque. Entre temps, ils ont signé chez Mossland. Je pense pas que l'année dernière, le premier album était chez Mossland. Mossland, c'est un label donc montréalais. Ce deuxième album s'appelle The Farm. Il sort sur ce label montréalais. Alors, pour ceux qui sont pas hyper forts en géographie, Montréal et New York, c'est quand même pas très loin. Donc, c'est pas hyper étonnant au final d'avoir un groupe
2: de Brooklyn. Je l'ai fait en bus.
0: ça se fait en 5-6 heures. Et donc, je vous propose d'écouter un premier titre qui s'appelle Bottomless Pit et l'album s'appelle The Farm et il sortira bientôt et à mon avis il va être disque vedette de Rock à la Casbah. Ce sera suivi de Jen, mais je vous en parlerai après. TVOD.
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0: À la base de quoi?
1: À la base de quoi?
2: À la base de
1: Jen.
2: Quoi
1: Jen dans Rock à la Casbah et le morceau Jaguarson featuring Aidan Moffat, donc de Arab Trap. Et oui. Et ce single est sorti sur le label Rock Action Records, le label de Mogwai. Et oui. Voilà. Bah écoutez, c'est juste un single comme ça de. Donc c'est un groupe de filles, hein, Jen, dont j'avais déjà parlé dans cette émission parce que j'aime bien. Je les suis. J'aime bien voir ce qu'elles sortent. Et là, c'est juste un single comme
0: de
1: ça.
0: De 12 minutes quand même.
1: Bah, il dure 6 minutes, je crois. Il est long, c'est vrai. Qui est sorti le 23 septembre.
0: C'est une phase de maxi 45 tours.
1: Ouais, mais moi j'aime bien leur délire. Je languis de voir la suite. Bon, j'imagine qu'elles sont en train de préparer un album. Là, elles sont rapprochées de Mogwai. Il y a Rapstrap, j'imagine qu'il y a des choses qui sont en train de se préparer.
0: Oui, ça doit être, c'est la famille.
1: Ouais, ouais, donc c'est des Anglaises, elles sont basées à Brighton, mais il y a une Maltaise dans le groupe. Voilà, c'était ça, c'était le truc un peu tropical dont on avait déjà parlé.
0: Ça doit être bien sur scène, je pense.
1: Ah ben, j'imagine, ouais. Ouais, ouais. J'imagine. À suivre, on enchaîne avec Steph Chouraraf.
3: Steph Chouraraf, c'est son troisième album. Elle est de Détroit. En ce moment, elle est à Détroit parce qu'elle était en Nouvelle-Orléans, elle était à Louisville et puis elle est revenue à Détroit. Elle sort ce disque Dancing Alone on the Concrete chez Saddle Creek Records.
1: Tout à fait.
3: Tout à fait, tu vois. C'est un album qu'elle a écrit pendant le Covid et qui sort enfin.
1: Tiens, ouais, j'ai envie de dire, dis donc.
3: Enfin, ouais, elle avait écrit ses chansons, elle s'était mise au piano, la dame. Donc, voilà. Et puis, bon, bah, là, pour le disque, elle s'est remise à la guitare parce qu'on est plutôt dans quelque chose de plus power pop avec des mélodies qui sont un peu. Ouais, sautillante, ensoleillée, il y a quelque chose d'assez sympa dans l'album. Alors j'ai pas encore écouté tout l'album, mais on a écouté un titre tout à l'heure avec Bingo et c'était plutôt très chouette. Et j'aime bien, alors je vais vous le dire, parce que dans sa bio, elle décrit sa voix comme brillante mais contenue, comme une trompette sourdée.
1: Bah dis donc.
3: C'est la première fois que je lis dans
1: une
3: bio.
1: Elle parle de sa voix comme ça.
3: Une trompette sourdée.
0: Mais elle le dit en français ou c'est toi qui as traduit?
3: C'est moi qui l'ai traduit aussi bien. Hein, mais,
1: ou c'est l'IA qui l'a traduit pour
3: mais,
1: toi.
3: C'est pas l'IA, c'est j'ai pris mon
1: dictionnaire.
3: Mon dictionnaire en français, anglais, français, mon arabe, non, arabe, c'était quoi? C'est
1: arabe,
3: hein, c'était ouais, ça.
1: Ouais.
3: Hein.
0: Sourdée, ça veut dire quoi? Ça veut dire qu'elle est mutée.
1: Bah oui, c'est avec le
0: étouffé.
3: Mais moi j'ai bien aimé ce terme de sourdée.
0: On te l'accorde.
1: Tu fais comme tu veux.
3: Allez, on va écouter Baby Doll.

0: Steph Tchoura avec Baby Doll dans Rock à la Casbah.
1: On n'est pas loin de... J'allais dire que ça allait être très certainement la meilleure chanson de cette...
2: 2026
1: Non, de cette émission. Vraiment, merci Raph pour cette découverte. Je ne connaissais pas cette jeune fille.
2: Très chouette.
1: Ça me fait penser à des choses sur Kill Rock Stars. Il y avait des choses qui sortaient comme ça à la fin des milieu des années 90. Et on y reviendra. Je vais vraiment peaufiner cette écoute.
2: Ça fait dodeliner de la tête.
1: La plus belle chanson, on va l'écouter maintenant. Elle mériterait.
0: C'est sûr.
2: Ça m'aurait étonné.
1: Ah, mais vraiment, vraiment, là, je vous annonce une grande chanteuse qui mériterait Elle mériterait chanter les génériques de tous les prochains James Bond, tellement elle excelle vocalement. En attendant, elle empile les disques, généralement brillants, tous imprégnés des années 60, produits à Nashville par Pat Sansone du groupe Wilco, quand même. Drama est le 7e album studio de la grande Nicole Atkins. Alors, me dites pas que vous connaissez.
2: Nicole Atkins, c'est la fille de.
1: Non, c'est pas la fille. Me dites pas que vous connaissez Nicole Atkins, parce que je suis sûr que non. Elle est malheureusement trop peu connue par ici. Le 18 septembre, son nouvel album est sorti chez Sun Records. Oui.
2: Ça existe toujours,
1: ouais. Et ça comprend, ce disque comprend des joyaux, dont un duo avec Chris Isaak, qui est vraiment à tomber. Mais il y a encore mieux, c'est-à-dire le morceau de clôture qui s'appelle Softly As You Were, Nicole Atkins.

0: Nicole Atkins, on te voit très bien sur un canapé, un petit sofa, en velours frappé vert, on se disait, avec un martini, la lumière tamisée.
1: Un dry martini.
0: Un dry martini, évidemment.
1: Évidemment.
0: Une petite lumière tamisée, de jolies lumières années 30.
1: Mais c'est
0: c'était très beau.
1: Tout à fait ça. Il manquait quand même un petit solo de saxo. Elle a joué la carte de la sobriété. Le saxo, on se l'est fait par nous-mêmes. Je vous avais pas menti, c'est quand même c'est de la chanson. Il y a des choses beaucoup plus rythmées et enlevées et beaucoup plus orchestrées. Et là, c'est très très sobre, beau disque.
0: Magnifique.
1: Francophiles et francophones, les amis allemands The Truffaut, je ne sais pas si vous en souvenez, je vous en avais parlé lors de leur précédent album, fêtent leur 40e anniversaire avec Never in a Million Years, leur 15e album qui sort sur une triplette de labels TP9 Records, Micropal et Broken Silence. On ne peut plus indépendante, leur power pop est une belle réjouissance mélodique entre Teenage Fan Club, les Libertines et puis sur ce titre, les Only Ones, Bad Way, The Truffaut.

0: Dive dans Rock à la Casbah, le morceau Kid, extrait de leur album Zurp, qui sortira chez Fantasy Recordings. C'est un genre de shoegazing grunge, Dive. Alors là, c'est pas le nouveau single. Il y a un nouveau single qui vient de sortir, qui est accompagné d'un clip, tout ça, qui s'appelle Trillions. Mais j'avais choisi ce titre il y a quelques temps déjà, Kid, parce que je voulais parler de cet album. J'aime beaucoup l'ambiance de ce groupe, Dive.
1: C'est rigolo, je vous disais en off que je pensais que Raph avait mis le morceau que j'allais passer plus tard. Parce que ça ressemble énormément à Girls in Hawaii, qui sort un album qui est plutôt bien. Et ça me fait penser à ça, il y a un petit côté placebo, un petit côté Radiohead.
0: Alors ça a été produit par un mec qui a l'air d'être très connu dans le milieu, mais que je ne connaissais pas. Attends, comment s'appelle-t-il? Je cherche A.G. Cook, qui travaille notamment avec Caroline Polachek ou Charlie XCX. XCX. Voilà, c'est un super morceau. En tout cas, l'album va bientôt sortir et je pense que je vous le proposerai en vedette, on verra.
2: Très bien.
0: On enchaîne avec le disque vedette de cette émission. Mais on enchaîne avec
3: Opus King. King.
1: Attention, on se trompe pas sur ce mot d'ailleurs. Attends, qu'est-ce que ça veut dire, Raph King? Est-ce que tu sais?
0: Alors.
1: Parce que ça, c'est important.
3: Allez, on y va. Opus King. Alors, ils viennent de Brighton. On parlera de traduction plus tard. ils ont déjà sorti 2 EP, peut-être 3. Il faut que je vérifie tout ça. Mais moi, j'avais 2 EP. Je viens de lire 3 d'un autre côté. Donc, bon. La source n'est pas tout à fait sûre.
1: En tout cas, c'est leur premier album.
3: En tout cas, c'est leur premier album. Mais ça fait un moment qu'ils existent, puisque ça fait déjà plus de 9 ans qu'ils sont en train de jouer en Angleterre, à Brighton. Et ils sont dans cette vague post-punk, mais ils sont un peu différents des autres parce qu'il y a beaucoup de cuivre à l'intérieur. Ils ont découvert lors de cet enregistrement la Roland TR-606, qui est une boîte à rythme qui est utilisée quasiment sur tout le disque. Il y a des ritournelles comme ça avec ces cuivres qui pourraient presque être cumbia à des moments ou funky. D'un autre côté, c'est du jazz punk ou c'est du punk qui fait du jazz, on sait plus trop. En tout cas, moi, c'est un album qui m'a accompagné tout l'été. Il est sorti en fin juillet 2026 sur ce label Soul Recording. Précédemment, ils étaient Soul Recording, on trouve Placebo, on trouve Public Service Broadcasting, on trouve aussi Dead Letters, que nous on avait beaucoup aimé, et qui sont peut-être aussi de Brighton. Non, ils sont irlandais, je crois, Dead Letters. Bon, voilà, et ils sont affiliés à cette scène de la Fat White Family, les Idols, il y a même un peu de Viagra Boy aussi là-dedans, mais ils ont ces cuivres, ce qui fait qu'ils ont des morceaux un peu différents. Et puis leur chanteur qui s'appelle Angus Rogers, est écrivain et poète. Il a sorti d'ailleurs Dog Replica en 2023, qui est son dernier ouvrage. Et il est vraiment partout dans cette musique, et il est omniprésent aussi par sa voix. Et ce qui fait que c'est un groupe vraiment singulier, et je pense qu'à voir sur scène, ça doit être une belle fête. Il y a un côté presque un peu Tom Waits aussi dans les ritournelles des vieux disques de Tom Waits, où il y avait des cuivres dans tous les sens, ça faisait un peu cabaret, complètement déglingos. On retrouve un peu ça aussi dans les Opus King.
1: Ce que je trouve très intéressant dans ce groupe, c'est qu'il y a des chansons surtout. Avant l'enrobage cuivré, il y a des chansons pour des gens qui viennent du post-punk. Et au début, j'ai eu un petit peu peur la première fois que j'ai entendu un titre là tout à l'heure, parce que je ne connaissais pas du tout. Et tu nous as dit, j'aimerais bien mettre ça en vedette. Donc on a dit, ok mon Raph. Et j'y suis allé. Et moi, ça m'a fait penser. Alors au début, je vous ai chambré en vous disant, ah super, il y a un nouvel album des Kinks. et finalement, j'ai trouvé du Kinks quand même derrière. Pourquoi? Parce que j'ai trouvé une correspondance possible avec Blur. Et une correspondance aussi avec les Specials, c'est-à-dire que les Specials ramènent à Blur et Blur ramène à Kinks. Donc tout est lié et on est vraiment dans quelque chose de très anglais, avec une espèce de storytelling, d'histoire racontée sur des gens du peuple anglais et qui sonne très bien. Effectivement, il y a un petit côté Tom Waits, mais sans le côté Cendrier.
3: Il n'y a pas le côté
0: juste
3: sombrer,
0: le côté fête des glingos, quoi.
1: Et j'aime bien cette ambiance à la Specials, à la Terry Hall, et la production est vraiment très belle.
3: On va donc écouter le morceau qui ouvre l'album, Come Over Do Me Wrong.

0: The Sweet Goodbye d'Opus Kink.
1: Super.
2: Voilà, c'est à l'unanimité. Il est temps de passer à la chronique de Maître Bingo.

0: Le groupe Rodeo Z vient d'Ardèche et avant de partir sur une belle tournée au Québec, ils vont partir avec Ludwig von 88 entre autres.
1: Eh bien,
0: ce groupe Rodeo Z nous annonce la sortie de Relancer la Machine, un quatrième album autoproduit, guitare bien en avant sur rythmique cimentée, mélodies entêtantes et texte chronique sociale entre rires et larmes. Les fans des Shérifs et des Vampas vont adorer, spéciale dédicace à Vico et même à Raph. Pour vous le procurer, allez sur le Bandcamp du groupe Rodeo Z en extrait Ich bin moderne. Yeah.

Les Modern Boys d'Ardèche, Rodéo Z, spécial dédicace à Gilles. 10 ans que les Belges de Girls in Hawaii n'avaient pas produit de disque, et voilà qu'est sorti le 25 septembre leur 5e album, Eldorado, le bien nommé, chez Capitaine Records. Leur musique toujours agréable oscille entre Phoenix, Radiohead, Air, Gainsbourg, père et même fille, et surtout Granddaddy, la preuve avec le titre Life is so fucked up, Girls in Hawaii.

0: Girls in Hawaii, bah c'est ce qu'on appelle une balade.
1: Tu disais que ça ressemblait au Velvet, ah bah effectivement, oui. Il y a un petit côté Sunday Morning derrière tout ça.
0: Carrément. On arrive à la fin de cette émission. Ouais, hein. Ouais. Il est temps, vous l'entendez, c'est Opus Kink, le disque vedette de cette émission. D'abord, quand même, je vous dis que cette émission est enregistrée et réalisée en direct depuis le studio de Radio Méga à Valence, dans la Drôme. Vous pouvez retrouver le podcast de cette émission sur notre site casbah-records.com. On se quitte donc avec Opus Kink et le morceau The Head Tree, extrait de leur album The Sweet Goodbye, qui a accompagné l'été de Raphaël. Il est sorti sur le label So Recordings cet été. Et on vous dit la semaine prochaine.
1: Kinky Raphaël.
0: Don't forget.
2: Don't stay forget. Wide. Stay wide.
0: And free.
2: Allez, bye. Bisous.
0: Allez.

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11: Septembre-octobre 2026, des lycéens et lycéennes sont dans la rue. 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
12: Bonjour.
13: Bonjour.
12: Alors ta pancarte est très drôle et pourtant l'époque est plutôt lugubre. Bravo,
13: oui.
12: Bel exercice de
13: Merci.
12: Style.
13: Alors avec Dentiflic, dites adieu à vos dents et bonjour au trottoir.
12: Dentiflic.
13: Voilà.
12: Bah, il fallait l'inventer.
13: Ça a la capacité des CRS à s'en prendre aux lycéens, notamment avec un tir de LBD qui a été balancé dans la mâchoire d'un jeune. Et à Tours, c'est un œil crevé.
12: J'ai entendu parler d'une main arrachée aussi.
13: Aussi, oui. Donc voilà, c'est pour dénoncer un peu tout ça où ça tourne beaucoup trop autour de la répression et nous de l'encadrement des manifestations, ce qui à la base est le rôle des forces de police et des forces de l'ordre.
12: Pourtant, tu es là.
13: Oui, je suis là. Je trouve que c'est notre rôle et qu'on a un rôle très important à jouer en tant qu'étudiant et en tant que lycéen, de défendre nos droits, de revendiquer les choses qu'on porte, plus de budget, plus de moyens, plus d'écoute du peuple. Et voilà.
12: Bonjour les lycéens, les lycéennes.
14: Bonjour.
12: Pourquoi vous êtes dans la rue ?
15: Au début, on était dans la rue parce qu'on était dans des conditions d'éducation qui n'étaient pas aptes à notre apprentissage. Et puis, on a vu aussi les autres lycées se mobiliser et se faire réprimer assez violemment. C'est en soutien à cela. Bah, c'est pas normal que des gens qui demandent de l'éducation, une meilleure condition d'éducation, se fassent réprimer aussi violemment.
12: Est-ce que vous avez peur ?
15: Bah, oui, moi j'ai peur. En tout cas, je sais que, par exemple, avec mes parents, quand j'en discute, ils me disent, ils sont pas contre que j'aille manifester, mais ils me disent de faire attention. Est-ce que ça vaut un ayant moins ou un bras en moins ? On se pose bien la question. Mais en tout cas, on est quand même là pour manifester parce que c'est dans nos droits et on veut revendiquer ce qu'on pense être légitime pour nous.
16: Même on a eu des CRS devant notre lycée alors que c'était pas violent. Ils ont lancé des gaz lacrymogènes alors que personne ne les frappait ou quoi que ce soit.
17: Ils essayent de nous faire peur.
16: Oui voilà, ils essayent de faire peur alors qu'il n'y avait rien de violent, en tout cas à leur égard.
12: Pourtant tu es là.
16: Oui, parce qu'il faut être plusieurs, il faut montrer notre soutien et notre colère.
18: Personnellement non, j'ai pas peur parce que faut bien des sacrifices pour faire entendre nos voix. Même si ma vision des forces de l'ordre ces derniers jours elle a pu changer avec tout ce qui s'est passé, notamment la perte d'un œil, d'une main, etc. Je pense qu'il faut quand même continuer à se battre pour nos opinions, nos revendications. La preuve en est qu'aujourd'hui on a réussi à réunir aussi les adultes dans notre mouvement, ils nous soutiennent. Et je pense qu'on va pouvoir réussir à se faire entendre, pas comme les autres fois, et voilà.
12: Tu es drapé dans un drapeau bleu, blanc, rouge.
18: J'aime mon pays. C'est un moyen de représenter que la jeunesse aussi, on peut aimer notre pays, on peut représenter nos couleurs fièrement, voilà, défendre nos revendications comme des bons citoyens.
12: Je reviens aux conditions de travail et aux raisons de la colère. 2026, vous avez eu très chaud dans les salles de classe à partir du mois de mai. Alors là, je vois tout le monde qui fait « ouais, ouais ».
17: C'était horrible. Horrible.
12: Pareil à la rentrée en fait.
16: Nos bâtiments ils sont pas adaptés à la chaleur ni au froid. Donc c'est horrible l'hiver.
17: Il ben, y a des seaux qui sont posés partout dans les couloirs du lycée parce que il y a de la pluie qui rentre.
15: Il y a un nouveau bâtiment qui a été fait il n'y a pas très longtemps dans notre lycée, mais même celui-là, il fait très froid en hiver et très chaud en été. Ils avaient la possibilité de faire au moins un bâtiment un peu mieux isolé, parce que je veux bien entendre que ça a été fait à l'époque, etc., que ces fortes chaleurs sont nouvelles. Mais bon, après, il faut se poser les bonnes questions. Ils n'ont même pas fait d'effort pour isoler cet endroit-là, qui est neuf, en tout cas de l'extérieur.
12: On travaille bien à 35 degrés. Hein.
15: On a du mal à se concentrer. C'est ça que le jour de notre bac, on a dû avoir des ventilateurs. Mais on a eu de la chance d'en avoir, parce que certains lycées, je pense pas qu'ils avaient les moyens ou assez de ventilateurs pour chaque salle.
19: Non mais encore, les ventilateurs, c'était pas dans toutes les salles.
15: À l'oral du bac de français, la personne qui me recevait, elle avait mis une bouteille d'eau à disposition des élèves, on avait le ventilateur, etc. Mais c'était des conditions juste horribles pour passer le bac. On arrivait tout transpirant, dégoulinant, etc. Sachant que c'est des moments où on doit être quand même présentable, entre guillemets, parce que c'est ce qu'on nous demande. On est accueilli, on se dit, ah mince, on va pas pouvoir être à 100% de notre performance ce jour-là. Et ça peut affecter forcément nos performances, ou même pour les écrits, nous avoir du mal à nous concentrer, etc. Surtout que c'est en été qu'on passe ces épreuves.
12: Je vous disais, dans les raisons de la grogne aussi, Parcoursup.
20: Horrible, horrible. La pression.
15: Ouais. Si on nous met la pression toute l'année pour avoir de bonnes notes sur notre contrôle continu et dans nos spécialités, et etc. On ne nous laisse pas respirer avec ça, et c'est vraiment l'angoisse de, finalement, je vais faire 10 vœux, mais sur ces 10 vœux, je peux refuser partout et ne rien avoir l'année prochaine, ce qui est impensable pour des élèves qui sont bons, moyens ou pas très forts à l'école. Tout le monde n'a pas les mêmes chances de réussir. On n'est pas tous assurés d'avoir quelque chose l'année d'après, et ce qui est hyper angoissant, c'est on nous jette dans le monde comme ça, en fait.
16: Là, avec nos absences pour les blocus ou les manifestations, bah, vu que c'est juste un programme, et bah, ça va faire qu'on a plein d'absences, alors qu'en soi c'était pour une bonne cause et pour montrer notre colère. Et donc vu que les absences elles comptent beaucoup sur Parcoursup, bah, ça nous inquiète aussi. Si c'est juste des absences justifiées, c'est pas grave, mais si c'est des absences injustifiées, ça compte. Et le lycée n'accepte pas nos absences comme ça.
15: Si, à partir de demain, ils acceptent, c'est, ça change. Nager les professeurs, et à partir de demain, les absences dans notre lycée, en tout cas pour manifestations lycéennes, elles sont justifiées. Mais après, je crois que ça compte plus. Enfin, je sais pas, ça il faut voir avec les professeurs. Ils ont eu nager aujourd'hui dans notre lycée.
12: Parcoursup, tu as parlé de la dimension classiste. Nous naissons tous égaux et égales, mais il y en a qui sont plus égaux et égales que d'autres.
15: C'est ça, c'est qu'en fait, par exemple, avec les lycées de secteur, ou dans mon monde idéal, je voudrais faire des études un peu élitistes. Moi, je suis pas, par exemple, au lycée Descartes à Tours, et le lycée Descartes qui propose, par exemple, russe ou des choses comme ça, qui viennent te démarquer vraiment dans ton dossier. Et le problème, c'est que ces personnes-là, elles vont être valorisées sur leur dossier comparé à ceux qui ont, par exemple, espagnol comme la 90% des gens. Si on avait tous les lycées avec les mêmes options, les mêmes chances de prendre les langues, etc., encore voilà, mais là c'est que c'est très différent entre chaque lycée. Sur dans Parcoursup, on n'est pas sûr d'avoir la chose qu'on veut finalement, et je trouve ça assez dommage par rapport à notre ambition et notre envie aussi de donner à fond dans des études, et finalement pour se retrouver dans des études qui ne nous plaisent pas, et on ne va pas se donner tous les moyens de réussir parce que ça ne nous plaît pas, tout simplement.
21: Siamo tutti, tutti, tutti lycéens. Siamo tutti, tutti, tutti lycéens.
12: Salut les lycéens, les lycéennes, bonjour.
22: Bonjour.
23: Bonjour.
22: Salut.
24: Bonjour, bonjour.
25: Bonjour.
12: Pourquoi la jeunesse est-elle dans la rue là, en ce moment?
22: En fait, on a plusieurs revendications, même trop de revendications, je dirais. L'état des infrastructures. Il fait extrêmement chaud l'été, qui fait extrêmement froid l'hiver.
26: On a fait le bac avec 35 degrés dans les salles. C'est compliqué les 4 heures de français avec 35 degrés dans une salle, c'était un peu dur. Ouais.
22: Qu'il fasse chaud ou qu'il fasse froid, parce que là, en l'occurrence, aujourd'hui, il fait pas très chaud. Mais c'est pareil, dans l'établissement, il fait très froid. On a des inondations aussi. Les infrastructures sont déplorables, donc les inondations sont très fréquentes, en tout cas chez nous. Et ça arrive souvent qu'il y a des personnes qui se blessent à force de tomber, en fait, hein, concrètement. Donc c'est dangereux.
12: J'ai entendu qu'il y a des salles où il n'y a pas de table, pas de chaise, pas de salle d'ailleurs.
22: Pas de salle, oui, ça arrive. Ça, je pense que c'est plus un manque d'organisation et ça peut arriver. Mais au niveau du matériel, etc., ça nous arrive. Souvent, on est beaucoup trop par classe. Enfin, on est plus qu'avant. Et du coup, les salles ne sont pas prévues pour ce cas-là, en fait. Il y a des fois, on a des élèves qui restent debout ou qui n'ont pas de table, concrètement, qui sont envoyés dans d'autres classes parce qu'ils n'ont pas de moyens de travailler, quoi.
27: Je tiens à préciser qu'on a aussi un manque de personnel. On a souvent l'infirmière qui n'est pas souvent là. Quand on a des élèves qui sont malades, bah, c'est un peu compliqué aussi.
12: Au niveau prof, quand il y en a des absents, ils sont remplacés?
27: Pas forcément. Honnêtement, ça peut durer des mois avant de trouver un autre professeur, oui.
12: Parcoursup.
27: Pardon.
12: Ce rire nerveux était déjà une réponse.
27: Mais parce que c'est vecteur de stress, et aussi là, c'est les deux premiers trimestres où il faut vraiment qu'on travaille, donc on est en train de questionner aussi à l'utilité du bac. Et puis même, Parcoursup, c'est très stressant. On est obligé de rechercher des universités, on ne sait pas trop ce qu'on veut faire encore plus tard, on n'a pas assez d'informations sur Parcoursup. Il y a plein d'universités à rechercher, les licences, on ne sait pas où aller, on est perdu. Hein.
22: Parcoursup, c'est du tirage au sort. Hein. Il y en a qui ont fait des expériences en mettant des recettes de cuisine dans leur capacité et qui ont été acceptées. Je trouve pas ça normal que notre avenir il soit basé sur un tirage au sort en fait. En fait, il y a beaucoup de gens qui se présentent, tout le monde n'a pas les mêmes capacités, mais après c'est surtout qu'on est obligé de faire plusieurs vœux, des fois des vœux de secours, même si on veut pas y aller. Sur quoi notre avenir se base? Sur un tirage au sort? Je trouve ça assez fou, je trouve ça affolant que ça fasse pas tilter les gens en fait.
27: Bah, on parle souvent aussi d'inégalité des chances et on voit bien qu'on n'a pas les mêmes chances selon le secteur et selon le lycée. C'est la compétition entre élèves aussi, donc c'est pas forcément une bonne chose je trouve pour l'ambiance de la classe. Après honnêtement nous je trouve qu'on réfléchit pas avec la compétition, on essaie de s'entraider quand même.
12: Alors il y a un autre sujet aussi qui a effleuré comme ça, c'est le portable. Alors interdiction du portable, dans un premier temps je me suis dit ouais jeunesse shootée avec Insta et TikTok. Ben oui, mais comme ils dématérialisent l'école, comme ils dématérialisent les profs, hein, c'était bien le Covid, hein, un seul prof pour des millions d'élèves, quelle belle perspective. Il y a des injonctions contradictoires. On numérise l'école et en même temps on vous retire le portable.
26: Ils investissent des millions d'euros dans le fait de devoir interdire les téléphones au lycée alors qu'il y a beaucoup d'autres sujets qui devraient être réglés. Non seulement les infirmières par exemple. On a une infirmière pour un lycée de 1300 élèves à peu près qui est là même pas deux jours par semaine parce qu'elle doit aller dans d'autres lycées ou d'autres collèges. On a des salles qui sont dans un état déplorable, du matériel de cours, des tables, des chaises qui sont dans un état déplorable. Et en fait, ils préfèrent mettre de l'argent dans des pochettes pour des téléphones qui sont cassés au bout de deux jours parce que les élèves, ils arrivent à contourner la sécurité.
12: Tout passe par les téléphones. Un pronote, les instructions, les profs absents. Au millénaire dernier, il y avait un tableau d'affichage avec un morceau de papier avec marqué « Madame Machin sera pas là ».
26: On nous demande de nous connecter en permanence sur Pronote, sur tous les sites qui permettent de voir les devoirs, les cours et tout ça. Par la même occasion, ils nous demandent de ne pas utiliser nos téléphones au lycée, donc en fait c'est un peu contradictoire. On nous dit que la société avance avec l'Internet, l'informatique et tout ça, mais on essaye de nous en priver en même temps, donc c'est juste un peu débile quoi.
22: En soi, l'interdiction des téléphones au lycée, je trouve pas ça déconnant, dans le sens où l'interdiction des téléphones dans les salles de classe, dans les pochettes, c'est bien, ça évite les distractions, etc. Ça, je trouve ça bien, mais dans l'enceinte du lycée, comme mon collègue il l'a dit, on nous demande d'être tout le temps connecté, d'être tout le temps sur Internet, et là on nous enlève ce biais-là, donc souvent on est un peu perdu.
12: Bon, maintenant en vrai, on est entre nous. Vous êtes des gros accros à TikTok, Snapchat, Insta et tout ça, et toi tu fais non.
27: Bah, honnêtement, les derniers jours et même dernières semaines, je parle surtout avec mes amis, avec des lycéens pour savoir comment...
12: En vrai, tu veux dire en présentiel?
27: Par téléphone, du coup, par message. Bah non, en présentiel aussi. Mais je trouve ça très facile aussi de rejeter la faute sur des lycéens qui sont nés dans une génération où il y a eu le téléphone. Donc maintenant, on essaie d'y faire attention, il y a la prévention aussi par rapport au temps sur les écrans. Mais moi, je trouve qu'on essaie d'évoluer et de faire attention à ça.
26: Les réseaux, en fait, on a grandi avec. Quand je suis né, il y avait déjà les téléphones, il y avait déjà Internet. Le fait d'avoir grandi avec, on ne peut pas s'en passer parce qu'on s'informe là-dessus, on parle avec nos amis, on poste des choses. Là, tout ce qu'on voit sur les réseaux, c'est des choses que nos parents, ils vont pas spécialement voir. Les vidéos qui tournent, les infos et tout ça, c'est des choses que nous, on voit, mais que nos parents, ils ne voient pas. Ils ne le comprennent pas forcément.
12: Donc, c'est pas forcément un truc compulsif de « je suis en manque », c'est mon canal d'information.
26: Il y a aussi des journées où je peux passer des heures sur TikTok ou Insta, mais c'est pas pour autant que je suis complètement accro et que je vais y passer ma vie dessus. Parce qu'en fait, on a aussi une vie autre que ça. Personnellement, je fais de la musique, du sport, je fais pas que du téléphone et que de la console, quoi. On a aussi d'autres centres d'intérêt que les réseaux sociaux.
22: C'est vrai que dans notre génération, il y a énormément d'artistes, les sportifs ou les musiciens ou les peintres, etc. Là, en l'occurrence, nous, on est trois artistes, donc forcément, on a des passe-temps à côté qui font qu'on va pas passer notre temps sur notre téléphone. Après, pour certains, peut-être que c'est vraiment un manque compulsif et une addiction d'être sur le téléphone. Mais il ne faut peut-être pas en faire une généralité non plus.
12: C'est pas en tout cas le principal facteur de la grogne. Je vais dans la rue parce que je suis privé de TikTok au BAU.
22: Exactement, non. Enfin, de toute façon, on va en cours, c'est pour étudier. Aujourd'hui, nous, on se bat, c'est pour nos droits, pour pouvoir travailler dans des circonstances convenables. Donc non, c'est pas une question de téléphone au lycée, mon petit passe-temps, c'est pas une question de ça. C'est une question de praticité, en fait. Parce qu'on nous a habitués à s'organiser avec ça pour au final vous dire, bah, vous n'avez plus le droit. Donc au niveau organisation, etc., c'est compliqué.
12: Vous êtes là malgré la présence policière, malgré votre camarade qui a eu un œil arraché à coup de LBD.
26: Non seulement le jeune qui s'est fait arracher la main récemment, un autre enfant là qui a plus de dents et qui mange avec une paille dans la bouche depuis une semaine. Là, il a perdu son œil, c'est à vie. L'enfant qui a perdu ses dents, il va pas les retrouver avant un moment, il va devoir faire une partie de son adolescence sans sa mâchoire. Pareil pour la main, c'est le après en fait, c'est les conséquences après l'accident qui sont terribles pour les jeunes, quoi.
12: Pourtant, vous venez quand même en manif.
27: Bien sûr, c'est aussi très oppressant. On se pose beaucoup de questions par rapport à la démocratie maintenant en France, si on nous écoute réellement ou pas. Et justement, c'est le principe de faire des manifestations, de continuer de bloquer, parce qu'il faut nous entendre à un moment donné.
12: Et vous avez peur ?
26: J'ai peur de me faire gazer, j'ai peur de perdre ma main ou de me prendre un tire dans la tête parce que on le voit, il y a énormément de débordements en ce moment. Mais je le fais quand même parce que il faut se mobiliser, il faut que des gens viennent et il faut montrer de quoi on est capable et ce qu'on revendique pour nous les jeunes.
22: Les forces de l'ordre me font plus peur que les casseurs. Dans le sens où les casseurs, ils cassent parce qu'ils sont pas contents et qu'ils sont pas d'accord. C'est leur manière de revendiquer, c'est pas la nôtre. On n'est pas d'accord avec leur manière de faire, mais chacun a sa manière de revendiquer les choses. Et au final, les forces de l'ordre, on leur met des armes entre les mains, létales ou non, mais souvent létales. Et au final, ils s'en servent contre des enfants parce que c'est comme ça qu'ils nous appellent. Pour eux, on n'a pas le droit de parler parce qu'on est des enfants et ils se servent de choses comme ça contre nous.
12: Vous êtes de jeunes adultes.
22: Mais on nous considère comme des enfants qui n'ont pas le droit à la parole et qui n'avons pas le droit de revendiquer, mais qui avons le droit de nous faire gazer, tirer dessus au LBD, arrêter, plaquer au sol, taser aussi. Donc je trouve ça assez fou. Hein.
12: Il y a un panneau le jour qui dit « trop jeune pour voter, mais assez jeune pour me faire gazer ».
22: On a de l'inspiration pour les pancartes.
12: Il y a quoi marqué sur la tienne ?
22: Comme Rimbaud, on est révolté. Et de l'autre côté, c'est « qui va se mouiller pour les droits de l'enfant ? Nous ». C'est des paroles de trio.
12: C'est la musique de vieux.
27: Mais on adore.
12: Qu'est-ce qui est marqué sur la tienne ?
26: Sur la mienne, 35 degrés, 35 par classe et 35 heures par semaine. On veut un parcours sûr, pas parcours sup.
12: Bonjour Hippolyte.
0: Bonjour.
12: Grande pancarte.
0: Bon, on s'occupait de ça hier soir avec mes parents, ils sont dans la manifestation, ils me soutiennent. Ils voulaient que j'aie la possibilité de manifester parce qu'ils soutiennent le mouvement du moment que ça se passe dans le calme. Mais ils avaient un peu peur que ça dégénère et qu'il y ait des violences policières, donc ils ont préféré m'accompagner pour être sûr que ça se passe bien. Les violences, elles viennent pas directement des jeunes. La plupart des lycéens qui sont là, ils ont des revendications. Il y a des lycéens, mais en fait, la plupart du temps, les casseurs sont pas vraiment des lycéens. C'est des personnes qui sont là parce que ça leur fait une excuse. Mais je pense pas qu'on puisse vraiment considérer qu'ils appartiennent au mouvement. C'est des personnes qui en profitent, comme à chaque fois qu'il y a des mouvements sociaux. On a déjà vu des vidéos de policiers qui étaient habillés en civil avec des cagoules, habillés comme des casseurs. Sur ce côté-là de la pancarte, j'ai écrit « Vous défendez la liberté d'expression, sauf quand on l'exerce ». On entend souvent l'extrême droite dire qu'on peut plus rien dire et que la liberté d'expression est en danger, mais par contre, on voit bien que quand c'est la jeunesse qui utilise cette liberté d'expression, en tout cas la jeunesse pacifique, pas ceux qui dégradent, ceux qui sont là pour faire entendre leurs droits, on voit qu'il y a des répressions policières assez fortes. Il y a eu des enfants qui ont perdu des yeux, qui ont perdu une main, défigurés, qui ont perdu des dents. Et je pense pas que ce soit le rôle de la police. L'État est responsable des dégénérences qu'on a au niveau de la police. Mais oui, ça s'adresse aussi un petit peu à l'extrême droite, qui utilise souvent cette liberté d'expression, mais qui finalement, maintenant, ne dénonce que les casseurs. Sur le verso, je dénonce cette fois-ci le manque de profs, donc c'est un des principaux choses que le mouvement porte, c'est le manque de profs. Que ce soit le manque de profs, le manque de personnes au secrétariat, en fait on n'a plus de personnel à l'éducation nationale, l'éducation nationale va mal et on envoie de moins en moins d'argent. Ça c'est là aussi qu'on peut retrouver le rôle de l'État, qui envoie de moins en moins d'argent pour cette éducation nationale. Et donc manque de profs, et j'ai écrit ça va finir par se voir en mettant le plus de fautes possible pour souligner ce manque de profs.
12: Donc ça, S-A-T, va y A-S, finir E.
0: Une petite touche d'humour, parce que c'est important. Vaut mieux en rire qu'en pleurer. Donc on manifeste, on fait en entendre nos voix pacifiquement, parce que même si on nous montre pas assez ça, c'est quand même des manifestations qui sont très souvent pacifiques, y compris devant les lycées. Et les violences, c'est minoritaire, et surtout, c'est pas l'œuvre de lycéens qui veulent défendre leurs droits. C'est une instrumentalisation d'une minorité.
1: Violence policière, état dictature.
12: Bonjour Jérôme.
2: Alors bonjour, je viens ici en tant qu'étudiant de géographie au De Lyon. Si je viens vous parler, c'est parce qu'on est en termes de moyens simplement en grand déficit. On a 30 millions en moins par an. On est sur les 34 facs, la 33e en termes de classement de moyens. Donc il y a quelques facultés qui ont des menaces, qui vont peut-être se voir retirer des cours, parce qu'on le rappelle, il y a des profs d'enseignants qui vont bientôt être retirés. Et les premiers étudiants touchés, ce sera forcément les licences sociales, tels que les géo ou encore les sociaux, en licence de géo. J'ai assez peur parce que je me dis qu'on va me retirer des profs, que je vais peut-être pas pouvoir faire un cursus complet alors que j'ai envie d'étudier. Voilà, je suis étudiant, j'ai envie d'étudier. Je me dis même pour mes professeurs qui vont perdre des emplois, peut-être certains de mes camarades qui vont vouloir être professeurs plus tard, qui vont pas pouvoir l'être, et ça fait assez peur. On est dans un climat qui est tendu. On demande que ça en fait, d'être entendu et de pouvoir avoir une éducation normale comme tout le monde.
12: Tes études, tu pourrais peut-être les faire dans le privé. T'as qu'à avoir des parents riches ou avoir du pognon et puis te payer une éducation digne de ce nom. Mais... Non mais en fait, derrière ma question, est-ce que tu penses pas qu'il y a un truc délibéré? L'école, on la casse pas par négligence, mais on marchandise tout et ma foi, l'éducation est devenue un produit marchand comme un autre.
2: Effectivement, je pense qu'on a vraiment rendu l'éducation privée d'une certaine manière parce qu'on peut le voir notamment avec Bienvenue en France. On exclut déjà toutes les personnes issues hors du territoire européen. Pareil, ils ont voulu, alors ça n'est pas passé heureusement, mais augmenter les frais des BTS et les prépas aussi. On cherche aussi à augmenter les frais des licences. Actuellement, ça me coûte 300 euros par an. Peut-être que l'année prochaine, ça va passer à 900, voire 1000. Donc c'est excessif. C'est qu'on veut essayer de privatiser l'éducation pour que, comme avant, bah, simplement l'éducation soit privée, qu'elle soit uniquement pour les personnes les plus fortunées. Et forcément, nous, en tant que fils de prolétaires ou filles de prolétaires, on se demande si on va vraiment réussir à survivre à cette crise.
12: Des gens qui lisent des livres, voire même qui réfléchissent, ça peut être dangereux. Enfin, on pourrait même en faire des citoyens.
2: Effectivement, on se demande même maintenant, est-ce qu'on n'est pas dans une question de l'esclavagisation de certaines personnes ou de certains prolétaires qui peuvent simplement ne pas s'en sortir. Je veux pouvoir essayer de m'éduquer, comme tous mes camarades présents ici dans la licence, et on veut chercher à s'en sortir, et donc à ne pas simplement finir dans un climat où on est simplement privatisé et où seulement quelques personnes peuvent s'en sortir dans l'éducation. Ah oui, un petit peu de mouchoir au cas où si jamais je saigne, ça peut toujours arriver. Et un peu de sérum fille forcément si jamais je me fais gazer.
3: Je pense que c'est quand même grave qu'on est obligé de prendre des compresses stériles avec nous au cas où si on se fait attaquer par potentiellement les CRS ou la police. Donc je pense quand même que là il y a vraiment des questions à se poser, principalement bah, du coup sur le budget comme l'a dit mon collègue. Surtout qu'on sait maintenant que la plupart de l'argent qui nous est versé à l'armée principalement. Ce que je trouve assez grave, je pense que l'éducation est plus importante à l'heure actuelle. On est les métiers de demain, le futur...
12: C'est quand même important de faire la guerre à des gens qui nous ont rien fait.
3: Tout à fait, bah, ils le font déjà avec nous, non c'est pas ça.
2: Le pétrole ne va pas se récupérer tout seul.
12: Tu es étudiante en géo aussi.
3: Géographie, oui, première année également. Ouais.
12: Qu'est-ce que tu penses de tes conditions d'enseignement, de vie?
3: Alors nous, je pense déjà, c'est très important de mentionner qu'on a des profs exceptionnels qui sont engagés, syndiqués, qui n'ont pas peur de parler, de dire quand ça va pas. C'est eux qui nous ont informés. Mais le plus important, c'est qu'on voit nos profs qui sont complètement démunis, qui risquent de perdre leur travail. Il y en a un professeur d'ailleurs qui est juste là. Bonjour monsieur.
12: Ils sont bien formés, en plus ils disent du bien de vous. Donc
4: c'est l'heure de mon
3: cours. Normalement on a cours. Mais non, c'est important d'être là et quand on voit qu'ils peuvent perdre leur travail, que nous, il y a beaucoup de rumeurs, de bruits de couloir, qu'on peut être supprimé, déplacé, des masters complètement effacés. On ne sait même pas où est-ce qu'on sera l'année prochaine. Enfin franchement, c'est affligeant.
12: À quoi tu te destines?
3: Moi, je veux être prof.
12: Bravo. Ouais, j'en ai trouvé une.
3: Ouais, c'est ça. Prof d'histoire géo, du coup. Bah, pour l'instant, c'est vrai que même moi, en tant que potentiellement futur prof, j'ai assez peur au vu du nombre de postes supprimés, etc. Mon avenir n'est pas certain, donc on verra bien.
12: Toi aussi, tu te veux enseigner?
2: J'aimerais bien faire géopolitologue. Et je me demande actuellement, est-ce que aussi j'aurai la liberté de parler de tout? Et ça aussi, on se le demande, notamment face aux politiques de répression qu'on se prend actuellement dans la tête simplement en tant qu'étudiant. Est-ce qu'on peut vraiment se permettre de parler de ce qu'on veut, d'avoir le droit de parler de ce qu'on veut face à ce qui va nous arriver peut-être demain? Voilà.
5: Bonjour.
6: Bonjour, enchanté. Quand la République faillit, la révolte jaillit. C'est un message qui vise à dire que la promesse de l'école républicaine, elle n'a pas été tenue. Que depuis les années 80, le néolibéralisme il s'est attaqué de plein fouet à nos institutions scolaires et que la jeunesse, ça fait des années qu'elle est en colère, qu'elle s'exprime, qui nous opprime, qui nous laisse pas la voix au chapitre, qui nous laisse pas discuter. On a un président de la République qui est en place depuis 10 ans et qui a programmé la casse du service public. Et quand la jeunesse, elle a besoin d'exprimer un besoin de classe, un besoin de profs à remplacer, un besoin de bâtiments non dégradés, des conditions dignes, on lui répond que tout ce qu'elle veut, c'est un plat à la cantine. Donc nous, on est là en tant qu'étudiants, en solidarité auprès des lycéens. On est là pour demander la convergence des luttes aussi, parce qu'on veut que tout le monde se rejoigne. On est à 7 mois d'une élection présidentielle décisive. Et on ne laissera pas la porte ni à l'extrême droite, ni à qui que ce soit. Et on est là en solidarité avec les lycéens.
12: Bonjour Julie.
20: Bonjour.
12: Deux pancartes.
20: Oui, parce que je me suis réorientée, donc Parcoursup, ils m'emmerdent un peu. Puis on a un avenir, comme tout le monde, il y en a qui ont profité de leur avenir, ils sont à la retraite, ils ont profité, ils ont pu faire ce qu'ils voulaient.
12: Ah, c'est la faute des boomers.
20: Mais certains ont manifesté, mais c'est à notre tour aujourd'hui de manifester et de revendiquer ce qu'on n'a pas. Désolée pour le dérangement, nous essayons de sauver notre avenir. On galère à vivre. C'est
12: tu fais quoi, toi?
20: Moi, je suis en double licence droit langue. Autant dire que la charge de travail, elle est énorme. Et des fois, on n'a pas le temps de manger, on n'a qu'une heure. C'est overbooké. Moi, je fais des 8h, 20h. Je dois travailler le soir après chez moi.
12: Double licence, enfin, tu pouvais pas en faire qu'une?
20: Bah non, parce que moi, par rapport à mon avenir, justement, c'est le parcours qui me correspond. Et il y a des conditions dans lesquelles ça fonctionne pas. Et bah, on veut essayer d'améliorer les choses, mais c'est très compliqué.
12: Comment tu fais pour manger?
20: Bah souvent, je fais mes courses moi-même, mais ça coûte super cher. Des fois, il y a le crous, mais bah c'est compliqué. Je travaille énormément. Là, un peu moins. Là, je sèche les cours concrètement parce que on a des cours en visio. Mais bon, bah déjà, c'est pas des conditions pour travailler. On fait de notre mieux pour travailler quand c'est comme ça, mais il y a des moments où c'est au-dessus de nos capacités. Et...
12: Est-ce que tu as la chance d'avoir des parents qui peuvent te filer un coup de main, ou est-ce que tu es boursière?
20: Mes parents m'aident, je ne suis pas boursière, parce qu'on est juste au-dessus des échelons possibles. Mes parents m'aident comme ils peuvent, mais c'est assez compliqué. Mon père, il est agriculteur, donc lui aussi, il est dans la galère par rapport à son métier. Ma mère est infirmière, donc elle aussi, elle est dans la galère. Donc on fait de notre mieux tous ensemble, et là, on est tous solidaires, et c'est ça qu'on veut. Par exemple, à Paris, à Louis-le-Grand, à Sas, tout ça, ils manifestent aussi. Pourtant, ils ont des super conditions pour travailler. Mais c'est juste de la solidarité et c'est ça qu'on veut. Il faudrait qu'il y en ait plus avec l'État aussi.
12: Qu'est-ce que tu penses de la stratégie de violence policière de l'État?
20: C'est pas normal, nous on parle. Là, il n'y a pas une personne qui fout le bordel, j'ai envie de dire. Et pourtant, ailleurs, il y en a qui perdent leurs mains, qui perdent leurs dents, qui ont la mâchoire déboîtée, qui perdent la vue. Est-ce que c'est normal? Non. Pour moi, c'est assez délibéré comme choix de réprimer les gens qui parlent.
7: Je rentre à la fac, je viens d'avoir le bac, ils séparent la bac, un jour ils vont m'abattre.
12: Bonjour.
8: Bonjour.
12: La précarité n'est pas une étape de la jeunesse.
8: Ouais. J'ai marqué ça parce que personnellement, je suis étudiante et je perçois une bourse très basse. Je suis échelon 0 bis, donc j'ai que 145 euros par mois. Mais en fait, je paye un loyer qui est de 430 euros.
12: Tu vis avec 145 euros par mois?
8: Je suis un petit peu aidée de mes parents, mais principalement, j'ai 145 euros par mois, ouais.
12: Attends, alors je suis mauvais en maths, mais...
8: Mes parents m'aident un peu quand même. Ouais. Eux ont leurs choses à payer de leur côté aussi. Moi aussi, je vais pouvoir me débrouiller et être indépendante, mais c'est pas facile sans travail, sans au moins un petit peu d'argent de côté, les courses à payer, l'abonnement fil bleu, les livres pour s'instruire à la fac, etc. C'est aussi très important. On n'est pas aidé, il y a l'inflation, l'augmentation des loyers, l'augmentation des courses. Et en fait, ils nous augmentent pas nos bourses. Et en plus, ils veulent geler les APL. Et moi, à savoir que je reçois très peu d'appels ou pas du tout parce que j'ai des parents, des revenus. L'État, ils aident pas, que ce soit moi, mais aussi tous les autres étudiants. Comme par exemple le CROUS actuellement qui est à repas à 1 euro pour tout le monde. Oui, c'est très bien le repas à 1 euro, mais en fait, les infrastructures ne conviennent pas pour tous les étudiants. Et en fait, parfois, il y a certains étudiants qui sont obligés de sauter les repas parce que soit on n'a pas le temps de faire la queue ou quoi que ce soit. Voilà, c'est pour ça que moi, je suis là pour la précarité étudiante. On n'est pas aidé les étudiants. L'État préfère notamment débourser de l'argent pour d'autres infrastructures, comme la police, par exemple, ou d'autres. Mais ils préfèrent enlever et geler l'argent pour les étudiants.
12: Toi et tes parents, vous avez qu'à faire un effort. Soyez riches. Comme ça, tu pourras te payer une...
8: j'aimerais être riche, hein, mais...
12: Mettez-y un peu du vôtre, quand même. Soyez vertueux. Dieu vous récompensera. Excuse-moi, derrière cette boutade, c'est quand même une sanction de classe.
8: Totalement, oui. Puis par exemple aussi, là, comme vous disiez, faites un effort. C'est bien évidemment une blague, je le sais.
12: Très mauvais goût.
8: Oui, de très mauvais goût, mais c'est pas grave. En tant qu'étudiante, là, par exemple, à Tours, je recherche un travail. Et en fait, on se rend compte que les étudiants, ils sont refusés la plupart du temps pour un job. Voilà, on cherche du travail et en fait ils nous prennent pas, ils disent les étudiants faut qu'ils travaillent, mais bon bah, les étudiants voilà.
12: Toi qui es désormais étudiante, mais t'es passée par la machine à broyer Parcoursup,
8: oui,
12: c'était ça. Comment?
8: J'ai été acceptée n'importe où déjà, on va dire que j'ai eu la chance d'être prise n'importe
12: peut-être
8: où.
12: Peut-être que t'étais une très très bonne élève aussi, non?
8: Non, justement, en fait c'est pour ça qu'en fait Parcoursup, on se rend compte qu'ils choisissent vraiment n'importe qui, parce que moi j'ai eu le droit à certaines places dans certains endroits, bon pas hyper sélectifs, mais où des gens auraient pu être mieux, ou des choses comme ça, comme on voit des gens qui ont 19 de moyenne, ils sont pas acceptés. Il y a des gens qui ont une moyenne plus mauvaise et ils sont acceptés. Mais de toute façon, Parcoursup à abolir, hein, à abolir, honnêtement. Moi, je suis contre ça. On va venir catégoriser. Enfin, c'est sélectif, mais ils se basent sur rien du tout, sur aucune donnée. Je suis même pas sûre que les lettres de motivation qu'on se casse le cul à faire, désolée d'être vulgaire, mais je pense que c'est même pas lu et c'est même pas choisi. Et là, quand on voit tous les lycéens qui n'ont pas été acceptés cette année dans leurs vœux, on se rend compte que c'est super grave, quoi.
12: Là, ça a scandé ACAB à l'instant, puis tout le long de cette manif. Mains arrachées, yeux crevés, blessures diverses. Ça te fait pas peur, toi ?
8: Ah si, mais moi, ça me fait hyper peur, hein. Là, on se sent même plus en sécurité, en manif. On est là pour revendiquer nos droits. On fait une marche là pacifique, c'est vraiment hyper pacifique. Il n'y a aucun souci, il n'y a pas de casseurs, entre guillemets, ou des choses comme ça. Donc en fait, ça fait hyper peur. Ici à Tours, c'est pas, pour le moment, c'est pas le cas, mais dans certaines manifs, voir qu'ils sont entourés de CRS, là avec leurs boucliers, gilets pare-balles et tout, enfin, ça fait peur de se dire qu'il y a une telle répression. Comme là, le jeune Maël qui a perdu son œil à Tours, enfin, c'est démentiel d'avoir des armes comme ça, grenades, flashballs et tout, enfin, sur des lycéens. Comme à Paris, la brave M qui a été appelée sur des lycéens, des étudiants. Moi, je trouve ça hyper révoltant et je trouve que ça fait hyper peur, en fait.
12: Pourtant, tu es là.
8: Pourtant, je suis là parce que, en fait, j'estime que je vais pas me retenir de me battre pour mes droits parce que j'ai peur des CRS. Non, au contraire, justement, il faut qu'on se lève tous dans la rue et se battre contre ça, en fait. Parce que, enfin, on n'a pas à avoir peur. Je trouve ça triste, en fait, de se cacher, d'avoir honte. On a le droit de se battre, quoi. Non, mais c'est très important. Moi, j'appelle à tous les jeunes à se mobiliser avec nous. C'est vraiment très important.
12: Puis les vieux, ils restent chez eux.
8: Non, bah pas du tout. Tout le monde, tout le monde, tout le monde. Hein.
12: Bonjour, Laure.
9: Bonjour. Une démocratie, ça ne gâche pas ses enfants. Les moyens qu'ils mettent en place face à des mineurs, surtout. Enfin, je trouve pas ça très adapté. Je pense qu'il y a d'autres moyens que de réagir en gazant les gens et en utilisant la violence. Après, il ne faut pas s'étonner aussi de comment les gens y réagissent, je pense.
12: Mais ça t'a surpris, ce traitement policier ?
9: Oui, mais en même temps, on est un peu habitué quand même à de la violence de la part de la police. Donc c'est pas tant étonnant en vrai.
12: Bonjour Fanny, je te voyais faire ouais.
10: Je suis assez choquée quand même parce que c'est des lycéens qui revendiquent leurs droits, leur volonté, etc. Et je trouve qu'il y a des manières de faire et genre de réprimer assez violemment comme ça tout ce qu'on peut voir sur les réseaux, même de nos propres yeux, je trouve que c'est pas adapté et il y a d'autres manières de faire. Enfin, ce sont quand même des lycéens, la plupart sont mineurs. Quand on sait qu'il y en a beaucoup qui sont en garde à vue, etc., c'est assez traumatisant pour eux. Enfin, en fait, il y a d'autres manières de faire et je trouve que faut doser, quoi.
12: D'après vous, pourquoi est-ce que les gouvernants font comme ça ?
9: Parce que le moyen de réprimer le peuple, c'est la peur. Les gens, et après, ils se révoltent plus, ils ont peur. C'est comme dans les dictatures. Les gens, ils ont peur parce qu'ils se font gazer. Mais nous, on s'en fout maintenant. Hein. C'est l'heure de la révolte.
10: Nous, on y va tranquille, voilà, juste pour revendiquer. Puis on verra bien après comment on est accueilli, on va dire.
12: Bonjour Maëline.
11: Bonjour. On nous apprend la liberté d'expression, sauf quand on l'exerce. Système accablant avec ACAB.
12: C'est en deux mots, il y a ACAB, lent.
11: Je pense que c'est volontaire, surtout quand ils envoient des ordres au CRS. Et c'est aussi pour faire peur à la population, pour essayer par la peur, qu'ils arrêtent de se révolter, qu'ils ne donnent pas leurs idées. Du coup, ça ne laisse pas la place à un dialogue entre les différentes positions et tout. Donc, voilà.
12: Et est-ce que tu as peur ?
11: Je pense un peu comme tout le monde. Je trouve ça quand même important de se mobiliser, etc. Montrer au moins qu'on est là et qu'on ne peut pas se taire face à tout ça.
12: Bonjour Sébastien.
13: Bonjour.
12: Petite pancarte.
13: Soutien à Maël et à tous les réprimés. Les violences policières, c'est grave. Il y a encore un mec qui a perdu son bras il n'y a pas longtemps. C'est
12: choquant. À Tours, c'était un œil.
13: À Tours, c'est Maël justement. Il s'est pris un LBD dans l'œil et du coup, il a même failli passer. Parce que du coup, ça allait quasi jusqu'au cerveau. Donc il a failli en mourir. 15 ans, je crois, perdre son œil à cet âge-là, c'est horrible. Et de l'autre côté, médias égale propagande. Des bourgeois et des nervis policiers. Le récit médiatique qui est fait de tout ça, c'est vraiment honteux. Les prétendues violences lycéennes, alors que le peu qu'il y a, c'est de la frustration accumulée, c'est de la colère en face de ce gouvernement qui ne nous écoute pas. Le Parisien, qui en ce moment fait bien de la propagande, hein, en interviewant les fameuses personnes qui sont saoulées par ce mouvement, alors que quand on voit les gens dans la rue, ils nous sourient, ils nous font coucou, voire ils nous font des câlins, etc. Donc c'est vraiment un truc inventé par les médias. Dans la vraie vie, on voit pas du tout des gens saoulés. Il y avait une femme qui était venue me juste demander ouais, c'était quoi nos revendications, en quoi ça consistait, quoi. Enfin, c'est, à la limite, il y a un peu d'incompréhension, mais il n'y a pas de gens, en tout cas, on n'en voit pas dans la vraie vie, quoi.
12: D'ailleurs, c'est quoi vos revendications ?
13: C'est honteux aujourd'hui comment on laisse le service public, notamment celui de l'éducation et le supérieur, quoi. Bah, on donne encore des centaines de millions d'aides aux grandes entreprises sans aucune contrepartie.
12: C'est des milliards, c'est pas des millions.
13: Oui, des milliards, des milliards. Et puis à l'armée, à la police, tout ça. Alors que les services publics qui aident vraiment les gens, ils sont ruinés de plus en plus, quoi. On a vu l'état des lycées, quoi, avec les chutes d'eau, les rats dans les trucs, même pas de papier dans les toilettes, tout ça. Enfin,
12: T'es étudiante ?
13: Oui, moi je suis étudiant.
12: T'étudies quoi ?
13: Le droit.
12: C'est sympa ?
13: Bah oui, oui, ça va, ça va. Enfin, il y a des gens évidemment qui veulent étudier, mais on est quand même tous touchés par ces violences. Et même si les gens ils s'en rendent pas forcément compte à la fac de droit, du coup, la fac de droit, elle est en déficit. Du coup, bah, il va y avoir plein de problèmes même dans les prochaines années, notamment avec la licence de géographie qui est dans le même campus que nous.
12: Et ça tient encore ce cliché que la fac de droit, c'est quand même un repère de gens plutôt de droite.
13: Il y a beaucoup de gens de gauche, mais c'est des gens de gauche qui ne vont pas forcément se mobiliser, faire des choses. Par contre, il y a des gens de droite qui vont être capables de se mobiliser là pour le coup. Encore une fois, la fac, elle a un déficit, quoi. C'est-à-dire que c'est leur fac, ils se rendent même pas compte qu'on défend leurs droits.
12: Tu te destines à quoi ?
13: Je sais pas du tout.
14: Mais ils sont où, les casseurs ?
16: Ils sont au gouvernement !
14: Mais ils sont où, les casseurs ?
16: Ils sont au gouvernement !
12: Bonjour !
17: Bonjour !
12: Que de créativité et de trucs à dire sur toutes ces pancartes !
17: Ouais, bah Bolloré tue, CNews désinforme !
12: Bolloré tue, CNews désinforme !
17: Ouais. En tant que futur journaliste, en fait, je me dis que c'est important de parler de comment est traité médiatiquement ce qui se passe en France. Les chaînes de télé, de CNews jusqu'à France Télé, en fait, désinforment complètement. Il n'y a que la violence, les casseurs qui sont mis en avant, alors que les revendications, elles, sont oubliées. Bah, j'étudie le journalisme, et donc pour moi, c'est important, en fait, de mettre ça en avant et de surtout dire qu'on n'oublie pas, en fait, les manifestants, les lycéens et toutes les personnes qui ont des revendications aujourd'hui. Okay.
12: Tu sais donc que les médias sont des entreprises possédées globalement par des gens de droite et que quand un salarié ne fait pas ce que veut son patron, il se fait virer.
17: Oui, bah, on le sait, c'est pour ça qu'aujourd'hui on va plus vers nous, en tout cas journalistes, je dirais engagés, on va plus s'orienter vers des médias indépendants, engagés, militants et qui respectent notre vision des choses et nos valeurs.
12: Ou créer ton propre média ?
17: Aussi, oui, c'est une option qu'on laisse pas du tout de côté à l'avenir.
12: Ça générera pas forcément énormément de revenus. Enfin, quand tu parlais de militants engagés, ça veut dire que tu es prête à bosser pour la cause et pas forcément pour de l'argent ?
17: Oui, oui, bah puis je pense que de toute façon, à partir du moment où on ne travaille pas pour une cause, c'est du journalisme dans le vent, en fait. Si on peut appeler ça du journalisme encore.
12: Ça, c'est pour le recto de ta pancarte. Et il y a un verso.
17: Sois jeune et bats-toi, parce que je pense qu'en tant que jeune, en fait, il faut qu'on pense à notre avenir. Si on ne se bat pas aujourd'hui pour nos droits, peut-être qu'on n'en aura plus plus tard.
12: Yeux crevés, mains arrachées, blessures. Pourtant, tu es là.
17: Oui, je suis là parce que je ne les oublie pas, en fait, ces personnes-là, ces jeunes qui se sont fait mutiler par les forces de l'ordre. Plus on est, plus on sera entendu. Donc, c'est important de rester et de continuer ce combat.
14: Mais ils sont où, les casseurs ?
16: Ils sont au gouvernement !
14: Mais ils sont où, les casseurs ?
16: Ils sont au gouvernement !
12: Bonjour !
18: Bonjour ! Poubelle brûlée est égale indignation, lycéen mutilé et enfant meurtri est égal silence. Et après j'ai mis Free Soudan, Free Congo, Free Palestine et Free Yémen, mais j'oublie pas les autres pays où les enfants sont meurtris et vivent dans la pauvreté, parce que le problème c'est que notre gouvernement nous dit qu'on n'a pas d'argent pour les lycées, pour les établissements, mais pour faire la guerre, il y a... Et je vois les citoyens être plus indignés pour des poubelles que pour des lycéens qui sont frappés par la police. Moi, je sortais de la fac, je me suis fait gazer, alors que je manifestais pas. Le doyen de la fac a fermé la fac de Tours. Ben, je manifestais dans les rues et je soutiens les lycéens. Et voilà.
12: Tu critiques aussi la politique impérialiste et collaborationniste de la France.
18: Bah oui.
12: Et cependant, tu es drapé dans un drapeau bleu, blanc, rouge.
18: Bah oui, parce que pour moi, ça n'empêche pas qu'on peut être fier d'être français. Et n'en déplaise les fachos, on peut être fier d'être français, aimer notre pays, et sans être raciste, homophobe ou aimer la haine. En fait, la France, on est censé être un pays uni. On ne devrait pas éjecter une partie de la population, tout ça parce que ils ont une orientation sexuelle différente, tout ça parce qu'ils ont une religion. Enfin, la France a toujours été un pays qui a été bercé par plusieurs religions. Certes, domination catholique due à la monarchie qui était une monarchie absolue qui obligeait les Français littéralement à être catholiques. Mais on peut juste s'aimer et pratiquer la religion qu'on veut. Normalement, ça devrait être ça parce que notre très chère Déclaration des droits de l'homme nous le donne le droit de faire ça.
12: Et puis la laïcité, c'est ça en fait, c'est penser et pratiquer ce qu'on veut.
18: Tolérance de tout le monde, de toutes les religions, et tout le monde doit avoir le droit de la pratiquer dans les respects de sa religion, de sa foi. Parce que c'est pas normal de dire à des femmes de retirer leur voile. Enfin, il n'y a aucun droit et il n'y a aucune logique d'interdire ces femmes de porter le voile sur la voie publique. Il n'y a pas de question de sécurité, on voit très bien qui c'est. Parce que moi, j'aime bien entendre dire « Ah oui, mais pour les femmes en Afghanistan et en Iran qui sont obligées de le porter. » Eh bien, le mot qu'on devrait surtout retenir, c'est « obligé ». On ne devrait pas obliger des femmes à soit le porter, soit à l'enlever. C'est ça qu'il faut retenir. On est censé pouvoir être libre. Et c'est pas normal de dire à des femmes « Vous devez le retirer. » Tout ça parce qu'il y a des pays où elles sont obligées de le porter. Le problème, il est pareil. Surtout qu'en fait, finalement, ils s'en fichent de ces femmes qui sont obligées de le porter. Parce que, par exemple, Marine Le Pen, on sait très bien qu'elle fagote beaucoup avec des politiques qui ont ces propos-là dans ces pays-là, en Afghanistan, en Iran, etc. Voilà.
12: Malgré la répression, tu es là.
18: Comme l'article 35 déjà nous dit qu'on a le droit de sortir et d'être violent entre guillemets, comme nos droits sont plus maintenus. Oui, on a le droit de se défendre. La police, elle est censée nous protéger. Maintenant, moi, j'ai peur quand je vois un policier. Alors que de base, je n'ai pas peur d'un policier. Ça doit être un métier respectable. Alors pourquoi ils nous respectent pas?
12: C'est peut-être qu'ils ont des ordres, non?
18: Bah normalement, ils devraient pas avoir le droit de nous taper dessus. Enfin, c'est inadmissible. Enfin, je sais pas. Elle est censée nous protéger. Le gouvernement donne plus de pouvoir aux policiers pour nous frapper dans la rue. Mais quand c'est pour arrêter des violeurs ou des gens qui font du trafic de drogue ou des choses comme ça, il n'y a personne. Et encore, trafic de drogue, ça va que s'arrêter à ceux qui le vendent, mais à ceux qui l'achètent, on va rien leur dire. Et pourtant, bah, c'est bien ces personnes-là qui critiquent ces personnes de quartiers populaires qui galèrent et qui vont peut-être en faire. C'est toujours eux qui se font taper sur les doigts, mais pourtant, s'il n'y aurait pas des gens dans le système qui sont là pour acheter, bah, il n'y aurait pas ce commerce-là. Donc c'est juste de l'hypocrisie, moi j'en ai marre de l'hypocrisie, moi j'en ai marre de ce gouvernement hypocrite qui est le premier à faire qu'on vit dans une société

0: passez une bonne journée, en tout cas pour ceux qui m'écouteront.
1: Bonjour Tao.
2: Mais bonjour.
1: Petite pancarte.
2: Il y a marqué aux armes citoyens avec un petit AKV sur le côté. Bah prenons les armes. Abattons la Bastille. Franchement, on est énervés, les étudiants, on est énervés, on n'a plus de budget, on n'a plus d'argent, on n'a plus rien, on nous prend tout. Et tout ce qu'on se voit autour, c'est de la violence. Pour moi, clairement, il est temps de prendre les armes. De se réattribuer ce qui est à nous, finalement.
1: Des vraies armes ou des armes intellectuelles?
2: Je n'incite pas du tout à la violence, je n'incite pas du tout à toute la casse, à quoi que ce soit. Mais oui, on devrait juste reprendre nos droits. Et j'estime que c'est ça, la vraie arme, c'est le savoir qu'on a et les droits qu'on devrait revendiquer. On n'est vraiment pas du tout là pour alimenter la violence. C'est vraiment une manif pacifiste et je pense qu'on est tous d'accord sur ça. Évidemment, il y aura des casseurs, mais c'est pas du tout le but des étudiants de tout casser et de foutre le feu partout. On est en colère et on le montre par certains moyens. Il y en a qui sont plus virulents que d'autres et qu'on supporte pas tous. Bon, moi je pense que les bavures policières ça date pas d'aujourd'hui. Toutes ces stratégies de violence c'est juste pour réprimer les voix de ceux qui sont opprimés. Les policiers se lâchent et c'est dégueulasse, je trouve.
3: 16, on l'a décapité. Macron, on peut recommencer.
1: Bonjour Lucas.
4: Bonjour monsieur.
1: Qu'est-ce qui a marqué sur votre pancarte?
4: Donc sur le recto il y a écrit nos journées plus chargées qu'un méga BBL. Donc c'est une référence à Théodora et une BBL c'est une chirurgie pour avoir des grosses fesses. Et de l'autre côté, c'est du créole en fait. Il y a écrit « Bondin maman au Jordan » et « Cunha maman au Marine Le Pen ». Il faut quand même préciser qu'on est contre le système en place, mais que ça ne veut pas pour autant dire qu'on va voter pour l'extrême droite.
1: Mon créole est assez faible. Ça peut se traduire ou pas?
4: C'est très bien de chercher sur Internet pour les auditeurs.
1: Donc « Bondin maman ».
4: Et l'autre, c'est « Cunha maman ». Mais normalement, la Gen Z, y en a plein qui auront la référence.
1: Pour toi, en tant que personne racisée, oui. Est-ce que tu serres un peu plus les fesses que tes camarades blancs quand tu viens dans ce genre d'événement?
4: Oui, totalement. Bah après, là, c'est la première fois que j'ai un vrai événement manifestation organisé comme cela. Mais après, je tiens à dire, par exemple, dans les systèmes scolaires, c'est là où j'ai subi le plus de racisme, en fait, que ce soit par les élèves ou les profs.
1: Ah oui, carrément.
4: Ouais. Donc du coup, en fait, le double message avec contre le RN à l'arrière aussi, ça rappelle que je pense que si c'est l'extrême droite au pouvoir, ça risque de pas s'arranger en fait pour les personnes racisées. C'est un deux en un important à mes yeux, je pense.
1: Ça existe encore, les profs qui font des commentaires ou quoi, des attitudes racistes?
4: Non, là ça va mieux parce que je suis en études supérieures, mais okay. En vrai, vous pouvez demander à beaucoup d'élèves, beaucoup ont des ressentiments pareils en fait. Parfois c'est juste des choses maladroites, mais en fait ça reste un peu du racisme banalisé et tout, donc en vrai c'est dommage que ça existe encore en 2026.
1: Bonjour Rachel.
5: Bonjour, moi j'ai mis The Baddiest Bitch dans votre RN. C'est pour dire que c'est pas sexy de voter RN ou FN parce que c'est exactement la même chose, ça a pas changé. Faut pas encourager, c'est pas une mode. L'extrême droite revient en force sur les réseaux sociaux et c'est pas parce qu'on le voit énormément sur les réseaux sociaux, il y a énormément de mouvements traditionnels qui reviennent. C'est pas une raison pour penser que c'est quelque chose de sexy, de à la mode. Faut pas que ça influence les jeunes sur leur opinion, faut qu'ils aient leur propre opinion. Donc non, c'est pas sexy de voter RN. Et la deuxième côté de ma pancarte, c'est on veut un parcours sûr, pas parcours sup. C'est un système qui est basé sur un algorithme. On n'a pas envie d'être trié comme ça. On veut que les études supérieures soient atteignables par tout le monde, partout en France et en dehors de la France. Donc voilà. Moi, je suis étudiante et j'étudie dans un lycée. Je vois quand même pas mal les conditions dont les lycéens parlent. Pour moi, c'est tout à fait légitime, les revendications qu'ils ont.
1: Et concernant le côté sexy du Front National, comme je suis vieux, je dis toujours le Front National, parce que c'est toujours le Front National.
5: Exactement, c'est la même chose, exactement.
1: Tu entends des choses autour de toi? Enfin, tu vois des jeunes qui trouvent ça sexy, le Front National?
5: Oui, énormément. Il y en a beaucoup qui romantisent, pas seulement sur les réseaux, malheureusement. Il y en a beaucoup qui romantisent, et notamment les politiques. Alors Bardella, il est moche, hein, il pue la merde, on va pas se mentir. Mais il y en a beaucoup qui sont d'un avis inverse. Pour moi, c'est important de préciser ça. C'est pas sexy de voter RN.
1: Jeunes hommes, jeunes femmes et autres?
5: Tout le monde. Okay. J'ai pas vu forcément de préférence d'un côté ou d'un autre.
1: Mais quand tu discutes avec ces gens, ça t'arrive, non?
5: Ça m'est arrivé, parce qu'il y avait des anciennes fréquentations à moi qui avaient cet avis-là, qui ne font plus partie de mon entourage, hein, clairement, et qui sont souvent contre la discussion et qui n'ont pas de réel argument.
1: Quand tu leur dis en fait qu'on a déjà essayé genre entre 40 et 44, non, ça apprend pas?
5: Non, pour eux c'est pas du tout la même chose et puis souvent ils connaissent pas. Donc non, pour eux c'est même pas comparable en fait, alors que c'est exactement la même chose.
1: On connaît mal notre histoire de France alors?
5: Exactement, et je pense que ça joue aussi à la désinformation aujourd'hui.
1: Et qu'est-ce que tu penses de l'enseignement de l'histoire que tu as reçu?
5: Moi j'ai eu extrêmement de chance, c'est-à-dire j'avais eu des professeurs qui m'ont expliqué l'histoire et qui me l'ont appris, je trouve, de la bonne manière, mais je sais que ce n'est pas le cas pour tout le monde. Je sais qu'il y a des profs qui se positionnent d'un côté ou de l'autre de l'histoire, et c'est absolument pas ce qu'il y a à faire.

0: Bonjour Léandre.
1: Bonjour. Quand ils ont trié les étudiants sur Parcoursup, je n'ai rien dit. J'étais passé. Quand ils veulent faire payer davantage mes amis venus de l'étranger, je n'ai rien dit, je n'étais pas étranger. Et quand ils sont venus me chercher mes droits, il ne restait plus personne pour protester. C'est une reprise d'un texte sur le nazisme.
0: Tu es étudiant ?
1: En génie électrique, en informatique industrielle à Grandmont.
0: Je sais pas, on pourrait se dire, ouais, toi ta voix elle est toute tracée, tu vas avoir du taf, t'es quand même en colère.
1: Bah oui, j'ai des amis qui se sont fait gazer, des amis qui sont en galère et surtout des amis qui sont étrangers et qui risquent de pas pouvoir étudier en France. Et justement ça, je trouve ça très injuste. C'est une violence systémique, c'est les jeunes, ils ont pas le droit de penser, les jeunes, on les infantilise, alors qu'on a tout le droit, nous aussi, de protester. Donc cette violence, elle est disproportionnée face aux lycéens, par la police et par le gouvernement.
2: Trop jeune pour être écouté, assez grand pour se faire gazer.
3: Violence policière, État, dictature, justice pour mal.
0: Bonjour.
4: Bonjour.
0: Ta pancarte m'a intrigué.
4: Alors c'est par rapport à Mauvais Joe, juste un son grave connu pour les jeunes.
0: Alors ça dit quoi?
4: Celui qui défend l'étudiant et le salarié, de base c'est celui qui défend la veuve et l'opprimé. Et moi j'ai changé pour que ce soit pour tout le monde, parce qu'ils sont manifs pour tout le monde.
0: Celui qui défend l'étudiant et le salarié.
4: Même combat, tout, enfin vraiment pour tout le monde, pour tout le monde. Que ce soit pour les conditions de travail, même pour les salariés, ou même pour les étudiants, parce que c'est vrai que même nous...
0: T'es étudiante ?
4: Ouais, je suis étudiante, et même nous, ça devient super compliqué, même que poursuivre les cours en soi, faut que ça bouge, ça devient vraiment oppressant pour tout le monde, et on n'a que des étudiants en stress tout le temps, avec les conditions de la bourse, que ce soit avec les repas, même manger, ça devient un stress constant, et on pense même plus à trop réviser en soi.
0: Mains arrachées, aux yeux crevés, et pourtant tu es là.
4: Je suis prête à me faire du mal en fait pour pouvoir avoir les droits qu'on mérite d'avoir en fait.
0: Est-ce que t'as peur ?
4: J'ai même pas peur en soi. J'ai même pas peur parce qu'en vrai, je sais que même si ça arrive, au moins ça fera bouger les choses. Et je dirais pas que je suis prête à perdre un œil, mais si ça fait bouger les choses, comme en mai 68, autant le faire. Autant le faire, voilà.
0: Bonjour Arnaud.
5: Bonjour. Toute société a la jeunesse qu'elle mérite. Face à des personnes qui pourraient dire « oui, la jeunesse, elle est violente, oui, la jeunesse, elle est feignante, oui, la jeunesse, etc. » On a la jeunesse qu'on mérite, on a la jeunesse qu'on a éduquée, on a la jeunesse à qui on propose un avenir ou pas d'avenir. C'est plutôt à nous de nous regarder, de comprendre pourquoi aujourd'hui la jeunesse, alors que personne ne l'aurait prédit, est aujourd'hui en colère. Ou en détresse, ou voilà, après on peut l'analyser de façon différente.
0: Toi, t'avais rien vu venir non plus ?
5: Non, pas du tout, d'autant que j'ai une fille lycéenne qui l'année dernière s'était un peu mobilisée en septembre, puis ça avait rien donné, et là, d'un seul coup, ça s'étend à tous les lycées, même dans les petites communes. Je suis très agréablement surpris de voir une jeunesse qui s'éveille à la citoyenneté, à la question publique. C'est plutôt rassurant de voir qu'il peut y avoir des réveils subis et surprenant.
6: Fin de la manif lycéenne du 8 octobre 2026. On retrouve notre ami le prof d'histoire géo Cédric Delaunay, toujours au rendez-vous des mouvements sociaux et toujours aux côtés de ses élèves, tout comme Delphine, psychologue scolaire.
7: Bonjour Delphine.
8: Moi, ma pancarte, c'est sur l'école au service d'un système écocidaire. Ça veut dire qu'on le voit par les chiffres de l'orientation, qu'on forme toute une génération à reproduire un système écocidaire et inégalitaire.
7: Par le biais des formations qui sont très idéologiques, extractivistes, colonialistes.
8: Et c'est jamais évoqué aux élèves. Et ça, c'est quand même un problème parce qu'on les trompe. Et aujourd'hui, il y a de plus en plus d'étudiants qui, en fait, découvrent pourquoi ils sont formés. On peut penser à l'appel à déserter d'AgroParisTech en 2022. Et après, en fait, beaucoup de jeunes d'écoles d'ingénieurs, par exemple, ont dénoncé, en fait, les contenus de leur formation. Oui, en fait, ils se rendaient compte qu'en fait, ils n'étaient pas la solution, mais qu'ils étaient le problème. problème. Sauf que c'est quand même un peu compliqué puisqu'il y a beaucoup de jeunes qui vont aller se former et puis en fait ils comprennent qu'après certes, plusieurs années, ils ont construit déjà leur vie, leur parcours de formation. Donc il y a bien une forme de tromperie et une trahison qu'on fait à la nouvelle génération.
6: Bonjour Cédric.
9: Salut.
6: Question que pose cette jeunesse qui manifeste dans la rue aujourd'hui. Manque de moyens, ils et elles ont crevé de chaud à partir du mois de mai dans des salles pas climatisées quand ils crèvent pas de froid l'hiver, salles où il n'y a pas toujours des tables et des chaises.
9: C'est un mouvement acéphale, donc il y a des revendications qui partent de partout, des demandes qui sont très matérielles. Il y a aussi beaucoup d'inquiétudes sur leur avenir en Parcoursup.
6: Évidemment, comme un vieux con que je suis, je me suis dit « Ah, peut-être que l'interdiction du portable, ça a joué aussi dans le mécontentement. » On a dématérialisé la vie scolaire, on est en train de dématérialiser l'école. Ils étaient contents avec le confinement. Un prof pour des millions d'élèves, c'est vraiment la perspective via écran interposé qui les fait rêver pour l'école publique. Donc il y a eu cette injonction aux élèves de servir des outils numériques, et notamment du fameux Pronote. Et puis de l'autre côté, on leur dit « Non, portable interdit ». Il y a quelque chose de pervers en fait. On vous met des outils informatiques indispensables à votre vie scolaire, on vous empêche de les consulter.
9: Du coup, ça nous oblige un petit peu à bricoler. Là, on voit depuis le début de l'année, quand on a un changement de salle, une convocation d'élèves, là, on revoit les surveillants revenir en disant « Machin, tu viendras à la récréation ?» Avant, on envoyait un truc, et puis le gamin devait être réceptif, devait bien sûr avoir Internet sur son portable, avoir un portable, voir qu'il était convoqué à la vie scolaire, et donc y aller, sinon il se faisait engueuler s'il n'arrivait pas à l'heure. Alors que maintenant, on revient au bon vieux système, le surveillant vient dans la salle et vient convoquer A, B ou C pour lui dire de passer à la vie scolaire. Mais je pense que c'est pas l'essentiel. Nous, on voit qu'il y a quand même une mobilisation de nos élèves parce qu'ils sont conscients en fait de tout un tas de problèmes de leur génération, de lycées qui sont des lycées pourris, qui sont des lycées qui sont dans les sales états dans lesquels les élèves n'ont pas de remplaçants, ils n'ont pas de cours, parfois pendant des mois entiers. Et donc même dans des lycées mieux pourvus où on n'a pas ces problèmes-là, il y a de la solidarité, il y a un effet générationnel qui se met en place. On les dit individualistes, ils sont ni plus individualistes, ni moins individualistes que nous on l'était ou que la génération d'avant. Et là, on voit effectivement une solidarité locale, mais aussi des solidarités nationales. Alors, il y avait des mots d'ordre sur la Palestine, il y avait des mots d'ordre sur la Kanaky, etc. On voit qu'il y a d'autres questions qui les touchent, d'autres angoisses aussi qui les touchent. Il y a toute une génération qu'on a joyeusement sacrifiée, je veux dire, la planète est en train de brûler, c'est pas de leur faute.
6: Comme le disait Delphine, école au service d'un système écocidaire, voire même on les incite à participer au massacre et à perpétuer la connerie de leurs aînés.
9: Et ils en sont conscients, les prendre pour des petits imbéciles égoïstes qui passent leur temps sur TikTok. TikTok, c'est pas eux qui l'ont conçu, c'est des gens très intelligents, très riches, d'accord, qui ont conçu les TikTok, les Instagram et compagnie pour les abrutir et les abêtir. Tout compte fait, ils ne sont pas abrutis, ils ne sont pas abêtis, ils ont des choses à dire et ils le disent, et c'est bien.
6: Tu parlais d'angoisse, que ce soit des élèves ou des parents, depuis des années, j'entends bien à quel point Parcoursup, c'est vraiment une grosse machine à angoisse, une machine à humilier les gens aussi, avec ce sentiment d'arbitraire. Il y a des jeunes là qui m'ont dit ce matin, mais en fait c'est du tirage au sort, on peut mettre des recettes de cuisine dans ses vœux, on est quand même pris ou pas, enfin, système tout à fait classiste de mise en compétition entre les élèves les uns les autres. Et j'entendais même un jeune ce matin sur une vidéo là qui parlait de la dimension raciste et classiste de Parcoursup. Ce jeune se plaignait qu'il habitait à Saint-Denis et qu'il ne pouvait pas aller à la fac devant laquelle il passe tous les jours. Delphine.
8: Toute la pression que peut avoir Parcoursup, c'est la question au fond de quelle place je vais avoir dans la société. Effectivement, il y a beaucoup de compétitions scolaires et c'est là où, par contre, ça va enflammer l'individualisme, les enjeux narcissiques, d'être une bonne personne ou une mauvaise personne, de réussir sa vie ou de rater sa vie. Comme on a peu de récits collectifs, justement, sur les questions d'orientation et d'organisation du travail et qu'on a des récits collectifs qui sont surtout très individualistes, de chacun va aller essayer de trouver sa place, et bien tout ça, ça suscite énormément d'angoisse. Après, effectivement, ce qui s'est passé pour la nouvelle génération, c'est pas tant Parcoursup que les moyens qui ont été alloués dans l'enseignement supérieur, alors que d'un côté, on voit en fait le déploiement d'écoles privées. L'université a dû faire toujours avec les mêmes moyens, et donc sur certaines filières, il y a un nombre de demandes tellement important que les facs ont dû faire des choix avec des critères de sélection, parce qu'elles n'étaient plus en mesure, par les locaux, par les moyens humains, de recevoir tous les jeunes qui souhaitaient entrer à l'université.
9: Parcoursup, donc effectivement, il y a plein de problèmes sur les algorithmes qui n'ont jamais été publics. C'est surtout un cache-sexe pour la réduction des moyens de l'université. Il y a moins de places disponibles et tout compte fait, derrière l'outil informatique, ils ont réussi à faire passer la réforme de Vaquet, c'est-à-dire une sélection à la fac.
7: La réforme de Vaquet quand nous-mêmes on était lycéens en 86.
9: Et oui, ça ne nous rajeunit pas. Mais c'est ça, il n'y a pas de moyens et donc ensuite comme les gamins on ne sait pas trop quoi en faire, on les affecte dans des formations qu'ils n'ont pas désirées, pour lesquelles ils n'ont aucune appétence, ils ne réussissent pas. Oui, tu m'étonnes qu'ils ne réussissent pas et qu'ils partent au bout de 6 mois. Donc c'est de l'argent gâché, ça ne sert à rien. Voilà, vous avez rempli des cases avec des pions là où il y a des cases à remplir et il y a tout un tas de formations qui ont perdu des moyens. Aujourd'hui, l'université française, à tous les échelons, que ce soit à l'enseignement de base, que ce soit au niveau des masters, au niveau des doctorats, on est en train de se vider. Aujourd'hui, trouver un stage en master 2, ça devient complètement impossible en France. Tous les gamins se cassent les dents parce qu'on ne leur donne pas leur chance. La possibilité de suivre sereinement leurs études, quand on est obligé de bosser, le repas à 1 euro, quel combat! Et le cornu qui dit si le budget n'est pas voté, on supprimera le repas à 1 euro. Vous voulez quoi? Après les avoir tabassés ou les affamés, on voit les queues devant les restaurants universitaires depuis que ça a 1 euro. Ça correspond bien à un besoin. C'est qu'il y a plein de gamins, ils ne travaillent pas par plaisir, ils ne travaillent pas pour s'acheter un meilleur forfait sur leur téléphone. Hein. Ils travaillent pour bouffer et payer leur loyer. Et on sait très bien que le travail salarié, c'est le premier élément d'échec. Concilier à la fois un travail et les études, c'est extrêmement difficile en termes d'horaire, en termes de capacité à se mobiliser dans les deux éléments. C'est impossible. Vraiment, ça craque, ça suffit.
7: En tout cas, le système capitaliste et la bourgeoisie au pouvoir a réussi son coup. Tout est marchandisable et marchandisé. Les services publics, la santé, la retraite et donc l'éducation. Si vous voulez une éducation pour vos gosses, payez-la. Il y a des boîtes privées pour ça.
9: C'est un énorme marché, l'éducation. Il y a un fric immense à se faire. Ils attaquent la galette. Et quand les valets au pouvoir sont à leur service, la galette est d'autant plus disponible. Et donc là, il y a une réaction. Ils ont conscience, les gamins. Alors, c'est pas forcément dit avec les bons mots, etc., mais ils en ont conscience. Ils sont pas imbéciles. Ils comprennent bien ce qui se passe. Et donc là, on a un vrai mouvement de fond. Est-ce qu'il va se maintenir? Est-ce qu'il va réussir? Ou est-ce que ça va aboutir? Bien malin, celui qui est capable de le dire. Mais au moins, il y a ça. Et ça fait du bien.
6: Et voilà les amis, c'est ici la fin de ce reportage à télécharger via notre site, polémique-c'est-la-voix-off.com. On se retrouve très bientôt sur votre radio libre préférée. Ce n'est qu'un combat. Continuons le début.

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0: 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Inscrit dans la thématique Humus Miraculum de la 19e édition du festival Cahors-Juin Jardin, la question de la mort régénérative est un sujet sensible mais essentiel. Sous le terme terramation, il sera question d'un processus spécifique d'humusation du corps humain qui soulève bien des débats. Retour sur une rencontre qui s'est déroulée le samedi 1er juin 2024 dans la chapelle Lamourou à Cahors, en présence d'associations particulièrement investies sur la terramation et de propositions artistiques inspirées par ce thème. Nous sommes partenaires Radio Éphémère de cet événement, le festival Cahors-Juin Jardin. Avant de croiser les points de vue et questionnements réciproques, Dominique Burdin, président de Cahors-Juin Jardin et collaborateur du magazine Alter, nous pose une première définition de la terramation.
1: Quand Isabelle Maroun, notre directrice artistique, nous a proposé la thématique de l'humus, j'ai été très sensible à l'idée de participer et de mettre en place cette rencontre autour de la terramation. Pourquoi ? Parce que, en fait, depuis très longtemps, je ne suis pas convaincu par les modes actuels de sépulture, que ce soit l'inhumation ou la crémation. Dans inhumation, il y a le mot inhumain. Et franchement, c'est deux façons d'être projeté dans le futur qui me semblent inhumains. Et je suis au contraire sensibilisé par tous les engagements que j'ai eus dans mes activités professionnelles à la vitalité des sols, à la présence de l'humus. Et qui dit humus dit aussi transmission de la vie, parce que quand la matière organique se décompose, elle reste vivante et elle participe de manière vivante à l'élaboration des plantes, à l'élaboration des végétaux, de la microfaune, de la microflore qui sont dans les sols. Et franchement, j'étais ravi qu'on puisse enfin aborder cette question qui est sur la table des discussions depuis une dizaine d'années. J'ai remarqué sur Internet une association belge qui parlait à l'époque d'humusation et tout de suite ça m'a fait tilt. J'ai fait « Ah ouais, qu'est-ce que c'est ce truc-là ? Je vais aller voir ». Et l'idée, c'est le compostage des corps après la fin de vie. Eh bien, pour continuer de transmettre la vie et de terminer, eh bien, peut-être au pied d'un arbre, peut-être dans un endroit qui sera choisi par la personne ou par les descendants et qui commémoreront les personnes décédées. Alors, on va parler un peu plus technique, un peu plus choix stratégique avec les associations qui sont là. Mais voilà, le but de mon intervention, c'était pour dire que on peut aborder ces questions-là avec beaucoup de joie dans le cœur, parce que c'est vraiment la continuité de la vie après la vie.
0: Présentation de l'association Humo Sapiens par Lucie Salmon, qui est ambassadrice en Île-de-France et Occitanie pour cette association.
2: Lucie, donc précisément, Humo Sapiens a développé un certain nombre de projets, d'actions, et il y a également une philosophie de cette association autour de ce thème.
3: Exactement, il y a l'idée au cœur de Humo Sapiens de réintégrer le cycle du vivant, parce que à nos yeux, en fait, la façon dont l'industrie funéraire s'est développée, notamment au XIXe siècle, rompt ce lien entre le corps humain et le cycle du vivant. Enfin, la visée, c'est d'avoir plus de choix funéraires, dans le sens où, pour ceux qui aiment l'inhumation, c'est très bien. Pour ceux qui veulent la crémation, ça a été un long combat d'avoir l'accessibilité aussi à la crémation partout en France. Ça a été interdit pendant pas loin de 10 siècles. Et ce droit a été réacquis au cours du XXe siècle. Donc pour nous, c'est vraiment étendre les possibilités et ouvrir cette alternative régénérative aux personnes qui la souhaiteraient. Parce qu'aujourd'hui, en France, on a une législation funéraire qui est très restrictive, qui permet uniquement la crémation en cercueil et l'inhumation en cercueil à 1,50 m de profondeur. Pour ce qui est des procédés techniques de terramation, on a choisi d'utiliser ce terme terramation. Peut-être que le terme humusation que Dominique a utilisé auparavant vous est peut-être plus familier. Il y a ce travail qui a été fait par cette fondation belge qui s'appelle Métamorphose sur cette méthode de terramation qui sont des sortes de buts de permaculture dans lequel le corps est déposé dans un linceul avec des copeaux et de la matière végétale fraîche de façon vraiment à faire un compost équilibré comme vous le feriez dans votre jardin avec du carbone, de l'azote. Cette technique spécifique s'appelle l'humusation et le procédé d'humification du corps en général c'est terramation, donc pour la distinction. Il y a deux autres procédés de terramation, donc celui que nous on appelle hors-sol, autorisé aux États-Unis dans 10 États, dans des sortes de capsules. Donc ça, c'est en fait le corps est déposé de la même façon un petit peu que dans le cas précédent, avec des copeaux, de la matière fraîche végétale, et ensuite mis dans ces capsules hermétiques. Ce procédé-là prend à peu près 6 semaines. Parce que ça permet à la chaleur de la décomposition de rester et en fait il y a une oxygénation qui est faite en continu. Et voilà, ça c'est fait.
2: Ça c'est le processus donc qui s'offre aujourd'hui, qui sont possibles. Bon, la question de la légalité est un questionnement parce qu'en France ces processus sont interdits. Ils ne sont pas interdits, ils ne sont pas autorisés. Il y a une petite nuance. À ce jour, il existe ces deux types d'expériences en Belgique, aux États-Unis et une troisième.
3: Et la troisième, du coup, une sorte d'inhumation à faible profondeur dans un linceul. Donc ça se rapproche vraiment de ce qui se faisait auparavant, avant l'obligation du cercueil. Il est mis en place en 1804, pas pour des questions d'hygiène, mais pour des questions de dignité du corps. Donc ça c'est aussi un questionnement qu'on peut avoir dans le sens où est-ce qu'on accepte que notre notion de la dignité de la mort, dignité des rites, etc. soit dictée par une loi qui a aujourd'hui plus de 200 ans. Le procédé comme ça c'est différent de l'inhumation telle que ça se fait aujourd'hui en France parce que, à contrario de ce qu'on fait aujourd'hui, c'est pas à 1,50 m de profondeur. La difficulté c'est qu'à 1,50 m sous terre, il n'y a plus d'oxygène. Il n'y a plus de micro-organismes qui soient actifs et il n'y a plus de vie du sol. Donc ce n'est pas une humification ce qui se fait, c'est juste une décomposition. Mais il n'y a pas vraiment de retour à l'humus et d'accès pour la vie végétale.
2: Ah oui, c'est pas la même, la même destination en réalité. Ça. Le corps est protégé des influx extérieurs, mais il n'y a pas ce procédé d'humusation qui fait sens quelque part dans l'idée de nourrir de nouveau les sols et de voilà cette notion de vie après la vie. Donc il y a ces trois processus et l'association.
3: Et donc l'association, nous, on cherche vraiment en fait à avoir des approches un peu doubles, dans le sens où on a à la fois un comité de plaidoyer et un comité de recherche. Donc le comité de recherche est transversal et fait un travail à la fois en sciences sociales pour étudier l'acceptabilité, le désir dans la population française, est-ce que c'est quelque chose que les gens veulent, et en même temps d'avoir une approche scientifique pour savoir quel procédé technique serait adapté à quel contexte. parce que là, je vous présente trois procédés qui potentiellement peuvent être adaptés dans un village pour l'un, dans une ville pour un autre.
2: À des échelles différentes,
3: c'est ça,
2: quoi.
3: Ça peut être aussi une solution multiple.
2: L'association étudie ça, les géométries variables de ces processus dans des territoires différents.
3: Pour l'instant, nous, on en est vraiment à l'étude. On a un projet qui commence avec le Centre national de recherche scientifique, qui est dirigé par l'un des chercheurs du comité de recherche, qui lui est entomologiste forensique, donc il travaille avec les insectes de la décomposition, et un autre chercheur qui est maître composteur. On a des écologues aussi parmi l'équipe. Là, c'est vraiment sur l'aspect purement technique, biologique, disons, de la chose. Et on a un autre projet de recherche qui commence à l'automne avec l'Agence nationale de recherche pour étudier l'aspect rituel, l'aspect intégration de ce genre de solution dans le paysage funéraire français.
2: Parce qu'il y a une attente par rapport au rituel, hein, par rapport à ces situations de deuil et de décès. Et donc, il y a des recherches qui opèrent dans ce sens-là. Je crois que vous venez d'obtenir un prix, l'association.
3: Oui, on a reçu un prix la semaine dernière d'un collectif qui s'appelle Nous sommes vivants, qui tenait les lauriers de la régénération. Et on a reçu un prix hors catégorie, parce qu'ils ne savaient pas dans quelle catégorie nous mettre.
2: Ça veut dire qu'il y a une forme de reconnaissance qui est en train d'opérer. C'est un processus aussi, il va falloir du temps dans les mentalités, et puis pour mettre au point les formes possibles. Vous faites des rencontres avec du public et des actions avec des partenaires, des sensibilisations.
3: En fait, on est un petit peu basé partout en France. On travaille surtout de façon dématérialisée sur l'ordinateur. Il y a des cafés mortels qui sont organisés autant à Strasbourg que à Toulouse ou à Nantes.
2: Des cafés mortels, des mises en réflexion.
3: C'est ça, les cafés mortels sont des lieux de rencontre dans lesquels discuter des différents enjeux autour de la mort et un petit peu pour briser ce tabou.
2: En termes d'acceptabilité, est-ce que vous avez des chiffres qui ont évolué sur l'acceptabilité de ces différents processus, de cette option même ?
3: Une des premières actions que Pierre Berner, qui est le président de l'association, a menée en fondant l'association, c'était en collaboration avec la MAIF, donc un assureur, de faire un sondage sur un échantillon de 2072 personnes qui sont représentatives de la population française, autant en termes d'âge, de foi, pour voir si c'est quelque chose qui résonne chez les gens. Et ça a été vraiment très, très, très positif et très encourageant pour nous. Il semblerait que les gens aient réellement envie d'avoir un impact écologique avec leurs obsèques. Et quand on expliquait ce qu'était la terramation, les gens sont très réceptifs. Par exemple, on était à 73% des personnes interrogées qui voulaient un impact écologique. 46% des personnes, si la terramation était une option disponible, qui disaient potentiellement vouloir recourir à cette option-là.
2: C'est prometteur pour la suite. On imagine que ce sont les anciens qui se préoccupent de cette étape-là qui est plus proche, évidemment, logiquement. Vous faites partie d'une jeune génération. Qu'est-ce qui a motivé votre engagement dans cette association ?
3: Moi, j'ai fait une licence en études comparatives des religions.
2: Même
3: au niveau de ma licence, je m'intéressais aux différents rites funéraires de différentes religions. C'est aussi quelque chose, disons que je suis peut-être un peu biaisée dans le sens où mon père est sculpteur. Et un de ses premiers métiers, c'était tailleur de pierres tombales. Donc toutes les pierres tombales dans ma famille ont été gravées par mon père.
2: Ah oui, donc il y a un ADN là qui a opéré, quoi.
3: C'est ça, on a...
2: Puis votre enfance, vous êtes en contact avec...
3: amené dans les cimetières, et j'aime bien les cimetières. Enfin, j'ai toujours bien aimé les cimetières, mais j'aime bien quand il y a de la verdure aussi. J'aime bien quand il y a de la végétation, quand il y a des arbres, quand c'est vivant, et quand quelque part, en fait, ça devient un lieu de repos.
2: Oui, c'est passionnant.
3: Apaisant.
2: Oui.
3: Et pour les activités qu'on mène aussi au niveau du comité de plaidoyer, on essaye aussi de mêler un aspect culturel et artistique à cette question-là. Donc, on a mené, alors ça c'est un stand par exemple avec des ateliers de dessin où on demande aux gens d'illustrer un arbre mémoriel, donc dans l'absence de forêt cimetière réelle, d'imaginer en dessinant un dessin pour un de leurs proches défunts. Ensuite, on a fait aussi une fresque de la biodiversité, donc c'est un atelier qu'on a mené pendant 2 ans au printemps des cimetières, au cimetière de Thiers, qui est donc un cimetière francilien de 107 hectares. C'est une peinture que j'ai préparée au préalable, qui fait 2,15 m. On a demandé à chaque personne de venir illustrer des éléments de biodiversité qu'ils observaient dans le cimetière. Donc là, par exemple, vous voyez une petite souris. Ou ici, en fait, chaque élément, chaque fleur, et c'est vraiment chaque pâquerette a été dessinée par une personne différente. Donc il y a vraiment...
2: Une fresque participative.
3: C'est ça. Donc dans l'idée de mettre en lumière le fait que un cimetière peut être un lieu de vie, et le sont de plus en plus aussi dans la mesure où on a arrêté les intrants phytosanitaires. Donc il y a beaucoup de cimetières dans lesquels la biodiversité reprend vraiment ses droits. On voit des orchidées sauvages, des choses qui arrivent.
2: Combien d'adhérents à l'association ?
3: Alors pour l'instant, on est aux alentours de 300 adhérents. On a commencé en décembre 2021.
2: Merci beaucoup.
0: Pour compléter cette réflexion sur le thème de la terramation déployée sur une table ronde dans le cadre du Festival Cahors Juin Jardin à Cahors et dont vous écoutez le format radio, nous allons maintenant entendre une autre facette d'un accompagnement des rites funéraires en la personne de Viviane Arnal, représentante de la coopérative funéraire Kopfen Occitane, qui est basée à Toulouse, et qui nous a fait part donc des missions et des champs d'intérêt de cette association Kopfen.
2: Vous êtes membre de l'association Kopfen Occitane, qui est basée à Toulouse, mais qui agit surtout sur tout le territoire de la région. Quelle est un peu l'idée de cette association Kopfen, qui rejoint un petit peu les Hydrata d'association Homo sapiens, parce que vous questionnez beaucoup sur les rites funéraires.
4: L'objectif, c'est d'essayer de lever le tabou sur le sujet de la mort, puisque pas un sujet qui est facilement abordé. Mais on est peut-être sur un périmètre un petit peu plus large que celui d'Homo sapiens. On est partenaires, on travaille ensemble.
2: Bon, il y a un site internet, il y a quelque chose où on peut vous contacter?
4: Oui, on a un site internet. Donc je remercie au passage Lucie qui s'occupe de notre site, qui nous a fait même une charte graphique. Alors tout ça, ça prend beaucoup de temps, mais c'est très important pour avoir une identité.
2: Et une visibilité.
4: Et une visibilité. On fait des flyers, on fait beaucoup de communication. On a un groupe WhatsApp, un rendez-vous mensuel à Toulouse, lieu qui s'appelle le Grand Bazar, avenue du cimetière.
2: C'était prédestiné.
4: Voilà. Un lieu qu'on a découvert d'ailleurs, je ne sais pas si vous connaissez cet événement à Toulouse, ça s'appelle les Arambalades.
2: Oui.
4: Je fais le lien parce que nous aussi, on tient à cet aspect artistique pour communiquer sur ce sujet de la mort. Et dans notre newsletter, on essaie d'informer sur... des pièces de théâtre qui parlent de ce sujet.
2: Oui, il y en a de plus en plus. Je crois que vous êtes aussi acteur sur une forêt mémorielle.
4: Il y a une forêt cinéraire qui existe à Arbas aujourd'hui, même si elle est confrontée à des problèmes juridiques.
2: Encore la Haute-Garonne, c'est au pied des Pyrénées.
4: Ouais,
2: c'est le pays de l'ours, qui a eu beaucoup de conflits autour de l'ours. Et là, c'est la forêt mémorielle.
4: Donc l'idée, c'est de pouvoir, on dit inhumer, même si c'est de la crémation, puisque c'est inhumer des urnes biodégradables. Je crois qu'elle a de nouveau été fermée pour des problèmes juridiques. Je pense qu'elle va réouvrir. C'est des aspects qui sont très demandés au niveau des citoyens, on le voit bien. Ce qui n'empêche pas que l'évolution juridique, il faut du temps.
2: Il faut le temps, voilà. il faut que les mentalités évoluent, il faut que la loi évolue. Voilà. Et vous évoquiez des questions de vocabulaire, on va le retrouver au fil de ces échanges. Les mots, le vocabulaire, c'est drôlement important sur ce questionnement-là.
0: Suite des échanges sur la terramation avec les questions du public.
1: Tout d'abord, pour vous dire que j'étais très sensible à ce que vous dites, là j'y suis attentif. Et je rappellerai simplement une phrase que j'ai souvent en tête d'un anthropologue qui s'appelait Henri Poulot et que connaissait bien les Cadurciens. Une société qui nie la mort est une société mortifère. Il commençait toujours ses interventions par cette phrase. Alors moi, ce n'est pas des objections, simplement deux points. Le premier, qui m'a été soufflé par un gardien de cimetière, qui me disait que les corps que nous mettons en terre aujourd'hui
5: sont malheureusement des sources de pollution. Quand on pense à toute la chimie dont souvent on est sujet par les soins, on ne va pas critiquer les soins, mais nous arrivons souvent en fin de vie très chimiquement très pollués, pour faire simple. Et ma deuxième question, c'est aussi l'importance des lieux de mémoire pour les familles. Avoir un lieu de mémoire. Alors, le caveau familial est un lieu de mémoire. C'est tellement important que, autrefois, dans la marine, lorsqu'on était obligé de jeter un corps à la mer, on essayait de communiquer à la famille les coordonnées du lieu où on avait laissé le corps dans la mer. Les coordonnées pour que la famille ait un repère, un lieu de mémoire. Donc, cette question, alors, lorsqu'on sera transformé en un petit tas d'humus, est-ce qu'il faut accepter de le disperser dans la nature, dans un lieu? Parce que je crois que c'est inhérent à l'homme d'avoir besoin de lieu de mémoire.
3: Ça me permet d'aborder justement un point que je n'avais pas abordé, qui est le lieu de destination de cet humus. Donc ça dépend vraiment des endroits et aussi des volontés de chacun. Par exemple, au Royaume-Uni, il existe aujourd'hui 300 cimetières forêts. Donc c'est vraiment des forêts sanctuarisées dans lesquelles les personnes peuvent avoir un arbre ou une petite plaque. Très souvent, l'idée, c'est d'avoir un minimum de signes visuels distinctifs, de façon à ce que ça reste une forêt naturelle, disons. Et aux États-Unis, quand cet humus est restitué, donc soit on le donne à la famille, de façon à ce que soit ils plantent un arbre ou un quelconque végétal qui leur rappelle leur défunt. Dans ce cas-là, c'est le végétal qui fait office de marqueur mémoriel. Ou il y a la possibilité aussi de dispersion dans des lieux, par exemple dans Seattle, qui est l'un des premiers États qui a légalisé. Ils ont un partenariat avec une zone de conservation écologique dans laquelle il y a eu une perte de couverture forestière. Donc l'humus est intégré de façon à aider à regagner de la couverture forestière et à enrichir cette écologie-là. Donc quand les gens se rendent sur place, l'idée c'est que la forêt entière est le lieu de mémoire. Donc il n'y a pas un point précis, mais il y a un espace entier dans lequel ils peuvent savoir que leur défunt est un petit peu partout. Par exemple, en France, on a l'interdiction de la division des cendres. Donc ça fait que les cendres sont obligées d'être à un endroit. Aux États-Unis, ce n'est pas le cas. Donc on peut, par exemple, disperser ou diviser autant d'enfants qu'il y a ou autant d'amis. Même moi, ça a été le cas avec un proche qui est décédé aux États-Unis. Ses proches nous ont divisé en 50 petits morceaux ses cendres. Et chaque personne a fait un rituel d'adieu. Et on a tous pris des photos, pris des vidéos et envoyé ça à ses proches qui ont donc reçu des centaines de témoignages d'amour pour leurs proches. Donc c'est aussi ça, il y a toutes sortes de façons de faire un travail de mémoire, de faire un travail de deuil qui peut ou ne pas être spécifiquement géolocalisé. Après, pour la question de la pollution des corps, dans le procédé hors sol qui est fait aux États-Unis, ils font des études de sol sur chaque lot et ils sont complètement inertes en fait. Il faut savoir que quand c'est comme dans un compost, hein, en moyenne ça monte à peu près à 60-70 degrés. Ça détruit beaucoup de molécules. Ensuite, il y a un processus de bioremédiation de la part des bactéries, de la part des champignons dans le sol, et ensuite par la suite des végétaux. Pour l'instant, même dans des cas de traitement lourd, de chimio, etc., ils ne retrouvent pas des traces après l'humification, après la terramation. On ne retrouve pas de traces de ces pollutions-là. Je rebondis sur ce que vous dites, mais par exemple, dans les cimetières, on constate qu'il y a une décomposition des corps qui se fait de plus en plus lentement. Et souvent, on va dire que c'est des conservateurs dans l'alimentation, etc. Ça, il n'y a aucune étude scientifique pour montrer que c'est des conservateurs. Par contre, en France, 40% des défunts reçoivent des soins de conservation. Peut-être que d'être rempli de liquide formolé contribue à se décomposer plus lentement et polluer le sol.
6: Oui, oui, ça m'interpelle ce que vous avez dit, parce que, alors, sur les deux sujets que vous abordez, parce que je reviens juste d'une résidence de 2 mois à Istanbul. Et dans la tradition musulmane, les gens sont enterrés directement dans le sol. Que Istanbul étant une ville de 20 millions d'habitants, où il y a 70 000 personnes qui meurent chaque année et sont enterrées en plein centre-ville directement dans le sol, j'ai pas l'impression que ces gens, enfin que les habitants de la ville sont mal en point pour autant. Donc ça relativise un petit peu cette question sanitaire.
2: Ça pose peut-être une question aussi, de la question des rituels religieux de chacun, de chaque religion, qui sont possibles quand même. Les rituels religieux sont tout à fait possibles dans ces processus. Ça peut choquer, je sais pas moi, les chrétiens, les musulmans, mais en fait, les rituels religieux sont possibles.
3: En réalité, on constate que ça choque pas vraiment. Enfin, dans le sens où, par exemple, sur le stand, j'ai souvent des personnes chrétiennes qui s'arrêtent, qui disent « Bah oui, bien sûr, de poussière, on redeviendra poussière. » Donc, très souvent, si on a une sensibilité écologique et chrétienne, il y a cette idée-là. Alors, au XIXe siècle, on en a beaucoup mis en avant le côté très littéral de la résurrection du corps. Alors que, par exemple, Saint Augustin, qui est quand même un auteur très important dans la chrétienté, quand sa mère décède, il lui demande s'il faut rapatrier le corps, etc. Sa mère lui répond que l'enterrer là où elle est morte et que Dieu saura où la résurrecter. Donc en réalité, ce côté métaphorique de l'endroit, l'intégrité du corps, elle existe aussi dans la chrétienté. Pour les personnes musulmanes, par exemple, qui s'arrêtent sur le stand, souvent voient ça comme une nuance de leur pratique traditionnelle. Donc en fait, on constate que ça choque vraiment pas tant que ça les religieux.
7: Alors aujourd'hui, si par exemple je veux anticiper, qu'est-ce que j'ai comme possibilité? Comment je peux? Qu'est-ce que vous proposez en termes d'autres possibilités que les celles qui nous sont offertes par les services funéraires actuels, concrètement?
3: Alors, comme autre possibilité, malheureusement, que ce qui est légal aujourd'hui, nous, on ne peut rien vous proposer. On peut vous proposer de venir animer avec nous des ateliers et adhérer à l'association pour nous aider à le rendre possible. On a espoir quand même que ça évolue dans le sens où il n'y a pas... Par exemple, de l'aide active à mourir, c'est beaucoup plus polémique que le devenir d'un corps d'une personne qui est déjà décédée. On a espoir qu'en prouvant à travers ces recherches avec le CNRS, en travaillant avec des collectivités, ça aille pas trop lentement. Donc vous m'avez l'air assez jeune, donc avec un peu d'espoir, on aura réussi notre mission d'ici à ce que vous mouriez. Voilà. Après, aujourd'hui, concrètement, ce qu'on peut faire, c'est choisir une inhumation en pleine terre avec un cercueil qui n'a pas reçu de traitement, de vernis. On peut préciser ne pas vouloir de soins de conservation parce que c'est un liquide qui est formolé avec du méthanol et de la glycérine, etc. Bon, la glycérine, ça va, mais du méthanol et de la glycérine. Donc, il y a ces choix-là. En fait, il y a vraiment le jeu. Mais ça, c'est quelque chose, il faut savoir que si ce n'est pas vraiment concrètement exprimé avant la mort, une famille endeuillée qui vient de perdre un proche prend ce que lui offre un conseiller funéraire. J'ai un diplôme du coup de conseiller funéraire, c'est orienté. La façon dont on t'enseigne le discours, c'est est-ce que vous voulez une toilette funéraire ou un soin de conservation? Il y en a un qui a l'air quand même autrement plus doux, alors que la réalité de la chose est assez brutale. C'est une incision, on enlève tous les fluides corporels, ça c'est dur quoi. Donc voilà, si c'est pas exprimé auparavant, très souvent les familles font par défaut. On va pas mettre en pleine terre parce que c'est sale. Refuser le soin de conservation parce que sinon on va te dire que le corps va pas être visible, ce qui n'est pas le cas. Ça dépend des contextes. Mais du coup voilà, en fait, c'est faut être vraiment. Mais voilà, il y a des livres pour suggérer avec la législation telle qu'elle est comment faire pour avoir le moindre impact possible. Les services funéraires de Paris ont fait une étude d'impact sur le CO2 émis par les différentes méthodes existantes. Donc aujourd'hui, une crémation en moyenne, c'est 232 kg de CO2 relâché dans l'atmosphère. Une inhumation en moyenne, c'est 832 kg. Parce qu'il y a le monument en granit. Il faut savoir que la plupart des monuments en granit aujourd'hui viennent de Chine, parce que ça coûte moins cher de carrier ça et d'amener ça sur un conteneur de l'autre côté de la planète. Il y a le béton, qui est une ressource qui n'est pas renouvelable. Le sable, c'est une ressource très rare. Donc il y a toutes ces choses en fait, qu'on peut dire ne pas vouloir. Les gens veulent faire bien, et quand on est face à un conseiller funéraire qui dit bah, « ça c'est un beau modèle, on va prendre le beau modèle, ça c'est un joli monument, bah, on va prendre le monument », en fait on n'est pas dans un état très lucide. Quand on vient de perdre quelqu'un, on n'est pas soi-même, enfin, on est dans le déni, on n'est pas toutes sortes d'états psychologiques qui empêchent ça. Donc il faut vraiment que ça soit dit à l'avance et écrit. Et une fois que c'est écrit, par contre, ne pas respecter les volontés funéraires d'une personne, c'est punissable de prison.

0: Alors moi j'ai une autre question plutôt pratique dans l'avancement de ce projet ou même de cette législation. On voit que les statistiques sont en augmentation plutôt favorable parmi les populations, quelles que soient les religions. Et je voudrais savoir, au niveau de l'État, qui gère ça? Est-ce que les associations peuvent avoir justement un interlocuteur au niveau des décisionnaires?
1: Merci pour cette question. Du coup, il y a eu un projet de loi, une proposition de loi déposée par une députée qui s'appelle Élodie Jacquet-Laforge l'an dernier, qui est du parti Modem, il me semble. Et récemment, ça a été abordé par un sénateur dont j'oublie le nom de famille. Donc voilà, ça commence un petit peu, mais c'est un signal très faible au niveau des politiques. Et il n'y a pas une forte demande non plus. Du coup, le fait que ça reste tabou, ça rend quand même assez frileux les politiques. Ils n'ont pas envie d'aborder un sujet qui risque d'effrayer les gens s'il n'y a pas une réelle demande sociale. Donc voilà, c'est le but de l'association, c'est de rendre ça décomplexé comme conversation.
0: Alors, il y a une suite à ma question. Comme il y a une loi qui va avancer sur la fin de vie avec le suicide assisté, et là, ça devrait passer dans pas très longtemps, puisque des politiques au lieu s'en occupent. Est-ce que ça va pouvoir entraîner ensuite, à votre avis, ce genre de législation?
1: Alors, c'est pas tout à fait du même ressort, dans le sens où l'aide active à mourir, c'est un dispositif médical, alors que nous, c'est un changement dans la réglementation funéraire. Alors, il n'y a pas de loi, comme disait tout à l'heure Monique, il n'y a pas de loi spécifique contre. Là, en réalité, même un texte, le gouvernement n'aurait pas à passer par un grand processus. Il faudrait juste un changement dans la mesure où les réglementations funéraires, parce que c'est plus des réglementations que des législations vraiment, font partie du code général des collectivités territoriales. Du coup, le problème du cercueil, mais en fait, un arrêté, le décret sur le cercueil, c'est un décret. Donc un décret inverse pourrait enlever cette obligation.
2: Moi, je voulais justement savoir où en était la situation juridique et est-ce qu'il y a des actions de l'association pour faire bouger les choses et quel type d'action est-ce que vous avez vous parlez de plaidoyer l'une et l'autre tout à l'heure. Ça consiste en quoi ces plaidoyers? Quel est l'impact? Est-ce que vous fournissez des pétitions? Est-ce que vous faites des recours juridiques? Au niveau juridique, est-ce que vous avez un levier quelconque pour faire changer les choses?
3: Dans les plaidoyers, on essaie de faire comprendre que pour arriver à mesurer la volonté des citoyens d'aller vers cette nouvelle forme de sépulture, un très bon moyen, c'est d'adhérer à des associations. Donc si vous êtes passé sur le stand tout à l'heure pour Homo Sapiens, évidemment, il y a une proposition d'adhésion parce que voilà, c'est très concret hein, de dire... On a 1000 adhérents ou 5000 adhérents ou 5 adhérents, c'est quand même pas tout à fait la même chose. Il y a d'autres associations hein, qui proposent, et notamment Humusation France, qui elle propose une pétition aussi qui est accessible sur Internet. Lucie vous l'a expliqué, hein, l'humusation c'est aussi un des processus, un des protocoles de terramation, donc il n'y a aucun souci, ça va dans le même sens.
1: Pour ce qui est du plaidoyer, là, on est en train d'écrire un texte à signer. Alors, on n'utilise pas forcément le terme pétition parce que nous, on veut le droit à l'expérimentation. Par exemple, cette première expérimentation qu'on mène avec le CNRS, ce n'est pas sur des corps humains, c'est sur des corps animaux. Concrètement, en fait, on part plutôt sur le côté... recherche vraiment que de dire, c'est un petit peu la distinction entre cette autre association et Humusation qui ont un procédé qu'ils veulent faire autoriser. Nous, on veut avoir le droit de rechercher et on estime que si les recherches prouvent qu'il y a une innocuité au procédé, qu'il n'y a pas de raison que ça ne soit pas autorisé par la suite.
4: Je voulais juste dire que beaucoup de gens ne le savent pas, il existe un document qui s'appelle les directives anticipées qui vous permet de remplir ce document qui est très bien fait avec des tas de questions et vous allez voir que vous n'allez pas le remplir en une fois, vous allez devoir réfléchir parce qu'il y a des choses auxquelles on ne pense pas. Donc il est extrêmement important de le faire en amont, très en amont, parce que lorsque vous venez de décéder, lorsque je vais décéder, si vous avez des enfants ou si vous avez une famille qui vous entoure, si vous n'avez donné aucune directive, elles en ont parlé tout à l'heure, vous avez une famille qui éventuellement va se déchirer pour savoir où mamie voulait être enterrée. Est-ce qu'elle voulait être enterrée? Est-ce qu'elle voulait être incinérée? Elle voulait l'être dans son village familial, mais pas du tout. Elle veut l'être là où elle est morte actuellement, etc., etc. Et je vous dis ça en connaissance de cause. J'ai une fille qui est infirmière au centre hospitalier de Cahors et qui vit ça tous les jours à Cahors. Deuxième chose, je voulais savoir quel est l'impact environnemental, écologique moindre aujourd'hui si je dois me faire enterrer demain. Quel est le moins mauvais choix dans la limite de ce qui est légalement... Est-ce que le cercueil en carton... Est-ce qu'une inscription, aucune tombe en granit, ni croix, ni quoi que ce soit, est possible? Est-ce qu'on peut être juste enterré avec un cercueil le plus simple possible? Et qu'est-ce qui est le moins impactant au niveau CO2 et environnemental?
5: Évidemment, le plus sobrement possible, c'est évidemment la meilleure solution. Mais aujourd'hui, avec la législation telle qu'elle est, la solution la plus écologique, c'est l'inhumation du cercueil en pleine terre. Point.
4: Et quel type de cercueil? Le carton, on a le droit d'avoir un cercueil en carton?
5: Malheureusement, tous les cimetières n'ont pas les mêmes normes, donc ça dépend un peu en termes de... Ouais. Là, il faut se renseigner, il faut vraiment faire un travail en amont, comme vous dites, parce que des modèles de cercueils, par exemple, il y en a des cercueils écologiques, il y en a pas mal maintenant. Alors en France, je ne sais pas exactement, mais je m'étais renseignée sur différents endroits. Il y a des cercueils micro-risés, il y a des cercueils en carton, des cercueils en fibres naturelles. On sait faire maintenant des produits vraiment écologiques. C'est pareil pour les urnes. Tu disais tout à l'heure qu'elles peuvent être biodégradables. Là encore, en carton, en toutes sortes de matériaux biodégradables.
1: Donc, toilettes funéraires plutôt que de soins de conservation, pleine terre.
5: Mais c'est vrai que c'est pas autorisé partout.
1: Et on peut toujours planter, par exemple, un rosier, si on veut, ou quelque chose comme ça. Donc, on peut garder un élément mémoriel, mais éviter de l'avoir... minéral, ou sinon, si on veut quelque chose de minéral, aller vers quelque chose de plus local. Enfin, on a complètement délaissé le calcaire, la pierre calcaire, alors qu'on... Enfin, si on veut absolument avoir une stèle, c'est préférable quand même de ne pas avoir un monument de plein... Enfin, entier, parce que bon, ça fait 2 mètres et quelques de pierre. Mais si on veut absolument une stèle, on peut choisir une pierre locale plutôt que de carrier du granit chinois, indien ou d'Amérique du Sud.
3: Je m'interroge parce que dans mon compost, je ne mets jamais de viande. Et dans mon jardin, si des animaux meurent, c'est les fourmis qui les mangent. Mais comment est-ce que ça peut donner de l'humus? Je ne vois pas trop comment la viande devient de l'humus, en fait.
1: Bah, pareil que les légumes. En général, en fait, on ne le met pas dans le compost parce que dans un compost, dans un jardin, ça peut attirer des animaux, des choses du genre. Mais en fait, ce qui décompose l'humain quand on meurt, c'est ce qui nous a permis de digérer pendant toute notre vie, c'est la flore intestinale. C'est le premier décomposeur, c'est les bactéries qui sont présentes dans l'intestin. C'est le microbiote. Du coup, en fait, très rapidement, ça se délite, en fait.
6: Ce qu'on appelle l'humus, c'est le résultat de la décomposition de toute matière organique. Et au fur et à mesure que les chairs sont détruites, de plus en plus fines, c'est des micro-organismes différents qui prennent la relève. Et pour finir, c'est les micro-organismes qui mélangent les résidus, qui vont le mélanger au sol et qui donneront à la sortie ce qu'on appelle de l'humus.
3: Peut-être pour compléter... Je trouve que c'est là où la terramation me semble intéressante et dans son sens où elle nous oblige à nous questionner en tant qu'être humain par rapport à notre rapport au vivant. Sur cette question, quelque part, on peut se dire, on se pose cette question pour nous, être humains. Nous, on n'est que des êtres humains. Il y a des animaux sur la planète, il y a de la biodiversité. Est-ce que cette question... On se la pose quand on a un chevreuil qui est mort dans la forêt. Il va se décomposer, il n'y a aucun souci. Et du coup, cette terramation, personnellement, moi j'y suis venue par rapport à ce sujet-là, c'est pourquoi l'être humain se dissocie autant de la vie sur Terre? Pourquoi on se différencie autant de tous les animaux qu'il y a sur la planète? Il n'y a que les êtres humains qui finissent dans un cercueil.
7: Je voulais simplement rebondir quelques secondes sur ce que vous avez dit par rapport à la religion. parce que effectivement, quand on parle de la mort, l'aspect religieux est fondamental. Là sont nos questions fondamentales. Et je crois que ce que vous avez dit peut être tout à fait entendu et même compris et validé par une pensée chrétienne. Et je fais référence aux deux encycliques qui traitent d'écologie, Laudato Si et Laudato Deum, la dernière. Ce que vous avez dit est tout à fait en conformité avec la pensée du pape actuel François. Je crois qu'il ne renierait absolument rien de ce que vous avez dit. Contrairement à ce qui s'est passé au siècle dernier par rapport à la crémation, qui là a été un combat très difficile, notamment entre chrétiens et francs-maçons, mais ça c'est une histoire qui est dépassée maintenant. On l'a totalement dépassée.
8: C'est pas une question, je suis ravie de voir que pour parler de la mort, on a plein de jeunes femmes qui sont, à mon avis, très très très loin de mourir, et que parler de la mort n'a jamais fait mourir qui que ce soit. Donc c'est agréable de voir qu'il y a du monde intéressé et qu'on va ressortir de là bien vivant et qu'on va continuer à vivre aussi longtemps que possible.
9: 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Et donc, nous poursuivons le retour de cette table ronde réalisée dans la chapelle Lamouroux à Cahors, dans le cadre du festival Cahors-Juin-Jardin, sur le thème de la théramation. Mais le festival Cahors-Juin-Jardin cultive aussi l'art et à l'écoute de projets artistiques qui ont été inspirés par ces questionnements

0: jardin des déchets sur le parvis de la médiathèque.
1: Voilà. Nathalie, je ne sais pas si vous vous rappelez, et je remercie mon père au passage qui est présent aujourd'hui, qui est le co-auteur de l'œuvre de l'année dernière, effectivement. Et c'est bien que tu le rappelles, Monique, parce qu'il y a un certain lien, vous allez voir, pour ceux qui... Bon, je ne sais pas si vous habitez tous Cahors, mais et donc si vous avez cette installation en tête, mais vous verrez qu'il y a un lien avec le projet que je vais vous présenter maintenant. Donc le projet s'appelle Bien vivre, bien mourir. C'est un projet sur lequel je travaille depuis un peu plus d'un an. Et j'ai emprunté cette expression à une philosophe biologiste que vous connaissez peut-être, Donna Haraway, et qui me convient pour essayer de m'intéresser à cet épineux sujet de la mort à travers des prismes très variés. Donc évidemment, je ne peux pas vous présenter l'ensemble du projet. Ça fait un an de travail en 10 minutes, ce n'est pas faisable. Mais sachez que ça aborde des questions très, très diverses, évidemment de biologie, d'écologie, mais économique, philosophique, géologique, enfin c'est assez vaste. Moi je vais vous présenter simplement ce que j'ai déjà produit en termes d'œuvres, parce qu'il y a plein d'œuvres qui sont en devenir encore. Je vous propose de découvrir d'abord une galerie de photos de cimetières, juste quelques-unes. Parce que quand j'ai commencé à travailler sur ce projet, en fait, je me suis rendu compte que... Alors, je vis en Espagne, pardon, petite parenthèse, depuis déjà 20 ans. Donc, simplement, le fait de vivre dans un pays avec une culture qui est différente, forcément, même si c'est le pays d'à côté, déjà m'a permis d'absorber un contexte qui est différent du nôtre. Donc, simplement, voilà, en se baladant dans un cimetière, là, dans ce cas-là, à côté de Barcelone... Déjà, simplement visuellement, on comprend que les pratiques ne sont pas les mêmes. Donc ça, c'était le point de départ. Et du coup, ça m'a donné envie de fabriquer une gamme de produits écologiques, mais moi-même. Sachant qu'il y a plein d'initiatives de ce côté-là. Si vous regardez sur Internet, comme je vous avais dit, il y a des cercueils vraiment dans des matériaux très inventifs et très respectueux de l'environnement. Ce qui s'est passé, c'est que quand j'étais en Turquie, j'ai rencontré une artisane qui travaille la laine et qui faisait des choses très très belles. Et ben, je me suis dit qu'il fallait que j'en profite parce que je ne connais pas d'autres personnes qui travaillent la laine actuellement. Et donc, bon, les temps étaient courts, j'ai mis un mois pour le faire, je vous le dis, parce que le cercueil malheureusement n'est pas 100% écologique parce que je n'avais pas le temps de penser à toutes les étapes de la fabrication. Donc on s'est réparti la tâche. Elle a travaillé la laine et moi j'ai fabriqué la structure. Évidemment, il devait être rose ce cercueil parce que je fais toujours des œuvres roses. Voilà, c'est le résultat final. Donc un cercueil en laine. Poser la question de possibles produits écologiques. Donc il faut que j'améliore. Il s'agit d'un prototype, mais je pense que, enfin, le matériau est très joli. Et en plus, récemment, j'ai vu, ils viennent d'ouvrir le festival à Chaumont-sur-Loire des Jardins. Et j'ai vu qu'un des jardins, ils l'ont recouvert de laine de brebis, parce que ça maintient l'humidité. Et puis, de toute façon, ils ne savent pas quoi en faire, les pauvres gens qui ont les troupeaux qui doivent tondre leurs brebis tous les ans. C'est un produit qui est devenu un déchet. C'est vraiment dommage, parce que c'est un très beau matériau. Donc, moi, je vous propose, si vous voulez un cercueil en laine, je peux vous en fabriquer. Et voilà, bon, ça c'est parce que je l'ai fait à ma taille, parce que je retourne en Turquie lundi et je vais refaire un mois de résidence où je ferai une performance avec ce cercueil. Une deuxième œuvre s'appelle « Les diamants sont éternels », ce sont des cheveux. Il s'agit de diamants en papier, fabriqués avec la méthode de l'origami, associés à une mèche de cheveux humains. Donc dans ma recherche dont je vous ai parlé auparavant, où je regardais toutes ces catégories de produits funéraires disponibles en ligne, bah j'ai découvert un produit que moi personnellement je connaissais pas, alors je sais pas vous, mais le diamant souvenir, qui est un diamant de synthèse qui est fabriqué à partir des cheveux ou des cendres. Ça coûte une fortune, sachez-le. Donc c'est un produit funéraire de luxe, mais c'est très intéressant parce que c'est un processus qui est assez long. Donc quand en fait vous devez vous adresser à un laboratoire, ça peut mettre un an, parce que ce qu'ils font en laboratoire, donc ils extraient 100 grammes de cendre ou 5 grammes de cheveux, ils extraient le carbone de ces matériaux et ils reproduisent en laboratoire les conditions des diamants réels, donc des

0: conditions, on le sait, extrêmes de pression, de chaleur. En plus, bon, pour que les diamants reviennent à nous, il faut une éruption volcanique. Donc, on parle de processus géologiques qui sont extrêmement longs. Et du coup, moi, j'aime bien cette image inversée. Enfin, ce qui m'intéressait, c'était à travers, en reprenant ce produit commercial du diamant souvenir et de le transformer en quelque chose de fragile. Hein, les diamants, vraiment, ça symbolise ce qu'il y a de plus dur, de plus durable. Et puis, le fait qu'il soit en papier, ben, c'est exactement l'inverse qui se passe. Et du coup, avec cette installation, je voulais parler de l'ère dans laquelle on se trouve, donc dans cette ère anthropocène, même si elle n'a pas été officialisée par les scientifiques, mais bon, où l'action humaine a le même poids que des phénomènes géologiques aussi énormes qu'une éruption volcanique ou la tectonique des plaques. Et pour moi aussi, c'est une manière d'aller contre cette idée que je pense a toujours habité l'humanité, nier la mort, de penser qu'on peut l'éviter d'une certaine manière. Je pense que depuis que l'humanité existe, on a toujours eu recours à des sorciers, à des magiciens, on a cherché la pierre philosophale et puis maintenant c'est la science qui a pris ça en charge. Il y a des milliardaires qui se font congeler en espérant que je ne sais pas quand on trouvera la formule pour vivre éternellement. Je pense que penser ça aujourd'hui, dans les conditions qu'on connaît de la planète, c'est très grave d'avoir ce désir-là. Imaginez-vous les milliards qu'on est sur la Terre et on arrête de mourir. Déjà, on est un peu mal parti, mais là, c'est juste terminé. Et je vous présente une avant-dernière œuvre, Le cimetière et la forêt. Donc là, on repart sur la typologie des cimetières, sur la transition écologique des cimetières. Et j'ai fait... C'est une maquette qui doit avoir ma taille. Enfin, je veux dire, une œuvre qui sera une taille humaine. Vous avez la partie intérieure qui représente ce qui se passe sous la surface du sol et la partie extérieure, ce qui se passe au-dessus, sur le sol. Et donc, c'est une sorte de schéma symbolique idéal d'une transformation vertueuse des cimetières qui passerait de l'utilisation des caveaux à peut-être simplement les cercueils en pleine terre et peut-être un jour simplement les corps et qui donnent lieu à des petites racines qui grandissent de plus en plus et sur la surface c'est l'image correspondante. Donc les croix disparaissent, s'enfoncent petit à petit dans la terre et apparaissent des arbres qui sont de plus en plus grands et forment une forêt, d'où le cimetière et la forêt.
1: Autre projet artistique autour du thème de la terramation, celui de Juliette Gauvry, assistée de Lucie Salmon, qui est déjà intervenue. C'est un projet spécifique, c'est une pièce d'art textile, un écho au processus d'humusation.
2: Juliette avait tenu un stand Homo Sapiens avec moi il y a quelques années, et on avait échangé sur la question de comment commémorer en restant dans des matériaux écologiques. Et donc j'avais pensé au travail que faisait Juliette sur des papiers ensemencés. Donc on s'était dit que par exemple on pouvait écrire des lettres aux défunts sur des papiers ensemencés et les enterrer. Donc je cherchais quelqu'un avec qui co-créer une œuvre sur la question de la terramation. J'ai immédiatement pensé à Juliette qui a une formation de brodeuse professionnelle, donc qui brode avec du fil d'or notamment. Quand j'ai pensé à ce projet de broderie, du coup j'ai fait le travail de conception et de commission. Donc, c'est une œuvre qui nous a été commissionnée par une mécène qui collectionne des œuvres en cheveux, nous permet de faire ça. Donc on est trois en fait à faire l'œuvre, il y a Juliette, moi et Elodie. Donc Elodie qui est couturière, qui travaille avec le chanvre et la laine, avec le PNR, donc le parc naturel régional des Causses du Quercy. Elle est costumière à la base, mais elle crée des sacs isothermes en laine et en chanvre. Donc je fais appel à Elodie pour le chanvre, pour constituer le linceul, et à Juliette pour faire le travail de broderie.
3: Bon, Juliette, on a connaissance de vos travaux qui sont sur le parvis de la médiathèque et à l'intérieur de la médiathèque, dans le cadre de cette édition 2024 du Festival Cahors-Jean-Jardin. Un travail sur le textile, sur la graine, des ateliers autour des matières naturelles comme cela. Et je crois que vous nous avez amené, on va peut-être là devant, quelque chose qui est une ébauche ou qui est...
4: Un échantillon, un essai. Oui. J'en ai plusieurs, mais celui-ci, Il est mis en tension sur un petit métier à broder, donc il est facilement transportable. Vous pouvez le prendre et vous le passer si vous voulez.
3: Ah oui, on peut le faire circuler.
4: Faire tourner pour, parce que le cheveu, c'est quand même un matériau du coup très, très fin.
3: Et pourquoi cette idée de travailler avec le cheveu humain? Qu'est-ce qui a impulsé cela?
4: C'est le matériau du souvenir. Le cheveu, ça fait longtemps qu'on l'utilise dans les pratiques funéraires. Il permet de vraiment créer un lien direct avec les défunts s'ils ont des cheveux.
3: C'est une sorte de matière vivante, mais qui en même temps est très mémorielle, effectivement.
2: On constate très souvent, par exemple, moi j'ai pu parler avec pas mal de personnes qui travaillent dans des funérariums ou des conseillers funéraires. Très souvent, les gens gardent une petite mèche des cheveux de leurs défunts. Parce que, à défaut, en fait, on n'a pas énormément de parties du corps qui soient imputrescibles. On ne va pas arracher les dents des gens. Hein. Donc, couper une petite mèche de cheveux, c'est une façon facile de garder
3: ça. C'est vrai.
2: Et donc, là, ce que vous avez derrière, c'est ce qu'on appelle du hair work en anglais, ou travail du cheveu. Et ça se faisait beaucoup, en fait, ça s'est développé au 18e siècle, 19e siècle. Les femmes faisaient des ornementations très souvent florales. Donc là, on peut voir, en fait, c'est tous les cheveux d'une famille. Ça va être des compositions où on a autant le petit enfant que l'arrière-grand-père, etc. Mais c'était un travail féminin. Du coup, c'est aussi ça qui rapproche les trois matériaux, à la fois le linceul, qui était souvent des draps filés, tissés à la main par les femmes. C'est un travail aussi féminin. C'est aussi ce qui rapproche ces deux matériaux-là.
3: La dimension aussi de ce linceul, qu'est-ce qui a déterminé cette dimension?
2: C'est les dimensions d'un drap ancien. Enfin, du coup, il va faire 2 mètres et quelques de haut et Juliette va broder sur 1,80 m.
4: Alors, on va broder le motif d'une neurone pyramidale associée aux racines d'un chêne. En fait, les motifs qu'on retrouve dans l'humain et aussi dans le végétal pour justement essayer de créer ce lien qu'on a peut-être perdu en tant qu'humain. Et donc, c'est vraiment une pièce symbolique. Et le textile, la broderie s'y prête vraiment très bien.
3: Et oui.
4: Alors moi j'ai repris le crochet à de Lunéville parce que j'ai fait une formation de broderie à Rochefort-sur-Mer. Et j'ai un peu arrêté le broder, mais ça m'a tellement plu de changer de matériaux, de travailler avec cette matière qu'on se lance donc dans une broderie monumentale. Et l'outil du Lunéville permet d'aller un peu plus vite et d'avoir un dessin et de ne pas perdre le fil du cheveu parce qu'il est dur à travailler. Donc je l'embaume avec de la cire d'abeille pour pouvoir le manipuler parce que sinon il m'échappe.
3: Oui. Il glisse.
4: Il glisse. Ça glisse. Il s'en mêle. Donc c'est vraiment, il faut beaucoup de patience pour travailler. Donc là, vous voyez, les échantillons sont... C'est des échantillons, donc il y a vraiment des ratés, des essais. Il y a eu tout le travail de récolte de matière, parler en fait de ce sujet. Donc moi j'ai surtout une coiffeuse et ensuite c'est vraiment du bouche à oreille. On a fait un appel aussi sur internet à ce que les gens nous envoient des mèches. Donc j'ai aussi des gens qui auront une mèche symbolique.
3: Oui, de défunts éventuellement quoi.
4: Alors des défunts pour l'instant j'en ai pas, j'ai des cheveux de gens vivants.
3: Non, oui.
2: Ça doit être assez long, parce que Juliette le travaille du coup comme un fil. Donc très souvent, en fait, par exemple, moi j'en ai donné à Juliette, elle m'a coupé une mèche là à l'arrière, longue, il faut une certaine longueur.
3: Oui.
2: Très souvent, c'est un peu aussi un matériau précieux, les cheveux d'un défunt. De là, le donner à un inconnu comme ça pour un projet.
3: On peut imaginer qu'il y aura des linceuls personnalisés, des choses comme ça qui peuvent se développer. Dans le cadre de rituels de la terramation, il pourrait y avoir des linceuls. Enfin, pourquoi pas,
2: Pour l'instant, en fait, c'est vraiment symbolique dans le sens où on a demandé aux personnes qui donnaient leurs cheveux, et cette coiffeuse aussi avec qui on a travaillé nous a contacté en disant qu'elle adorait le projet, qu'elle en parlerait avec les personnes à qui elle faisait des longues coupes pour savoir si ça les tentait de contribuer à cette œuvre-là, si l'idée de la terramation leur plaisait. Donc c'est vraiment dans l'idée de... En fait, c'est un peu des directives anticipées en forme de cheveux, quoi.
3: Ben oui, voilà, les artistes,
2: dans l'idée, c'est ça.
3: Ils sont quand même très créatifs, hein, là. Ils ont de l'imagination. Hein.
2: Dans l'idée, Juliette a reçu des lettres de personnes, par exemple, qui avaient perdu des proches, qui auraient voulu pouvoir les mettre en cimetière forêt, qui du coup contribuaient une mèche pour signaler leur adhésion
0: vraiment.
3: Ah, une dimension militante quasiment.
0: C'est ça. Et du coup, le choix aussi d'une neurone pyramidale, du coup, c'est une image que j'avais identifiée en fait, donc l'image précédente qu'on voit là.
3: Voilà.
0: En fait, c'est ça, c'est le neurone pyramidal vraiment tel qu'il est illustré par la personne qui l'a découvert, qui est donc Santiago Ramón y Cajal, qui est un neurologue du début 20e. Et en fait, le neurone pyramidal au niveau du cerveau humain, c'est ce qui transmet un message pour commander un mouvement. Du coup, on trouvait que symboliquement, c'était pas mal. Donc, le linceul sur lequel Juliette va broder va être assemblé par Élodie, qui est la fondatrice du mouton givré, qui est du coup la raison pour laquelle on a travaillé avec Élodie, parce qu'elle travaille avec la laine et le chanvre et le lin, qui sont du coup tous des matériaux très chouettes.
3: Bientôt une exposition donc à Orgeons Jardin de travaux avec des cheveux. Enfin voilà, on sent qu'il y a là quasiment un mouvement qui se crée. Merci beaucoup pour votre présentation.
1: Voilà, j'espère que vous allez être curieux de ce processus de terramation. En souhaitant évidemment qu'il soit légalisé dans les temps à venir. Remerciements à l'organisation du Festival Cahors-Juin Jardin, aux participants et participantes à la table ronde, au public présent qui a été très participatif aussi. Au revoir, à la semaine prochaine.

Pied de Biche est un trio marseillais que je trouve très intéressant. Bataille du Clair et de l'Obscur est leur premier album. Ils l'ont autoproduit en vinyle et CD. Et ce morceau, c'est Fleurs, il se nomme, est juste merveilleux. Il m'envoûte totalement. Je dois dire que je l'écoute de façon répétée, très très souvent.

Un quintet éminemment intéressant, composé de Miguel A. Garcia, Abdul moi-même, Axel Reviriego, Ernesto Rodriguez et Carlos Santos, cinq improvisateurs donc qui nous viennent du Portugal. Mars Reverie paraît chez Creative Sources et c'est l'un des disques de musique improvisée les plus intéressants que j'ai entendu depuis bien longtemps.

France Jobin, elle est canadienne, une artiste sonore, aussi une artiste qui fait beaucoup d'installations. Elle nous a donné la Modulisme Session 123, donc chez Modulisme, France Jobin, Propagation of Uncertainty.

Quelqu'un pour qui c'est souvent Halloween, Elif Yalvak, est un compositeur donc turc. Il nous donne ici un second album, Diaries of Destruction, et son pseudonyme, donc Dodd 2, et c'est autoproduit.

Tokyo Hasegawa s'était fait remarquer dès les années 70, en 72 même très exactement, sur le premier LP de Taj Mahal Travelers, groupe mythique donc depuis. Voilà, il a ici refait un concert il y a peu avec certains Taj Mahal Travelers, ce qui reste, et ça paraît Stone Music, donc est le nom de cet album, qui paraît chez Room 40.

Falterbram, que Philippe Lenglet et Samuel Baudard nous offrent un trio de musique improvisée. L'humeur des non-jours est un disque sans surprise, mais très très bien exécuté, qui paraît chez Circumdisc, donc de la musique improvisée. Voilà, et c'est la fin de cette Indie Drum. Bien le bonjour chez vous.

0: Votre attention, s'il vous plaît. En raison d'un incident de signalisation, le TGV numéro 424 en provenance de Strasbourg, départ initialement prévu à 20h12, est annoncé avec un retard d'environ 5 minutes. Merci de votre compréhension.
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0: bateau décapotable. Ils vont arriver pipou chez le dentiste, le dentiste il dit.
1: En yacht cabriolet quoi.
0: Annuler tous mes rendez-vous.
2: C'est fou, le dentiste il a pris des actions anthropiques là. C'est le boss d'anthropique, c'est le dentiste.
1: En sous le soleil des tropiques quoi.
0: Est-ce que vous avez remarqué cette introduction ô combien professionnelle déjà? Hop, voilà, nickel.
2: Plus de 20 ans qu'on fait ça.
0: Ah mais ça y est, je me rappelle.
2: C'est lui. Flash. C'est un moyen mémotechnique qu'il a pour qu'on se rappelle de lui.
0: Ah putain.
3: J'ai reconnu direct.
0: C'était quelle émission? On est ensemble jusqu'à 19h. Hop, fumage de jingle, c'est la 1029e. Et une ligne conductrice, une ligne verte pour cette émission. La ligne verte, c'est...
4: Les serruriers noirs.
0: Ah, je m'attendais à plus mal poli, mais...
5: Moi aussi.
0: Alors... Voilà, ils vieillissent, les mecs.
5: Il est pas en forme encore.
1: Parce qu'il attendait le fil rouge, en fait.
0: Ouais.
2: L'âge de la maturité.
0: Le fil vert, la ligne verte, c'est les serruriers noirs. Le fil rouge, c'est...
4: Les enculés. Voilà.
0: Voilà, des mecs qui ont du timing, qui ont du retour. Voilà, ça c'est bien. T'inquiète, l'émission, on est ensemble jusqu'à 19h. Comment ça va, l'équipe?
2: Ça va et toi, mon ref?
0: Mais je suis au top.
2: Tout va bien?
0: Qu'est-ce que tu veux que je te dis? Je suis au top.
2: C'est vrai, top de.
0: Non. Mais pour les deux prochaines heures, je suis bien, je suis content.
2: Les grèves, les manifs, tout ça, comment ça se passe?
0: C'est au jour le jour, hein, mon con.
2: Ouais.
0: Ben là, autour de là où j'habite, il n'y a plus une seule poubelle de disponible.
2: Ah merde. Ah.
0: Nous, on a garé toutes les poubelles. Je travaille dans un lycée. On a caché toutes les poubelles. Du coup, tous les résidents de toutes les résidences autour, ils sont dégoûtés. Ils se font le chouraf toutes les poubelles tous les matins par les lycéens. Foutent le feu et n'achapent.
2: Mettez dans les voitures de flics directement vos poubelles. Foutez-y le feu et n'achapent.
0: Ça, c'est les tips. Et tu dis.
2: Ça astuce de l'époque.
0: Moi, en vrai, ça se passe assez bien dans le lycée où je suis.
1: Il n'y a pas de pavé non plus dans le coin.
0: Il n'y a pas de pavé dans le coin. Ça se passe bien. Et ça se passe bien pour un truc que j'ai noté d'ailleurs qui m'embête un peu. Moi, c'est le tiers-quart, tu vois, quand même. C'est vraiment le tiers-quart. Et tu te rends compte que les gens de quartier ne sont pas aussi politisés qu'ils devraient l'être. Non. Au bout d'un moment, tu vois ce que je veux dire? Et donc, c'est pour ça que là, ça se relâche. Il y a des lycées où ça reste bien tendax. Et là, moi, ça se relâche clairement. Quoi.
6: Alors, ce constat, j'ai eu le même. À un moment, je me suis posé la question de est-ce qu'ils ne se font pas déjà marave assez au quotidien pour aller se faire marave en manif?
0: Je ne leur jette pas la pierre, mais je le constate. Tu vois,
2: il y a une violence sociale qui fait que tu as moins...
0: Tu n'as pas que ça à foutre, au même titre que quand tu regardes, quand on reçoit les antifas. Quand on fait des trucs avec les antifas, il y a pas tellement de gars de quartier chez les antifas.
1: Ouais, mais
0: tu vois, parce qu'ils ont pas que ça à branler.
1: Ça, hein. Et puis en plus, ils savent très bien que c'est eux ça va être eux la cible à viser en premier, quoi.
0: Ouais,
1: les,
0: oui,
1: ils chargent les trucs et tout.
0: C'est que les deux se rejoignent en fait, donc voilà. Ouh, bonjour, sont contents les mecs.
2: C'est la jeunesse.
0: Ils y sont, ouais.
2: On avait dit que les quinca aujourd'hui.
3: Ouais, mais il en fallait un pour calmer les autres quand même.
2: C'est les quinca.
3: Il n'est pas là, lui, à mon avis. C'est pas la même promo.
0: Alors, nos invités sont là, c'est les serruriers noirs. Là, on sent que c'est le chanteur qui arrive.
2: T'as vu? Il s'est levé, direct. Il a donné la bière.
0: Il a dit...
2: Ah, quand même.
0: Dans l'oreille, il a fait la musique. Hop, quand même. Comment ça va, les gars, en forme?
7: Comment il me traite ou quoi?
0: Ouais, tout va bien. Peut-être pas très, très bien.
2: Installe-toi,
0: bon,
2: après. Installe-toi, tu connais les lieux.
0: Tu t'ouvres la binge tranquillement.
2: Ils sont déjà venus quelques fois, les serruriers noirs.
0: Ils sont déjà venus quelques fois, déjà dans T'inquiète l'émission. Alors ouais. Après, autre part éphémère, je vous avoue que je m'en branle. Non, mais ouais.
8: Bon. Si, si, on est déjà venus, on était mieux reçus quand même. Comment ça s'appelle?
3: Delirium.
2: Bah oui, évidemment, il a dû bien vous recevoir.
0: On leur fait des gros câlins.
2: Eh bien, on va vous poser les mêmes questions.
3: C'est sûr qu'il n'y aura pas de petit
2: fou. Puisque tu nous chicanes. Alors, on va voir comment tu as kiffé.
0: Exactement. Alors, on est dans la place.
2: On est dans la place.
0: Déjà, pour commencer, ça c'est une expression importante du lundi soir. On est dans la place. Mais finalement, j'écoute vachement. Hein.
2: Ben, c'est normal.
0: C'est le lundi soir où je suis dans ma vago, j'écoute beaucoup Delirium City et je leur fais la bisette.
2: Bisette.
0: Quoi qu'il. On est donc avec les serruriers noirs qui ont joué le week-end dernier avec ces enculés de rentiers.
2: Les rentiers
4: Enculés.
2: Il a pas osé, il est gentil.
0: Ouais.
2: Vas-y, frérot.
0: Tu
2: donnes la permission.
1: Attends la deuxième binge.
2: Eh bien, c'est un très bon concert, on s'est régalé.
0: C'est pas la canopée à Fronton, on leur fait la bisette à eux.
2: On leur fait la bisette à tous.
0: Comment ça s'est passé?
2: C'était très bien.
0: C'était très bien.
2: On a passé une très bonne soirée.
0: Mucho
2: mundo. Merci à tous les gens qui sont venus.
0: Du monde.
2: Ouais, il y a eu un peu de monde, c'était cool.
0: Des gens qui sont foutus sur la gueule un peu du pogo.
2: De l'amour, de l'amour.
0: Non, mais dans la danse.
1: Oui, mais du pogo d'amour.
0: Pogo d'amour, voilà.
2: Il y a eu un gangbang d'amour à la fin. Mais c'était après. L'after.
4: C'est l'enculé.
2: Voilà.
1: Sur le parking.
2: Il a reçu le pauvre.
1: Sur le parking du Lidl.
2: Il en a gros sur la patate, frère.
8: J'ai rien vu.
0: Un gangbang sans amour, c'est quoi?
2: C'est quoi?
0: C'est une gar- garde à vue.
2: Garde à vue prolongée.
0: Oh putain. Voilà. On va faire une belle émission, je pense.
2: Ça va être très bien.
0: Ça va être pas
8: comme,
0: mal.
8: Comme d'habitude.
0: On a les serruriers noirs avec nous. Ils sont en concert ce week-end. Ils ont du clip. Ils ont du single. Genre, ça sort des singles.
2: Il y a de l'actu.
0: Vous, hein?
2: Ben oui.
0: Vous,
8: ouais, on est comme ça, non?
0: Ouais, Bérou, quoi, votez Bérou, quoi. Ouais, ouais, voilà. Directement, quoi. Les singles, il y a plein d'actualités.
2: Il faut Bérou. Amortir l'abonnement des distributeurs, des plateformes.
8: Qui sont des bons escrocs, d'ailleurs.
0: Ouais. Ça va, ouais. Moi, je reçois encore mes rapports. Mon dernier truc que j'ai sorti, c'était en 2018, frérot. Et je reçois les rapports. De 2018. Et je reçois les rapports mensuels, vos écoutes.
2: Ouais.
0: Ah, depuis 2018, j'ai dû faire deux écoutes en 2018.
2: Ouais,
0: donc
2: tu mais te parce que tu n'as plus l'agnac, tu n'es plus dans la com, dans le truc.
0: Je suis dans d'autres trucs.
2: Et il se passe tellement de choses, il y a tellement de musique qui arrive tous les jours sur ces plateformes. Même de la musique créée par intelligence artificielle maintenant. Donc maintenant, qu'est-ce que tu veux faire?
0: Qu'est-ce que tu nous emmènes? Mais il n'y a pas que de l'intelligence ni de l'artificiel. Il y a aussi les serruriers noirs qui sortent des sons. C'est important de le dire. C'est très important de le dire.
8: Il faut le préciser.
0: Qu'est-ce qu'on aura cette semaine dans le connard de la semaine.
2: Connard de la semaine.
0: Comme toutes les semaines, oui, c'est toi qui t'en occupes. Parce qu'on a du jeu.
1: Il peut y avoir un jeu.
0: Tu remarques que je te regarde à toi directement maintenant quand il y a du jeu. Parce que là, vous démissionnez de la vie des jeux, quoi. Jamais vous proposez des trucs. Jamais toi,
2: démissionner de la vie,
3: pas la technique, moi.
0: Toi, tu. Oui. T'as la belle vie, toi. T'as la belle vie. Et celui-là, il s'est dit tège.
3: C'est bon, la planque.
0: Personne ne fera chier.
3: Si, je me fais engueuler des fois quand même.
0: Si, ben c'est la moindre des choses. Attends.
1: Gentiment. C'est le tarif.
3: D'ailleurs, on vient de m'appeler pour ça.
0: C'est vrai.
3: Non, il a dit que ça assurait un peu.
0: C'est qui?
2: Le mec, quand il nous écoute, il voit des hachures dans ses yeux. Comme ça. Ah, rien problème.
0: On va parler un petit peu de tout ça, le connard. Et on va parler aussi de samedi. Samedi, moi, j'ai l'impression qu'il y a plein de gens qui vont aller manifester. J'ai vraiment la sensation. Ou alors, c'est mon algorithme qui me trompe et je vais me retrouver tout seul.
2: Non.
0: Mais j'ai l'impression qu'il y a quand même du monde. Alors, préparez les mélanges. Moi, mon mélange,
1: ramenez
0: je vous conseille.
1: Ramenez vos propres poubelles.
0: Exactement.
2: Serrez les baskets.
0: Serrez les baskets.
2: Serrez les baskets.
0: Habillez-vous tout en noir. Ouais. Prenez du sérum fin, ne serait-ce que pour le voisin, même on sait jamais.
2: Habillez-vous en cuir et huilez-vous le cuir.
0: Alors justement, non, il ne faut pas le faire. J'ai vu que quand tu mets les crèmes et tout sur la peau, machin, c'est un truc où tu absorbes encore plus la lacrymo. Quand t'as des
2: mais moi, c'était pour éviter qu'on t'attrape.
0: Ah,
2: tu glisses comme un savon.
0: D'accord, ah,
2: tu vois, c'est le vêtement, le cuir bien huilé, hop, le gars il s'élève, hop, et tu t'envoles directement.
0: C'est pas mal. Hein c'est pas mal. Alors. Moi, en tout cas, en mélange de manif, je vous conseille le rhum jus d'abricot. Pourquoi le rhum jus d'abricot? Parce que déjà, bon, on n'est pas là pour le tringuer. Déjà, voilà, le rhum. Et le jus d'abricot, il y a un petit côté épais. C'est un peu comme si tu. C'est un peu un goûter.
2: Ouais.
0: C'est
2: comme une compote. Comme une compote.
0: C'est
2: un peu.
0: Comme une pompote.
2: Voilà, vitamine A, B2.
0: Banane,
2: c'est
0: ça
2: plus.
0: Peut marcher. Poire. C'est bien épais, sa mère, à poire. Là, c'est
2: après,
0: pas mal.
2: Par contre, quand tu le vomis, tu le sens passer. C'est plus pâteux quand tu vomis que quand tu l'ingères.
0: Disons qu'il ne faut pas boire la gorgée juste avant de courir. Quoi.
2: Ouais, non, c'est ça. Là, mais ça, tu sais jamais quand tu vas courir aussi.
0: C'est les timings, ça, c'est l'expérience.
1: Oh, tu les vois arriver quand même, ils ne sont, pas fins, quoi.
0: Ils ne sont pas finaux.
2: C'est sûr, mais bon. Ça dépend voit, le même. Nombre de mélanges que tu as eu avant. aussi,
1: tu vois la marche impériale arriver.
2: Si tu as bu 4 bouteilles de mélange, frère, on peut être à 2 mètres.
0: 4 bouteilles de mélange, on ne manifeste plus. C'est terminé. On se met sur le côté, on laisse faire la jeunesse.
3: Mais en mode barrière, tu fais les barrières.
0: Ouais, au pire de pire. En tout cas, on va discuter avec les serruriers noirs.
2: On va s'écouter
0: ils sont là, ils sont
2: les
0: avec
2: sons
0: nous.
2: Qu'ils ont
0: on
2: sortis.
0: On va s'écouter les sons. Tu les as, les sons de Kalach?
2: On va caler tout ça. On va parler du concert qui a lieu ce week-end en compagnie de Cortex.
0: Entre autres.
8: Exactement.
2: C'est bon, ça.
8: Ouais, c'est des potes avec qui on a déjà fait des dates, c'est des monstres. C'est les anciens Gargoyles avec Cortex.
0: Ouais, mais
8: c'est
0: il me semble qu'en fait, en plus, vous faites référence à eux... Mais la dernière fois que vous êtes passé, vous avez fait référence à eux. Il y avait un concert avec eux aussi.
8: Ouais,
0: ça
8: exactement.
0: Remonte, hein, mais
8: d'ailleurs, je crois que juste avant ce concert, je me demande si on n'était pas venu ici.
0: Ouais, c'est vrai. Juste ce que je viens de te dire à l'instant.
8: Ah,
0: vraiment.
8: Bah, il
0: c'est littéralement
8: clair.
0: Ce que je viens de te dire.
7: La dernière fois qu'on est venu, on parlait de ça.
0: Ouais, peut-être.
2: Moi, je me demande
0: en tout cas,
2: si
0: on
2: vous...
0: parle des ex-Gargoyles qui étaient aussi quand même une esprit pour vous. Voilà.
8: Ouais, Cortex,
2: c'est pas
8: ouais.
2: Les gars dont vous parliez la dernière fois, vous étiez venu ici.
1: Les
8: ex-Gargoyles. Non, mais en plus,
0: les ex-Gargoyles.
8: Mais attends, tu dis ça. En plus, je crois qu'on en a parlé la dernière fois qu'on est venu.
0: Ouais, ça suffit maintenant.
2: Le trou noir.
1: Le tunnel de l'enfer. Mais c'est ça d'avoir des cinquantenaires aussi. Le
2: tunnel du Mont Blanc.
1: C'est les cinquantenaires, c'est ça.
0: Tunnelisé, je me suis connais. Ouf, lundi. Bref, en tout cas, on va parler de tout ça. Il y a du concert, il y a du single. Il y a du clip, ça c'est bien par contre. Là, les clips, on va aller voir ça. Donc, en tout cas, si vous avez loupé les Serruriers Noirs le week-end dernier à la Canopée à Fronton, vous pouvez aller vendredi prochain à Balma, à l'Engrenage. Balma, il y a autant d'habitants que de salles de concert. C'est bien.
2: Mais ouf.
0: Franchement, ça fait plaisir.
2: Ben oui, L'Engrenage, très belle salle de concert.
0: Jean-Luc, il y en a de moins en moins dans la ville de Jean-Luc. Donc il faut qu'il y ait des salles de concert autour.
8: Ouais. Ils ont du centre-ville, ils ont viré tout le monde.
0: Ouais. Ils ont viré tout le monde. Par contre, tu peux te manger des tapas et copus à n'importe quel coin de rue.
8: Ouais, ouais, des tapas à 7 balles là.
0: Là, des tapas à 7 balles. Te roule une rosette comme ça, tiens, 7 balles.
8: C'est ça, c'est ça.
0: Ouais. Là, partout, tu peux en bouffer, ça, pas de problème.
2: Pâte comme tomate, 12€.
0: Tortilla comme patatas, 27 balles.
2: Le pâte comme tomate de leur grand mort.
8: Et c'est pas la pâte à negra, c'est du jambon. Non, c'est là, du jambon de Dior.
2: Je parlais de pain et de sauce tomate. Voilà, juste ça. Tout ce qu'ils font, les mecs.
0: C'est pas fou.
2: Après, on passe dans un autre level.
0: On passe dans un autre level. Alors, en tout cas, on va discuter de tout ça, mais on va s'écouter le morceau funk pour commencer. Il est calé, c'est
2: traditionnel.
0: Sec. Qui a choisi le morceau funk de Sec de Paquito.
3: 5 minutes.
0: 5 minutes, ça va.
3: Allez, vas-y.
0: C'est quoi qu'on écoute? S'il veut pas le prononcer déjà, ce qu'il est pas bien.
6: On écoute Spence. Et le morceau c'est Spence.
2: On l'a bien compris.
0: Wow. T'as qu'un boulot. T'as deux boulots. Lancer les sons, annoncer les sons.
3: Non, salut.
2: Que dalle.

0: la coque à l'époque.
1: La chemate, elle était bonne à l'époque. Il n'y avait pas de 0,9 ou quoi. Rien du tout.
2: Elle est
1: tombée. Des cailloux.
0: Que de la caillasse.
1: Que de la caillasse.
0: Directement.
3: Tu confonds avec le disco, tu confonds avec le chanteur de Boney M.
4: Non, c'était de la quêta plutôt.
0: Il n'y avait pas encore à l'époque. C'était encore les chevaux qui consommaient ça à l'époque.
1: C'était encore détenu par des vétérinaires.
0: Ouais, c'était pas encore les humains.
1: La belle époque.
0: La belle époque.
1: Ouais, c'était pas mal. Qu'est-ce qu'on vient d'écouter, Flo?
5: J'ai fermé.
1: Fais très attention,
0: Spencer, toi, rien Spencer, à foutre.
1: T'as deux boulots, Spence. Nickel, il va bien. Il est bien, les gestions, il va bien. Appelez-le pour le pourrir 0561 580 580. Il n'y a pas de souci. Mais pas que. Est-ce qu'on aura des cadeaux cette semaine?
0: Foutez-moi la paix. C'est toujours moi les cadeaux.
1: Non, mais
0: cadeaux,
1: moi, j'ai peut-être un cadeau.
5: De l'amour.
1: J'ai un cadeau, mais je sais pas si je le dégaine.
6: Nous, on a un cadeau aussi.
1: Vous avez des cadeaux?
0: Là, il y a des cadeaux.
1: Bon, ben, il y aura des cadeaux, alors nickel, impeccable.
0: Magnifique.
1: C'est noté. Donc, les serruriers noirs, ils sont avec nous, ils sont là, ils sont contents, plus ou moins.
0: Plus ou moins.
1: C'est bien. Les serruriers noirs, ils sont là. Alors, depuis la dernière fois, ça sort plus de l'album maintenant, ça sort du single, les mecs. On était venus, vous étiez venus pour votre dernier album.
6: Exactement.
1: À l'époque.
6: Ouais, nouvelle stratégie. En fait, les singles qu'on sort, c'est pour le futur album, mais on les sort un par un.
5: Oui.
6: Ça permet de faire des
1: plusieurs sorties,
6: exactement.
1: Mais bien sûr.
6: Et même pour les plateformes et tout, tu vois, ça.
0: D'être vivant,
1: c'est ça qu'il faut faire.
0: D'être présent.
6: Mais maintenant, en fait, tout le monde fait ça. Et puis quand. Voilà, quand on s'intéresse un peu, on fait comme tout le monde.
1: Donc là, vous êtes en process de faire un album.
6: Ouais.
1: Où c'est plié et vous êtes stratégique, vous les sortez un par un.
6: On a pas...
1: Oh, c'est une vraie question, je vous fous pas
6: non,
1: ta
6: non,
1: gueule.
6: T'inquiète, j'ai compris. On n'a pas tout enregistré encore.
1: Okay.
6: On a les morceaux en compo. Là, pour l'instant, en fait, il y en a deux qui sont bouclés et sortis.
1: Okay,
6: les autres, ils viendront au fur et à mesure. Et l'idée, c'est de sortir le. En fait, c'est le deuxième EP, puisque c'est EP en deux volets. Le premier, c'est Déclic et Déclac, épisode 1. Là, c'est l'épisode 2 qui est en cours de sortie et qui, je pense, sortira définitivement au printemps 2027, je pense.
1: Ok.
6: Voilà.
1: Te mets pas la pression avec des dates trop. Mais printemps, c'est bien.
0: Ouais.
1: Une saison, de dire une saison entière, c'est vrai que ça te laisse un peu de lest.
6: Dans quelques mois.
1: Ouais.
6: On ne sait pas combien.
0: Alors, vous êtes plutôt du genre, si je peux me permettre, excusez-moi, vous êtes plutôt du genre à enregistrer morceau par morceau. Genre, il y a un morceau qui est bouclé, vous le maîtrisez en répète, boum, vous passez en studio. Ou passer en studio et enregistrer tout ce qui vous reste à enregistrer.
6: On a fait les deux. C'est plus facile de passer par petits lots, genre 2-3 max. Moins de boulot, ça permet
0: c'est
6: de plier ça dans, dans le week-end, c'est plié, tu vois. Le problème, c'est quand t'arrives avec une dizaine de morceaux.
5: Ouais, c'est chaud.
0: Passe 2-3 jours
4: à la fin, t'es fatigué.
6: Ouais. Donc du coup là, je pense que c'est cette formule qu'on va retenir, des petits lots, donc 2-3 à chaque coup.
1: Du coup, pour ceux, parce que nous, on entame l'interview comme des gens qui se connaissent, mais pour ceux qui ne vous connaissent pas à l'écoute, les serruriers noirs, on pourrait dire grosse influence ska de toute façon, mais pas que.
6: Ouais, c'est du ska punk.
1: Voilà.
6: Ska punk, rock, voilà. Donc,
0: ça respecte vraiment les codes du ska punk avec la section cuivre, avec les rythmiques qui vont bien et tout. Ça. Mais ça se permet aussi d'aller un petit peu, comme tu disais, explorer d'autres univers.
1: Et je te jure que quand tu as commencé la question, je sais pas si tu as eu le même truc que moi, j'ai cru que tu allais dire « Vous êtes plutôt du genre à écrire les paroles ?»
0: Non.
1: je te jure qu'on était à ça.
0: J'ai cru.
1: Sans faire exprès, t'étais à ça de le faire quand même. Donc fais attention quand même. Donc là, les singles, alors parle-nous de ces singles.
6: Alors, le premier single, enfin l'avant-dernier du coup qui est sorti au début de l'année, il s'appelle « Le serrurier masqué ».
1: Okay.
6: C'est un morceau qui parle d'un super héros qui va venir tous leur péter la gueule au mec d'en haut, on va dire,
0: pour
6: aller vite. Mais en fait, dans le morceau, on dit pourquoi ça serait pas toi le serrurier masqué. Donc le morceau dit on est tous des super héros,
1: on est tous potentiellement des serruriers masqués,
6: et que si on se met tous ensemble, on peut faire du dégât.
1: On est tous le serrurier masqué de notre.
6: Exactement. Ouais, enfin, en tout cas entre nous quoi.
1: Ouais. Toute proportion gardée. Voilà. Faire attention avec ce genre de
6: donc,
1: phrase.
6: C'est l'histoire du morceau. Ça dit ça. Voilà le deuxième single qui est sorti là tout récemment, début du mois, qui s'appelle No Ser Normal. Lui, c'est un morceau 100% espagnol, puisque nous on chante en fait à peu près, on va dire 50% français, 50% espagnol.
1: Yes.
6: Le dernier est 95% espagnol.
1: Si.
6: Voilà.
3: Oh, c'est
6: il s'appelle No Ser Normal.
1: C'est
6: et
1: pour les
6: ce morceau. Et ce morceau raconte plus ceux qui veulent pas rentrer trop dans les cases qu'on leur impose.
1: Las casas.
6: Et qui veulent. Non, alors. Pour, ça, on dit las casillas.
1: Ça dépend où, on gâche. Désolé de te contredire. Au pas de la case, on dit la casas.
6: Ouais, ouais. dans le Gers aussi, je crois.
2: Au pas de la casas, d'ailleurs.
6: Et donc voilà, c'est non, c'est normal pour ceux qui ne veulent pas être normal, pour ceux qui nous l'imposent
1: okay.
6: Et de rentrer dans des cases qu'on nous impose. Voilà.
1: Yes, toujours quand même du. Moi, je trouve qu'il y a une ambiance dans les albums très festive. Rapport à la section cuivre, et pas pour rien. Il hein, y a un côté vraiment entraînant et tout. Mais il y a toujours quand même du lyrics
6: taquin.
1: Qui titille, c'est taquin
6: ouais.
1: Un peu.
6: C'est taquin, ouais.
1: Ça c'est bien.
6: Ouais, nous on a des morceaux revendicatifs,
1: toujours sur la même ligne de conduite,
6: d'autres avec une petite touche humoristique, mais toujours avec on essaye d'y mettre un max d'énergie.
1: Toujours quoi. Une ligne de conduite et aussi une ligne rouge. Enculé. Ah ouais, mais t'es pas prêt. C'est pas bon. Chanty, que t'étais en train de t'assoupir, non.
6: En parlant de ligne rouge, parce que vous avez démarré en racontant notre concert de samedi dernier avec les rentiers,
1: ouais.
6: À la canopée, je pense que les rentiers devraient être interdits au moins de 18 ans. Mais je crois que la ligne... Nous, on pensait... En fait, souvent, nous, on pensait franchir un peu la ligne rouge. Et en fait, on a vu qu'il nous restait
2: t'as
6: un
2: t'as
6: peu...
2: T'as de la marge.
0: On est comme un tampax. On absorbe tout.
2: Rouge.
6: Voilà, c'était
0: on absorbe tout, ça permet de vous mettre plus à l'aise.
1: Les rentiers, très
6: bon.
1: Ouais, les rentiers vont bien. C'est un spectacle.
6: On se marre. Ouais,
1: mais ouais, c'est vrai que c'est un spectacle, c'est plus Zigzag 1982 que L'île aux enfants.
0: Eh ben moi, je suis pas d'accord et moi, je pense que les rentiers sont pour les enfants.
1: Moi...
0: Jamais avec les enfants.
1: En tout cas, les rentiers sont pour tes enfants.
0: L'oseille des rentiers sera Inch'Allah pour mes enfants.
1: Les rentières, du
0: les
1: coup,
0: rentières,
1: ça,
0: totalement.
1: Ça serait magnifique. Ouais,
0: moi, je trouve que c'était un très beau plateau.
1: Ah,
0: c'était
1: oui,
0: cohérent, ça marchait bien. Je me demandais un petit peu au début, tu vois, notre pote là-bas qui a programmé ça. Ok, il nous a appelé à nous parce qu'il nous connaît, mode punk, pour aller avec vous en mode ska punk. Je me disais, bon, à voir. Mais il y a ce côté militant, engagé. Humoristique qu'on va retrouver dans les deux groupes, en
6: c'est
0: effet.
6: Vrai.
0: Et il y a un côté énergique sur scène où.
1: Mais oui,
0: en effet,
1: moi je trouve que ça colle.
0: C'est
1: à refaire,
0: ça colle. À refaire quand vous voulez.
1: Ouais,
0: avec grand plaisir.
6: Ouais, franchement, ça colle bien. Ouais.
1: Ah putain, vous me faites nickel. Regretter de ne pas être venu.
0: Ah, franchement, c'était jamais. Hein.
1: Mérité. Franchement, mérité. Mais
6: on le refera.
5: Un petit featuring peut-être bientôt, non?
0: Pourquoi pas, mon frère?
1: C'est une idée, parce qu'à ce qui paraît, normalement, les rentiers vont faire un album de featuring, mais enfin bon, bref, on en reparlera plus tard.
0: Totalement. Oui, c'est prévu.
1: C'est prévu. Ceci dit, avant de parler d'album de featuring, on va parler d'album tout court des rentiers.
0: On en parlera après, parce qu'on est sur les serruriers nord, on en parlera après.
1: Tout à fait.
0: Sinon, pour répondre à ta question, le 23 octobre, ça sortira sur toutes les plateformes et en physique.
1: Donc on n'en parle pas du tout après, finalement.
0: On en peut en parler après, si tu veux. Je te donne juste l'info pour étayer ton propos.
1: Nickel. Est-ce qu'on n'écouterait pas un des deux singles avant de faire le connard?
0: Oui.
1: Qu'est-ce que t'en penses?
0: Oui.
1: Celui qui date il y a plus longtemps, c'est lequel?
3: T'as calculé un truc de ouf.
6: C'est le Serrurier Masqué.
0: Serrurier Masqué, il est là.
1: Très bien.
3: Un truc de ouf. T'sais, t'as calculé que ça fait deux fois d'affilée qu'il passe nous voir à l'émission juste avant de faire un concert avec les Gargoyles.
1: Ouais.
5: À chaque fois, c'est un mardi, quoi.
1: C'est pas
5: Cortex, les anciens Gargoyles.
1: C'est Cortex.
3: Ouais, les anciens, ouais, c'est ça. Je savais que j'avais loupé l'information.
6: Merde. Alors, vous verrez, le Serrurier Masqué, il y a quelques paroles, on y est en plein dedans en termes d'actualité. Donc,
1: ok. Donc, ben, vas-y, on écoute le Serrurier Masqué.
0: Il y a le clip de Serrurier Masqué.
6: Ouais, alors, on a fait un clip, un clip peu délire, un peu animation, un peu d'IA dedans, parce que un truc d'animation, c'est un peu galère à faire.
0: Enculé.
6: Et vu que.
0: IA, un peu.
6: Ouais, en fait, vu qu'on parle d'un super héros, on s'est permis de faire un truc un peu comics, délire comics, et franchement faire les trucs animés, enfin on a aucun d'entre nous n'a les compétences de le faire, on n'a pas de budget, donc on a mélangé des images un peu IA et des images réelles. Quoi.
0: Ah ouais, c'est bien, c'est super bien, allez le voir. Sur
6: mais
0: le
6: oui,
0: YouTube,
6: c'est même énorme.
0: On se l'écoute.
1: On écoute ça. Allez les séries énormes, hein, t'inquiète l'émission. Vous pouvez nous appeler ou pas, je donne même pas le numéro comme
0: non.
1: Ça voilà.
0: Regardez-vous.
5: Ça finit par 680.

0: Boum. Voilà les serruriers noirs. Le si, si. Serrurier masqué.
1: Les serruriers noirs. Tengo una pregunta.
0: Ah.
1: Tengo una pregunta.
0: Muy bien, muy bien.
1: Tu préférais escribir la música después
0: de los paroles.
1: Ah, qu'est-ce que je suis con, putain, j'aime ça.
0: C'est con,
1: T'inquiète, l'émission, on a un petit break à vous faire rapido, puisque nous avons un auditeur de la semaine dernière qui est venu chercher son cadeau.
0: Il est là, il s'appelle
1: Fred. Il est là, il s'appelle Fred, il a gagné. Tout ça pour vous dire qu'on n'est pas des mythos quand
0: non,
1: on fait gagner des trucs.
2: Des vrais cadeaux.
1: C'est des vrais cadeaux.
0: Et Fred, viens déjà dire bonjour au cher auditeur. Et viens nous dire ce que tu as gagné la semaine dernière.
2: J'ai dit, c'est trop, il y en a marre.
1: Ouais.
0: Plein le cul, Fred.
2: Voilà,
1: Fred, il a plein le cul, fracasse du bourgeois.
0: Vous expliquer un petit peu, la semaine dernière, on offrait la possibilité de détruire la bourgeoisie en mille morceaux. C'est Fred qui a gagné.
1: Bravo à toi, Fred.
0: Il est là.
1: La bourgeoisie en mille morceaux.
0: La bourgeoisie en mille morceaux.
1: On peut la venir, bravo.
0: La construire, la déconstruire.
1: Tu peux donc.
0: C'est une belle bourgeoisie de merde en plus, regarde.
1: C'est une belle, regarde. Puis en plus, elle est
0: trop obligée de la reconstruire maintenant.
1: Est-ce que tu peux attester, Fred, qu'on n'est pas des mythos, on fait des vrais cadeaux qui tuent?
2: C'était impeccable.
1: Voilà.
0: Tu as niqué son cadeau.
1: Mais je suis désolé, je pensais pas que ça allait faire ça. En vrai, je fais vanne que tout était prévu, mais pas
0: mais
1: du
0: non,
1: tout. Je pensais vraiment pas que
0: prévu,
1: ça allait faire.
0: Putain,
1: je suis désolé. Je vais te le ramasser.
0: Reste avec nous.
1: Je vais te ramasser ta bourgeoisie, Fred. Tu bouges pas, c'est moi qui m'en occupe.
0: Pour en faire le puzzle. Les 1000 pièces des bourgeois, l'enfer.
1: De ouf.
0: Ils ont tous des gilets sur les épaules, comme ça. Rose de pâle, tout le même rose de pâle, sans gilet. Retrouvez-le.
1: Avec un polo marqué je vote Fillon.
0: Bordeaux.
1: Ça va, voilà. Quel enfer.
0: Bon, allez, il est là.
1: Néanmoins, on s'amuse, on rigole, mais les serruriers, vous connaissez la boutique, vous savez que c'est l'heure du connard de la semaine, tu le sais.
3: On l'attend impatiemment.
1: Eh bien, t'as pas regardé les infos cette semaine, t'as pas eu le temps.
3: Oh, les infos, je les regarde pas très souvent, mais.
1: Mais s'il faut
3: on est
1: c'est
3: un peu,
1: bien. Voilà. Pour ta santé mentale, déjà, c'est une bonne chose. Et puis, tu t'inquiètes pas, le connard,
0: stress.
1: Il s'occupe de tout.
0: Je m'occupe de tout, t'occupes de rien, mon frère, c'est moi qui endorse ça.
3: Allez, vas-y, on te fait confiance.
0: 1, 2 ou 3.
2: 7.
0: Là, tu m'emmerdes.
2: Culé.

0: connard.
1: Oui. Évidemment qu'il a le droit. Bien sûr, c'est qu'il a le droit. Son droit le plus précieux.
2: Il fut un temps où on avait la retenue sur la mort des gens et tout. Bon, parce qu'on a vu des problèmes.
1: Non, parce qu'on a on a vu les textes de loi et on sait comment esquiver. Tu as le droit de souhaiter la mort de quelqu'un.
2: Ouais.
1: À l'intérieur de toi-même. Pas. Voilà. Tu peux souhaiter ce que tu veux.
2: Ouais, mais est-ce que tu peux l'exprimer à la radio?
3: Non, tu peux l'exprimer. T'as le droit de te demander si t'as le droit de l'exprimer.
1: Exactement. Ça, tu ça peux passe. Te poser des questions sur le fait de ton droit à le revendiquer ou non.
2: Ouais.
1: C'est la loi B
2: donc,
1: de Code Civil.
2: En gros, je le dis pour un petit si à l'antenne tu dis est-ce que j'ai le droit de souhaiter la mort de Pascal Pro, il y a pas faute.
1: Il y a pas faute. Est-ce que j'ai le droit? Hop, c'est un débat, c'est ouvert.
2: Je pose comme il dit lui d'ailleurs.
3: Voilà.
2: Je pose la question. Voilà, exactement.
1: Le débat est ouvert.
2: Le connard de la semaine, c'est toi qui t'y colle cette semaine.
1: C'est moi qui m'en occupe.
2: On remercie avant tout les sponsors. Par contre, excusez-moi, Funky. Connard Pharma 31, comme d'habitude. Le poison, la poisonnerie sur le bleu.
1: On livre sur les manifs là pendant toute la semaine. On livre directement au cœur de la manif, les refs.
2: Exactement. De la Ace, de la Keta, du sérum Fi pour tout le monde.
1: De la brave MMC. Frère, la brave MMC, on a sorti. Des fausses pour vous, les jeunes.
2: Nickel. Et aussi Connard Magazine, bien entendu, notre sponsor historique, notre partenaire historique. Est-ce que tu peux nous dire qui on retrouve en couverture de Connard Magazine cette semaine?
4: Oui, on retrouve...

0: On va commencer directement à parler forcément des manifs. Ce ministère de l'Éducation nationale, ce gouvernement, et force aux lycéens, profs, aux jeunes profs, aux étudiants, et profs aussi, force aussi aux profs qui se mettent en première ligne pour protéger
1: encore aujourd'hui
0: leurs élèves
1: devant des hauts. Encore aujourd'hui.
0: Force à eux, des profs qui, en plus d'être mal payés, se font gazer.
1: Se font marabre.
0: Par les mêmes
1: fonctionnaires. Par des fonctionnaires de la République. C'est ouf.
0: On tourne en rond. Force à eux.
2: À Marseille ce matin, ambiance tendue devant le lycée Marie Curie. En première ligne, des enseignants venus soutenir leurs élèves grévistes.
3: Ne vous gazez pas, s'il vous plaît.
2: Les manifestants sont délogés par les CRS.
0: On fait gazer.
1: On fait gazer, oui. On fait gazer.
0: Pas des corrections à faire.
1: Tout à l'heure, cordon. Que les flics font des cordons entre les CRS et les lycéens.
0: Les flics font des cordons bleus,
1: non,
0: déjà.
1: Non, pardon.
0: Beaucoup. Les profs, des cordons bleus.
1: Les profs font des cordons entre les flics et les élèves. Là, il y en a eu encore à Déodat tout à l'heure. Et du coup, ils tiennent tête. Mmh. Et du coup, il y a des vidéos où... Il n'y a rien, quoi. Le blocus, en plus, il n'y a pas à enlever le blocus. Il y a les élèves, les profs, il y a tout le monde sur le blocus. Donc, ouais. Laisse les gens bloquer, au pire.
4: Ils
1: attaquent. Ils ont les ordres, très certainement. Ils attaquent. Et du coup, ils mettent quelques coups de matraque gratos.
0: Ah, mais ça matraque dans les mains. Ça matraque...
5: C'est pour ça qu'ils ont signé en même temps.
1: Ils ont signé pour ça, ils ont signé pour tabasser de la prof d'art plastique.
6: Après, ceci dit, c'est une bonne motivation, tu vois, pour les gamins. Travaille bien à l'école, hein, sinon regarde comment tu vas devenir.
1: Ah ouais,
6: regarde ce qui t'attend.
5: C'est vrai qu'indirectement, ça marche bien.
1: Ouais. Indirectement, ça marche bien. Ah ouais, et puis d'accord. Là, ça fait quand même. Alors après, ça peut être à double effet. Je me dis, ça va faire toute une génération qui va détester la police et qui va monter.
0: Ça fait beaucoup de générations quand même.
1: Ouais, et qui va monter au créneau. Ou alors. Ça fait une génération où, la théorie aussi pour les gilets jaunes est la même, ça fait une génération
0: de gens
1: qui sait très bien qu'ils vont se faire casser la bouche dès qu'ils vont revendiquer un truc, donc il va fermer sa gueule tout le long de sa vie. Donc je pense que c'est moi, le but, c'est un peu ça. Ouais. Parce que là, les gilets jaunes, machin, j'entends beaucoup ce truc-là aussi. C'est-à-dire, et puis c'est vrai, hein. Quand t'as fait les manifs toutes les semaines, à la fin t'as ramassé quand même, quoi qu'il. Même si tu t'es pas, pour ceux qui se sont pas fait enlever les yeux et compagnie, quoi, tu vois. Mais t'as quand même ramassé.
4: T'as perdu du fric aussi.
0: Puis moralement, oui, bien sûr.
1: Ouais, voilà.
0: Vous faites bien d'en parler de cette police, violence policière ou non. Il y a un historien qui s'est penché là-dessus, qui a étudié l'histoire de la violence dans les forces de l'ordre. Et voilà ce qu'il en pense.
7: Le propre de la démocratie, c'est de mettre des mots justes sur les réalités. Et mettre le mot « accident » sur ce qui s'est passé avec des manifestants, ça n'est pas un mot juste.
8: Alors c'est quoi le mot juste ?
7: Le mot juste, c'est la violence policière. Voilà, tout simplement.
0: Voilà, on va demander l'avis d'un autre historien qui a fait beaucoup moins d'études sur le sujet, en tout cas qui se revendique historien, Éric Zemmour. Enculé ! Merci. Ouais,
9: c'est lui, c'est bien de lui dont on parle.
0: Voyons un peu lui, son avis sur le sujet.
10: Vous savez, moi je pense qu'il n'y a pas de violence policière. C'est un oxymore. C'est-à-dire que la police a le monopole de la violence. Il ne faut pas l'oublier. Mmh. Oh. Si la police n'a plus le monopole de la violence, on est dans l'anarchie.
0: La violence,
1: il n'y a pas de violence, mais ils ont le monopole, quoi. En gros, c'est
0: la violence.
1: Ce qu'il a dit.
4: Toute la violence.
0: C'est pour eux la violence, c'est pour vous les gars. Vous avez la violence.
6: Faut juste qu'il
0: arrête
6: de penser.
0: Nous, on a l'empathie.
9: Ouais, c'est ça.
0: Toi, t'as la gourmandise.
1: La matière grise.
0: T'as la violence déjà.
9: Ouais.
0: Pas compatible.
1: Désolé. Il va bien. Je le savais pas historien, moi.
0: Il a fait des livres d'histoire, le mec, et tout. Il a été à l'époque décrédibilisé par tous les historiens qui ont dit mais ça, c'est des conneries.
9: Il est historien pour de vrai. Il est historien, c'est un truc de ouf. Il est historien de toutes les contre-thèses, en fait. T'as l'histoire à peu près objective. Et t'as toutes les petites théories qu'il y a à côté. Lui, il est historien de ça, en fait, de la fausse histoire, en fait, de ce parallèle.
1: Il est bon.
9: Ouais, très fort.
0: Il est fort, mais.
1: On attendait que la conclusion,
0: ponctuation. Merci beaucoup. On va enchaîner avec notre grand penseur contemporain, Pascal Praud, qui va nous parler des jeunes présents dans ces manifs. Quel est le profil de ces jeunes, hein? Pour lui, il y a deux jeunesses, et il y a surtout celle-là.
11: La deuxième jeunesse que l'on voit est issue des banlieues, des quartiers. Elle revendique, elle manifeste, elle crie. Parfois, elle saccage ou elle pille. Elle affiche une hostilité à l'autorité qui traduit un ressentiment envers la France, son histoire, sa culture, ses coutumes.

0: Mais la petite musique derrière, quand même.
1: Après, je le rejoins. T'as pas vu, il n'y a pas eu un seul lycéen qui a eu la décence de charger en faisant un cassoulet en même temps.
2: C'est vrai.
1: Ils ont aucune culture, ces gamins. Ils ont aucun respect. Ils savent plier.
2: Donc, on en parlait de la politisation des jeunes des quartiers, qui n'est pas énorme. Hein. Les jeunes des quartiers, ils ont autre chose à foutre. Et surtout, il y a aussi des chiffres et des interpellations. Il y a eu plus de 6500 interpellations avec un profil aussi. Celui-ci.
3: Plus de 6500 interpellations depuis le début du mouvement, pour la plupart des mineurs qui n'avaient jusqu'alors pas d'antécédents judiciaires.
4: Je sais.
2: C'est plutôt des jeunes.
5: Rien fait, surtout.
2: C'est plutôt des jeunes, des mineurs qui en ont plein le cul, qui ont des darons qui galèrent, qui n'ont pas de loyer, et qui vont à l'école tous les jours dans des conditions déplorables. C'est de ça dont on parle, avec des locaux déplorables, des profs qui sont pas là, des profs qui sont pas remplacés, bref, tout ça. Donc, forcément. Le débat est ramené sur les quartiers, sur les cités. Ben,
1: toujours de toute façon, c'est toujours la même technique.
4: C'est une manière de ramener à l'immigration, de toute façon.
2: Évidemment.
1: C'est une manière de ramener à l'immigration et de ne pas parler du vrai truc. Ah
4: oui,
1: aussi. Parce que bon, là, au final, on parle beaucoup des...
4: De toute façon, de ramener l'immigration, c'est pour ne pas parler du vrai truc dans tous les cas, même toujours, quand c'est le réchauffement climatique, quand c'est... Il n'y a pas de frites à la cantine, quand c'est...
2: Ouais, on va parler du plan d'urgence. Ils nous ont pondu un grand plan d'urgence là, pour les profs. Mais avant ça, on va demander l'avis d'un autre grand penseur contemporain. Maire de Cannes, David Lisnard. Ouais. Tu connais celui-là, David Lisnard?
5: C'est Pipou.
2: Comment ça?
6: Ouais,
5: c'est Pipou. C'est
2: la même personne.
1: Ah non, c'est pas lui.
4: On les a jamais vus tous les deux dans la même pièce, quoi.
2: Un ancien des Républicains qui a fait ses bails. Il est maire de Cannes.
5: Il va devenir chef des LR.
2: Et lui, il n'est pas d'accord avec les grévistes. Non, il n'est plus dans les LR, lui.
5: Si, je crois qu'il va devenir Big Boss, même.
1: C'est-à-dire qu'ils ne sont plus que deux. Donc.
7: C'est des inculés, les deux.
1: C'est pas faux comme analyse. Hein.
2: Il met des ponctuations, j'adore. Écoute bien David Lisnard, jusqu'il en pense, les grévistes jeunes.
8: Se rendre compte du délitement dans lequel est notre pays, quand même, de voir des gamins qui sont en troisième et en quatrième et qui se permettent de faire grève. Le concept de grève pour recevoir du savoir, c'est déjà un drôle de concept.
1: Mais encore faudrait-il qu'ils en reçoivent du savoir.
2: Exactement.
1: À un moment donné.
2: Que les gens qui leur dispensent ce savoir soient eux-mêmes dans les conditions nécessaires pour dispenser un savoir nécessaire à évoluer.
4: Et que eux soient dans les conditions nécessaires pour emmagasiner ce savoir aussi.
2: Également.
4: Parce que quand il fait moins 3 dans la classe, qu'est-ce que tu veux ?
2: Bien sûr.
4: Il faudrait écouter des trucs.
2: Donc, grand plan d'urgence, je ne sais pas si vous avez vu, pour pallier à l'absentéisme des professeurs. Et des instituteurs, grand plan de l'État. C'est parti.
9: Cassion a donc annoncé un plan d'urgence pour le remplacement des professeurs absents. Ce sont 3000 d'entre eux qui pourraient, selon Édouard Geffray, être déployés très rapidement. Alors, qui sont-ils?
10: Ce professeur d'anglais, lui-même TZR, doute de la disponibilité de 3000 de ses collègues.
11: On n'est jamais sur notre canapé à attendre rien faire. Moi, en 7 ans, il n'y a pas un seul jour où je n'ai pas été affecté sur un poste.
2: Donc voilà, donc ça c'est des professeurs vacataires qui vont dans les écoles remplacer les profs absents. Et l'éducation nationale a estimé qu'il y en a environ 3000 postes
4: qui attendaient dans un tiroir.
2: Qui attendaient là dans un tiroir et les mecs sont là chez eux à se branler les couilles. Explication de ce plan d'urgence qui évidemment a été pondu par une intelligence artificielle. Et t'inquiète que l'intelligence artificielle, quand tu demandes de trouver des postes, forcément, elle en trouve.
12: Le ministre de l'Éducation a expliqué qu'un logiciel dopé à l'IA avait pu mettre en adéquation les enseignants remplaçants non affectés avec les un peu plus de 500 lycées les plus touchés par la pénurie. Le ministre assume de le faire en urgence.
2: ChatGPT, frère, on n'avait pas le temps. Ah frère, ChatGPT.
0: Version gratuite.
2: Ouais. Là, j'ai 500 bahuts pourris, comment on fait? Ouais. Vas-y, démerde-toi.
1: Il a sorti un tableau Excel version d'essai aussi. Tout est version d'essai au gouvernement. Et mine de rien, ce chiffre 3000, il est censé être clinquant, il est censé être choc. C'est ridicule.
2: Bidon,
1: c'est bidon. C'est pas possible que tu le sors de ton chapeau comme ça. Et en plus, c'est bidon de ouf. Le chiffre, il est éclaté. C'est vraiment pas suffisant, quoi.
2: Surtout que dans le même cas, là, c'est un plan qui va coûter je sais pas combien de milliards, machin. Surtout que dans le même cas, il y avait déjà un pacte qui était fait entre l'éducation nationale et les profs, le pacte des profs.
1: Sombre. Dans ce tour du feu, dans la salle des profs, sombre.
2: C'est des sombritudes, mais en tout cas, c'était des profs qui se mettaient à disposition des élèves, les jours de grève ou les jours de profs absents, surtout les jours d'absentéisme, pour pallier à l'absence. S'il y avait un pacte comme ça qui leur permettait d'être plus payés à la fin de l'année. Et ce pacte, écoutez bien ce qu'il en est réellement.
6: pression des fédérations de parents d'élèves pour remplacer les heures de cours qui ne sont pas assurées. Donc tout le temps, les heures de cours non assurées sont affichées dans la presse, tout ça. Donc le ministère est un peu sous pression et donc il crée ce qu'on appelle le pacte, c'est-à-dire qu'on permet aux enseignants qui le souhaiteraient, pour gagner un peu plus d'argent et augmenter leurs revenus, de se proposer, de garantir. Voilà, on leur donner une somme indemnitaire pour l'année et donc ils sont tenus à assurer un certain nombre d'heures de cours de remplacement. Dans notre lycée, il y a 52 possibilités de faire des pactes. Aujourd'hui, on en a 3. Voilà. Donc, en 3 ans, enfin, ça, c'est la 4e rentrée, la baisse, elle a été absolument drastique.
2: C'est passé de 52 à 3 possibilités.
1: Voilà. C'est pas mal,
2: proposition. Donc, voilà. Toujours la même chose. Dans un sens, on enlève. Et dans l'autre sens, on fait semblant de donner. C'est toujours pareil. On va parler, il y a aussi un facteur qui est une des causes de ce mal-être là, chez les jeunes, chez les étudiants, chez les lycéens, les collégiens, c'est ce délire de Parcoursup. On en parle souvent, le Parcoursup.
1: Ça fait longtemps qu'on dit que c'est de la merde.
2: Ça a été prouvé maintes et maintes fois. Même eux disent que c'est de la merde indirectement. Parcoursup, raison de stress chez les jeunes évidente. Écoutez ça.
13: 60% qui se disent stressés par les examens et par les évaluations. Et pour ceux qui ont fait Parcoursup, 84% disent que ce parcours a été particulièrement stressant.
2: 84% des étudiants qui l'ont fait disent que ça a été particulièrement stressant. Il y a un autre chiffre, c'est les pics d'admission en hôpital psychiatrique au moment des inscriptions à Parcoursup. Enfin, écoute ça.
14: Il y a l'éco-anxiété, mais il y a aussi, par exemple, il y a des pics d'admission aux urgences psychiatriques au moment de Parcoursup. Enfin, on accepte ça. Donc évidemment que ce n'est pas possible, vous comprenez bien que ce n'est pas possible d'abîmer à ce point-là une jeunesse. Donc voilà, un pays qui abîme à ce point-là sa jeunesse, c'est un pays qui va mal.
1: C'est un truc de ouf quand même. C'est un truc de ouf.
2: Ah ouais, le pétage
1: de plomb.
2: Tu peux
1: mettre en corrélation les deux à disjoncte, les gamins.
2: Disjoncte.
1: Pauvrette.
2: Ouais. Pétage de plomb.
5: Ah, c'est pour avoir une élite bien motivée, tu vois.
1: Ah ouais.
2: C'est pour briser dès le départ, c'est pour briser.
1: Et en plus, même ils saquent même l'hôpital. Donc les gamins, ils arrivent à l'hôpital psychiatrique, il n'y a plus rien.
2: Eux aussi sont en psychiatrie.
4: Ah ouais, mais en plus, leur système, il est baisé, là. Il y avait, il y a un an, un truc comme ça, là, une nana là, qui avait fait une vidéo où elle avait postulé un truc à Parcoursup. Comme elle était obligée de mettre plusieurs choix et qu'elle en voulait vraiment un, en fait, les autres choix, dans sa lettre de motivation, elle avait copié-collé une recette de cuisine.
2: Ouais.
4: Et ben elle avait été prise.
2: Ouais.
4: Tellement c'est baisé, le truc.
1: C'est que...
4: Peut-être que
1: ceux qui ont examiné, ils aimaient bien le... personne, par contre. Ça, à mon avis, c'est la bascule de Parcoursup.
2: Tu fais bien de parler
1: de quiche Lorraine
2: et de moyens mis dans nos hôpitaux. Soyez tranquille, rassurez-vous, à partir de l'année prochaine, ça va changer, tout va changer dans ce pays. Il y en a qui payent l'impôt sur le revenu, là ? Chouya ?
1: Ouais, moi je le paye. Chouya. Cette année, je le paye.
2: Cette
1: je
2: année,
1: dis, voilà, ça y est, je le paye.
2: Ça ouais.
1: Ouais, franchement, ça me fait plaisir de.
2: Ça te fait plaisir,
1: moi, ça me
2: c'est cadeau.
1: Plaisir.
5: Moi
2: c'est
5: j'aimerais
2: cadeau.
5: Le payer, j'aimerais le payer.
2: Ah bien.
1: Eh ben, c'est pas gratuit le LBD.
2: Dis-toi, évidemment, faut le payer. Faut faire venir le matos. Dis-toi que l'impôt sur le revenu à partir de l'année prochaine va servir essentiellement et même majoritairement à ça.
15: Prochaine, la quasi-totalité de l'impôt sur le revenu ne servira plus qu'à une chose, c'est à payer la charge d'intérêt de la dette, pas à la rembourser, pas à financer l'école puisqu'on en parlait en début d'émission, pas à baisser les impôts, non, uniquement à payer les intérêts que nous devons aux créanciers.
1: Mais c'est bien.
2: C'est bien, on est bien.
1: C'est bien.
2: Donc, nous fais pas chier avec des hôpitaux, avec des écoles.
1: Que ça
2: on a des dettes à rembourser, frère. Créancier qui tape au carreau.
1: Nickel.
2: Allez, on va partir un peu. On va parler de prix Nobel de la paix. Parce que c'était les admissions, là, prix Nobel de la paix.
4: Ah, il y a Trump qui a essayé de...
2: Trump était là, merci. Oh, Trump était là encore une fois. Moi. Trump qui a loupé encore une fois son prix Nobel de la paix. Et pourtant...
1: Le truc qui est génial, excuse-moi.
2: Vas-y.
1: Dans la même semaine, il a proposé, il a dit, est-ce que pour rendre le truc un peu plus funky, un petit peu, on ferait pas les retransmissions des condamnés à mort en direct à la téloche. Et est-ce que vous me donnerez pas le prix Nobel de la paix avec des idées
2: comme ça? Merci, au revoir. On s'écoute ça.
16: Donald Trump s'est encore raté. Le prix Nobel de la paix lui passe une fois de plus sous le nez. Difficile de prôner la paix quand on sème la terreur. Son administration a annoncé la future diffusion en direct sur Internet de l'exécution de l'auteur d'une tuerie sur une base militaire. Il s'agira de la première mise à mort par peloton d'exécution depuis 1945 aux États-Unis.
17: Ce sera un peloton d'exécution par des militaires, comme ça doit l'être. Et on fera en sorte que les gens puissent regarder, que ce soit public. Parce que les gens doivent comprendre qu'il y a des conséquences à faire ce genre de choses.
2: Enfin, les gens, ils sont pas dans l'armée à faire des trahisons militaires. Ça n'a aucun sens.
4: C'est compliqué. Yeah, but it's gonna be huge. It's gonna be great, you know.
1: Donc, je remarque que
4: ouais, il faut
1: ça descend.
4: Ouais.
1: T'es obligé de le gimer.
2: Rigole pas trop parce que tu as moins rigolé dans un instant parce que peut-être que Trump a pas eu son prix Nobel, mais n'a pas eu son prix Nobel non plus. Les femmes.
4: Ah ben non.
1: Mais bien sûr que non. Faut pas déconner.
2: Parce que c'est la vérité. Je crois qu'il y en a qu'une cette année en tout cas par rapport au nombre de femmes qui travaillent dans la recherche, qui sont dans le médical, la science au sens large, parce qu'il y a plein de prix Nobel. Il y a pas assez de représentés qui le gagnent. Patrick Juvet. Où sont les femmes ?
18: Et un des prix Nobel 2025 sont Joanne, Michel, John, Richard, Omar, Joël, Marie, Fred, Laszlo, Peter,
2: Fred, on ne sait pas.
18: Alors, félicitations à eux, mais est-ce qu'il n'y a pas quelque chose qui vous choque ? Bah ouais, c'est presque que des hommes.
2: Alors pourquoi ? Évidemment, parce que c'est des hommes qui ont mis en place ce système.
4: T'as le nom de la nana, s'il faut, elle a un nom à consonance masculine. C'était
1: Marie,
4: tu vois,
1: c'était
4: si
2: Marie. Marie, ils ont mis que les prénoms en même temps.
4: Mais Fred, elle aurait pu s'appeler Michel ou Dominique ou Frédéric, mais merde, c'était une femme.
1: Il y avait un lasso,
4: merde.
1: Là, on va savoir.
2: C'était peut-être un Jean-Marie.
19: Marie-José, je crois.
2: Pourquoi ? Parce que
18: 30% de femmes dans la recherche, et ben on devrait avoir environ 30% de prix Nobel, et pas 7, non ? En fait, ce que je veux vous montrer, c'est que cette faible représentation, ben elle ne s'explique pas que par le milieu scientifique. Bon, mais du coup, pourquoi si peu de femmes sont-elles récompensées ? Et ben pour ça, il faut qu'on se penche sur la manière dont sont sélectionnés les lauréats, mais bon, le truc, c'est que ce processus de sélection n'est pas vraiment transparent.
2: Pas totalement transparent, on sait pas trop finalement.
1: Après,
2: gars.
1: Je vais te dire, l'année dernière, c'est le prix Nobel de la paix, c'était une femme, va à Conas qu'ils ont déniché.
2: Cette année aussi, c'est une femme qui a été prix Nobel
5: de la paix. Mieux, je pense, cette année.
1: Ouais, c'est pour
5: mais
1: se là, on faire représenter pas... par des...
2: Là, on parle vraiment de la recherche.
4: C'est
2: scientifique, tu vois.
1: Certes, ouais.
2: Mathématiques, chimie, physique, tout ça. Prenons l'exemple de Jocelyne, par exemple. Jocelyne, hommage à elle, Jocelyne Bell-Burnell.
1: Franchement, on sait pas, tu sais, quand il blague ou pas, ce gars.
2: Mais je vous donne, je fais un hommage. Qui, à l'époque, avait fait ses travaux, avait fait ses recherches, avait trouvé des trucs, et qui s'est fait niquer, comme d'habitude.
18: Célèbre l'astrophysicienne Jocelyne Bell-Burnell.
2: Tu vois,
18: alors qu'elle était doctorante, elle a fait une importante découverte en astronomie, le pulsar. Sauf que c'est son directeur de thèse qui a reçu le prix Nobel de physique en 1974
1: Dur à sa place. Ça doit être très très dur.
2: Qui l'a pris.
4: L'histoire de l'ordi, quoi.
2: C'est Camille Le Tampon qui a signé, niquez-vous.
1: Dur à dur. C'est le patron qui devait appeler Jocelyne mon petit.
2: Ouais.
1: M'amènerait un café, mon petit.
2: Vous en êtes tous de la thèse. Charbonné.
4: Vous me l'amenez avec un café.
1: Thèse d'horreur.
2: Il fait tomber le café exprès dessus sur la thèse.
1: Jocelyne.
2: Merde, la thèse.
1: On peut rien vous demander.
4: Bordel, j'avais dit trois sucres, putain.
2: On
4: va me la refaire.
2: Hommage à toi, Jocelyne. Jocelyne Bell-Burnell.
1: Bravo.
2: J'y peux rien. C'est son blaze, voilà. Mais quand même, je voudrais rendre un autre hommage. Il y a une femme qui s'est illustrée là, ces derniers jours. Elle s'appelle Sophie Adenau. Oui. Je ne sais pas si vous avez vu.
1: Oui.
2: Astronaute française.
4: Ah oui.
2: Partie dans l'espace. Première femme française à faire une vraie sortie dans l'espace.
1: Ok.
5: Non, elle est restée presque.
2: Écoute bien ce qu'ils lui ont fait faire.
5: Elle est restée le plus longtemps.
2: Mais écoute ça, frère.
20: Adenau a surtout marqué l'histoire en devenant la première femme française à effectuer une sortie dans le vide spatial pour remplacer une antenne de télécommunication défectueuse.
2: J'ai tourné l'antenne.
5: Il n'y a pas ça.
2: T'es pas bien, c'est news.
1: Franchement,
2: ah, Jocelyne ! Sophie !
4: Machin !
2: C'est Sophie !
1: Machine !
4: Oh, machine !
5: Petite.
2: À gauche ! Il y a de la neige !
21: Non, à ma gauche, à ta droite.
2: Merde.
4: Émagne-toi, la vaisselle, elle va pas se faire seule.
2: Ah, big up à toi.
5: C'est bien, mon petit.
1: Putain. Hein, ah, c'est infernal, putain. C'est infernal.
2: J'ai le temps un peu, je continue.
1: Ouais, vas-y.
2: À passer à quelque chose de moins drôle, je vous en parlais la semaine dernière ou peut-être la semaine d'avant de ce film documentaire qui s'appelle NASA. NASA. Documentaire israélien qui a été co-réalisé par deux Israéliens sur cette manière dont l'armée israélienne a créé des logiciels, a utilisé l'intelligence artificielle pour faire des tirs ciblés, pour gérer des morts avant les tirs, etc., etc. On en a parlé plein de fois. NASA fait grand bruit en Israël. Netanyahou n'est pas content.
3: Israël. Le film a provoqué une énorme tempête politique menacée de mort. Les deux journalistes ont quitté provisoirement le pays.
7: Et Benjamin Netanyahou a demandé l'ouverture d'une enquête pénale contre les participants à Nosim de ce documentaire pour atteinte à la sécurité nationale. Il a même évoqué la possibilité de retirer la citoyenneté à ceux qui ont osé salir et trahir l'armée israélienne.
1: Donc c'est qui doit être pas mal quand même le bordel.
2: Le film
1: si
2: doit
1: ça
2: être
1: l'inquiète
2: pas mal.
1: À ce point-là.
2: Grave. Et du coup, on va donner la parole à un des deux réalisateurs qui s'appelle Yuval Abraham, qui parle de ça, du fait que dès le départ, la question du génocide, elle était là, le fait de détruire totalement, d'annihiler une population, elle était là, écoute bien.
22: Le système est basé sur un total désintérêt pour les vies palestiniennes. C'est prédéterminé, c'est calculé, cela fait partie du système. Ce n'est pas une exception au système, c'est la règle.
2: Voilà. Il parle de ce logiciel qui a été mis en place, géré par intelligence artificielle.
1: Il va falloir le regarder ce truc, mais ça va être dur à regarder.
5: Je viens de le voir hier et aujourd'hui ce matin.
2: Où ça?
5: À l'ABC.
2: Il était à la BCI hier ce matin. Ouais.
1: Okay. Bon, de toute façon, ça va sortir
5: séance,
1: cette affaire.
5: Pas le rater, le
2: il n'y a pas d'autres séances là dans la semaine.
5: Et là, pour l'instant, je ne vois pas d'autres.
2: En tout cas, renseignez-vous auprès de la BCI. Voilà. On est bon, on enchaîne. Tant qu'on est sur le sujet, on va le triangle d'or. On parlait un petit peu de lui. On va parler de Trump et Poutine. Trump et Poutine pour finir avec.
4: Ouais, la nouvelle bromance, quoi.
2: La bromance, l'amitié, les cadeaux, le diesel. Le diesel de l'amitié. Il y a fait des cadeaux, il y a offert des litrons. Écoutez bien comment ça se passe du côté de l'ancien bloc soviétique versus USA. On en est bien loin.
23: Puis la Russie a accepté de nous envoyer des millions et des millions de barils de pétrole. Et c'est du gazole, ce dont nous avons vraiment besoin. Alors merci.
24: Affaibli à quelques semaines d'élections cruciales pour son parti républicain, Donald Trump a voulu envoyer un signal fort à ses électeurs. 300 000 tonnes de diesel devraient arriver rapidement, mais selon les experts, cela ne représenterait que 14 heures de la consommation aux États-Unis.
2: Il a envoyé un zippo, frère.
5: Il a pissé dans un baril.
4: Une flasque.
2: Frère, une flasque de gazole.
1: Tiens, avec ça, je te mets 3000 au prof, tiens.
2: À l'autre. Voilà. 14 heures. Ça lui fait tenir 14 heures dans son pays de mort. Incroyable.
25: 14 heures, en même temps, t'as tous les rednecks qui démarrent leur gros monster truck.
2: Pour fêter ça. Ouais, du gazole, allez.
1: USA.
2: Quel bande de connards. Les vraies raisons, t'inquiète pas, qu'il s'en bat les couilles de l'Américain moyen et de son redneck et de son gasoil et de son trucker et de son camion. Les vraies raisons de l'amitié, ce sont celles-ci.
26: Le président Poutine souhaite vivement parvenir à un accord. Vous savez, il libère une grande quantité de pétrole pour le monde. C'est une bonne chose et à un prix très bas d'ailleurs.
27: L'objectif premier de Trump, c'est pas de faire baisser le prix de l'essence, c'est de permettre à des proches de faire des affaires avec le Kremlin. Et c'est le principal objectif depuis le départ. Ce qui se passe, c'est un deal de corruption sur une échelle de plusieurs milliards de dollars.
2: Boum. On en parlait, on le sait. Lui, oui. Lui-même a triplé sa fortune.
1: Il fait de la merde, il fait de la merde, il fait pas tant de la merde, finalement.
2: T'inquiète pas que
4: non, il s'arrange bien,
2: prêche,
4: lui et sa famille.
1: Ah ouais.
2: En tout cas, je vais finir avec ça, quand même, pour juste vous rassurer et vous dire qu'on va tous crever. Ah. C'est prévu. C'est
1: ça m'inquiétait un peu parce qu'on crève quand là dans cette affaire.
2: Je pense que c'est pour bientôt, frérot. Ah. Anthropique, ça vous dit ça, Anthropique?
25: Oui.
2: Boîte qui gère intelligence laquelle?
25: OpenAI, me semble.
2: ChatGPT, OpenAI, c'est eux, Anthropique, qui est rentré en bourse.
1: Ok.
2: Ils ont fait leur entrée en bourse et on va se finir avec ça parce que ça dit tout. Ils sont rentrés en bourse et il y a des clauses, il y a des assurances.
1: Ouais.
2: Dans ton entrée en bourse, il y a des clauses et il y a notamment cette clause. Tendez bien l'oreille parce que l'extrait, il est pourri.
25: Anthropique, c'est Claude, je crois.
2: C'est Claude, je ne sais plus. Oui, parce que l'autre, c'est OpenAI.
19: Oui, Anthropique, c'est Claude.
2: Anthropique, c'est Claude. Mais il n'y a pas que ça. Anthropic, ils gèrent des logiciels pour l'armée, pour plein de gouvernements. Anthropic, ils étaient là à Claude dans le gouvernement, dans le bombardement de Gaza, etc.
1: Des mecs bien.
2: Anthropic, la petite clause qui devrait nous faire tilter. Écoutez bien.
0: Première fois, la semaine dernière, qu'on a eu une entreprise qui se présente pour être cotée à la bourse et qui met parmi les risques de l'activité de l'entreprise l'extinction de l'humanité.
4: Ah ouais, l'astérisque, il est...
2: Ah, ils l'ont mis.
19: Mais c'est en bon, il y a un risque. Il y a des assurances pour ça ou...
2: Ouais, la MAF.
1: La MAF.
2: Tout va dire, ils vont fusionner. Ouais. Bon, tous fusionner, tous sur une assurance.
1: Moi, je suis à prévivance. Alors, prévifrance, niveau Chico, c'est bien, mais niveau extinction du monde, pas couvert de ouf.
2: Je suis à la Matmut, moi, j'ai appelé à Matmut.
1: Alors, le dos, les blessures de dos, c'est nickel.
19: Il y a une franchise, quoi.
1: Mais l'extinction du monde.
2: Extinction de l'humanité, il n'y a pas, quoi. Donc, les mecs ont prévu ça. Petit risque d'extinction de l'humanité, quand même, les mecs. On vous le dit. On peut rentrer en bourse, évidemment, allez-y.
1: Bien entendu.
4: Comme ça, pas de procès.
2: Terminé. Tour 2, frère.
1: Ah bon, ouais.
4: Comme ça, si le.
2: Oh non, c'est prévu.
4: Comme ça, Skynet. Au moins, si l'humanité est exterminée, ils n'auront pas de procès. Ils l'avaient dit.
1: Ouais, ils ne sont pas emmerdés, les mecs.
2: C'est
1: pas con, quand même.
25: Dans les films d'anticipation science-fiction des années 80, si tu regardes bien, là, on est vraiment au croisement de Demolition Man.
4: Terminator. Ouais.
25: Quasiment pour les voitures autonomes.
1: Mad Max.
25: Pour
1: Mad Max.
25: Ouais. Mad Max, on y est
1: l'essence,
25: pas encore.
1: Frérot.
25: On y est pas encore, c'est l'étape d'après, ça. Non, mais on a le Demolition Man et Terminator 2, c'est un truc de ouf.
5: Les Jurassic Park.
2: Les Kyo 2.
1: Sable.
2: Moi, j'ai attaché Pipo avec une gratte devant la Kyo 2, frère. Je me régale sans le faire. Ils nous prennent pour Mad Max.
25: T'es fou. Moi, j'ai accroché Oli avec sa trompette sur ma bécane. Yeah.
1: Nickel.
25: Les cuivres, c'est
2: bien. On est bien ou pas?
1: On est bien. Bravo à toi. Non, pour ce
2: bravo
1: bonheur,
2: à qui tonton. Je vous annonce la fin du monde, les gars.
1: Bravo.
2: Merci.
1: Mais moi, je préfère la prendre comme ça, franchement. Ouais, nickel.
2: C'est vrai, c'est
1: bravo. Moi, on va faire un petit tour de table quand même. Si vous avez un connard perso ou quoi, ou qu'est-ce, vous n'hésitez pas, ça va être bientôt votre tour. Léo Kadi, est-ce que t'as un connard à rajouter?
6: Non, ça va.
1: Non, toi. Ça va, toi. Ok. Flo.
5: Pareil, là, non.
1: Pas de suite, hein. DJ DMS. Toujours pareil ou quoi? C'est pas réglé cette affaire encore?
5: Il lui a remis la voiture à la Fouria.
1: Bon, mais pas, c'est bien parce que t'es juste à côté du micro, c'est nickel.
2: En même temps.
1: Ouais, on en a parlé déjà du voisin qui, qui t'emmerde la vie. Tu vas donner le nom, mais tu vas te tromper de nom. Non, c'est bon, on connaît.
2: Sully Séphile. Sully Séphile, il s'appelle.
1: C'est peut-être lui.
2: T'es dans le rap.
1: Sec, est-ce que tu as un connard à rajouter?
25: Non, l'humanité dans sa globalité.
1: Ah, toute l'humanité?
25: Ouais.
1: T'es dur quand même, il y a ta fille dedans.
25: Oui. Il y a ma fille, mais ma fille fait pas partie de... Vous autres, les humains. pas moi et ma fille, bien sûr.
1: T'as la belle vie, toi, c'est
25: non,
1: facile.
25: Non, franchement, on espère un petit réveil ce samedi, là, pour la manif qu'il va y avoir. On espère un réveil, un truc, quelque chose.
1: Moi, je vais y aller parce que je suis pas content d'une manière générale. Mais tu sais, les manifs à quelques mois des présidentielles, techniquement, là, sur le moment, ne changera absolument rien, c'est sûr. Tu vois.
5: Ouais, mais là, ça peut
1: juste
5: être...
1: montrer qu'il y a plein de gens pas contents, ok.
25: Je te parle au niveau de la confrontation. J'ai vu un truc là cette semaine considéré comme les accidents, comme les, tu sais, quand ils te disent oui, 25 policiers blessés. Considérés comme blessés, les brûlures dues au spray, tu vois, à la gazole.
1: Alors qu'eux-mêmes balancent.
25: C'est eux qui se gazent tout seuls.
5: Ils en ont jeté une dans leur bagnole, ouais.
25: C'est les gars, ils se gazent tout seuls. Je vous rappelle.
2: Les blessures psychiques, psychologiques.
25: Je vous rappelle que quand ils chargent, tu regardes sur les charges, sur 10 charges, tu en as au moins 8 où tu as 2 CRS qui tombent. Entorse à la cheville. Blessé au combat.
1: Médaille,
25: la croix de fer. La croix de chapeau, ouais. Non, mais ce que je veux dire, c'est. J'espère juste qu'il va y avoir un équilibre. Il y a un moment donné, c'est interdit d'avoir. Là, j'ai vu un truc cette semaine, les Schmitt étaient contents. Ils disaient par rapport aux lycéens, on va éviter des violences aujourd'hui et montrer leur saisie. Leur saisie, c'était des masques, des crèmes, des collyres. Des gants.
4: C'était une trousse de sécurité.
25: C'est-à-dire qu'en gros, c'est non seulement ils tapent. Non seulement ils sont équipés, les bâtards, comme des espèces de centurions des temps modernes.
2: Mais de ouf.
25: Ils tapent sur des gamins et en plus
2: des
25: de ça.
2: Des gamins mal nourris.
25: Mal nourris, ouais.
2: Mais de ouf.
25: Et en plus de ça, par ta faute. Et en plus de ça. En plus de ça,
2: ils les empêchent
25: de se protéger, en fait.
1: Ah ouais.
25: Ils considèrent le fait de vouloir te protéger comme un crime. C'est-à-dire que j'espère juste qu'il va y avoir un équilibre samedi et qu'il va y avoir des gens avec des casques et des coudières. pour essayer de riposter un peu. Quoi.
2: Mais non, parce que ce sera encore une fois montré du doigt, stigmatisé.
4: Black Bloc, comme,
1: si pour ça, c'est bien qu'ils sont là pour casser.
2: Et si tel est le cas, ce seront des Schmitt.
25: Oui.
2: Déguisés en enfant.
1: Putain, j'ai oublié celle-là. Ouais, quoi.
2: Oui, putain, ce seront des Schmitt.
1: Bismillah, les ténèbres. Hein, va bien, qu'est-ce que ça a fait le
2: la baisse.
1: Ça fait vraiment marrer toute la France.
2: Merci, la baisse.
1: Même des gens pas concernés par le bail, tout le monde a rigolé. Les Schmitt n'ont pas trop rigolé.
2: C'est trop.
1: Pas rigoler des masses. Merci Sec pour ton connard. Fred, est-ce que tu veux rajouter un connard? Ah, t'es pas obligé, hein? Il y en a beaucoup. C'est vrai que c'est pas facile, c'est un exercice, rajouter le connard. Je vais te montrer comment on fait. Moi, je rajoute mon connard.
2: Tu m'as l'air en
1: déjà,
2: paix, cependant.
1: Quand même. Premier connard, Sec, parce que en même paix. Quand il mange Veggie, ouais. C'est un scandale. Voilà la manière de manger végétarien de Sec. Ouais. Nickel Veggie, putain, c'est ouf. Hein.
25: C'est ouf. Jamais, que j'avais pas vu avant que tu me le montres. Hein.
1: Jamais mangé végétarien avant, Bibi.
2: C'est du bonbon à la.
4: La betterave.
1: Et
2: copeau de betterave.
1: Connard que je rajoute, et un truc qui est devenu insupportable avec le mouvement des lycéens. C'est nos générations et celles de nos darons, c'est les boomers qui se permettent de donner leur avis, c'est plus possible. Avec tout le temps les mêmes trois phrases qui tournent en rond de « Ah, nous, on faisait ça, on s'est jamais plaint ». Elle est horrible, cette phrase, je trouve. Et plein d'autres trucs.
2: On s'est plaint aussi, souvenez-vous, les gars. On a eu nos manifestes.
1: Bien sûr,
2: chaque génération
1: plein.
2: A eu
1: et le pire,
2: manif.
1: C'est les générations des darons. « Ah, il faut se le mériter et tout ». Jimmy, t'as acheté ta maison à la Croix-Falgar de 2 800 €. Les données sont plus du tout les mêmes et se permettent d'ouvrir leur gueule encore et encore sans connaître le fond du
2: enfants,
1: truc, c'est ridicule.
2: Parce qu'il faut aller amener les enfants à la grand-mère parce qu'il y a grève, machin, c'est plus des
1: t'en casse les couilles.
2: Des bails de vie quotidienne.
1: Spécial dédicace à toi, vieux con, qui voudrait que la retraite à 78 ans maintenant que toi tu l'as pris à 58. Grabe. En gros, plus ou moins, c'est ça le truc.
25: J'ajoute un connasse, la voisine du dessus de notre collègue Belmotte. Sa voisine du dessus, elle a buzzé sur les réseaux. Elle a sorti la tête par la fenêtre qui dit crevez-les.
1: Ah, mais c'est elle ?
25: Crevez-les. C'est sa voisine du dessus.
4: Qui a fait quoi ?
25: Il y a les Schmitt qui font reculer des lycéens dans sa rue. Il y a une Chibena qui a sorti la tête par la fenêtre, sa voisine du
2: et
25: dessus.
2: Qui parle aux flics en disant crevez-les aux enfants.
25: Crevez-les, tous ces racailles, crevez-les.
2: Mais dis pas que c'est sa voisine, les mecs vont nous appeler pour avoir l'adresse.
1: Parce que moi, il m'a raconté l'histoire et j'ai vu cette vidéo en parallèle. Je savais pas que c'était le même truc. Crevez-les. Valo. Ça exprime bien ce que je disais. La jeunesse, un connard.
6: Moi, j'ai un connard, c'est celui qui a chié sur ma péniche la dernière fois.
5: Ça, c'est un bon connard. Ça.
6: Bon, voilà, alors au début, je croyais que c'était mon chien, en fait, mais j'ai vu un petit bout de papier et je me suis dit, non, là, c'est pas le chien qui a chié sur la péniche, à mon avis.
2: Il est monté sur ta péniche pour chier ou il a chié
6: du
2: bord?
6: En fait, il était déjà dessus, mais j'ai une petite idée.
2: De qui c'est?
1: On ne chie pas sur la péniche des gens.
2: On ne chie en général sur rien des gens.
1: Les toilettes déjà.
2: La toilette à la limite. C'est une question.
25: À
4: moi, ce qui te rase, c'est 15 000 balles.
2: Ah ouais. Ça, c'est chacun libre.
1: On ne chie pas sur les péniches des gens. On ne vomit pas sur les enfants des gens non plus.
2: Non plus. Évidemment que non.
4: Bon. À moi, ce qu'on t'aura là, c'est 5 000 balles.
1: Merci de rappeler ce souffleur qui est la mémoire.
2: Imagine le mec. De cette édition. Si je te donne 5 000, tu peux vomir sur mon enfant.
25: Mais oui.
2: Papa, papa. Non, ferme ta gueule.
4: Je te le fais même pour 10 balles.
2: Papa, c'est le trio 2. Attends.
1: Nickel. Est-ce que tu veux rajouter un connard, tonton?
8: Moi, j'ai mon chat. Ouais, mon chat Zumba. C'est un vrai connard.
2: Voilà.
1: Ah, mais le chat, c'est des connards.
2: J'espère qu'il est à l'écoute.
1: Le chat, c'est des connards, mais ça fait un petit peu leur truc aussi. Mais c'est vrai que c'est quand même des gros connards. Un connard à rajouter?
9: Je vais rassasser un peu, mais ouais, tous les Robocop qui mettent leur casque et leur bouclier et tout ça face à des gamins, pour moi, c'est un connard. Et le jour où il sortira son casque et qu'il se tournera à 180 degrés, je le considérerai comme un être humain normalement constitué, mais pas avant.
1: Putain,
9: c'est beau, quoi. Parce que voir ces images, ça fait gerber, quoi.
1: Ah, c'est vrai que le nombre d'interpellations, c'est ouf, les chiffres. Il y a plus d'interpellations que de profs remplaçants.
9: C'est quoi le pire? Le pire, tu sais, parfois je dois être un peu maso parce que sur les réseaux, j'ouvre un peu les commentaires, tu sais, pour voir.
1: Ouais.
9: Et le pire, c'est le nombre de personnes que je vois sur des images qui sont vraiment, franchement, dégueulasses à voir. Qui disent, ouais, c'est qu'il a dû bien chercher, ou t'as mieux pour sa gueule.
1: Ou alors, on n'a pas vu le début de la vidéo.
9: Voilà, ce genre de truc, tu vois.
2: Toujours les mêmes. Le truc s'est filmé à 106 mètres, toujours les mêmes.
9: Et tu sais quoi, ça fait speeder parce que des fois, tu sais, je perds foi. Tu sais, je me dis, mais en fait, les gens deviennent fous.
1: Alors, J'ai un truc pour que ta foi reprenne un petit peu. D'ailleurs, j'ai oublié d'en parler tout à l'heure. J'ai un autre truc sur la Russie. Hier, il y a des drones ukrainiens qui ont attaqué un centre de data russe. OK. Et depuis hier, pile poil l'heure de cette attaque, tous les commentaires pro-Trump et pro-FAF et
10: tout ça
1: fait par des bots ont chuté drastiquement. Tu vois.
10: C'est drôle.
1: Le com de par hasard. Mais tu vois, en vrai, tous ces trucs-là là, qui te mettent à bout, c'est des bots la plupart du temps.
4: Oui, parce que c'est pour faire réagir.
1: Ou alors, c'est des vieux faf qui ont 15 comptes différents et qui te répondront jamais de toute façon, des trolls pour créer ce truc-là.
10: Il n'y a pas de photos souvent.
4: Non, mais il y a énormément de bots parce que du coup, ils jouent sur l'émotion. Donc, du coup, tu vas répondre, du coup, tu vas faire monter la vidéo, du coup, tu vas faire monter les vues, tu vas rebalancer l'algorithme.
10: Ça a été créé pour balancer l'algorithme.
4: Et c'est pour ça qu'ils en balancent
1: plein. Et c'est important de se le garder en tête quand vous allez voir des vidéos sur Internet. Donc déjà, la moitié, plus de 50% là, depuis quelques temps, des infos qui sont diffusées sur Internet sont fausses. Plus de 50%. Donc déjà, tu vois, ça te met... Et en plus, les commentaires, c'est par des bots et tout ça. Donc en vrai, c'est bon. C'est pas... Te casse pas la tête, frérot. Ouvre-toi une bière.
19: C'est ce que je fais, t'inquiète pas. Je ferme ça, je passe à autre chose.
10: Coucher de soleil. Sur Golfech.
1: Il y a rien de plus beau. Magnifique. Merci à toi, en tout cas. Claire, est-ce que tu veux rajouter un connard?
4: Ouais, c'est une rengaine, hein, mais les médias, quoi. La manière dont ils traitent le truc, comme d'habitude.
1: LFI,
4: exactement, qui montre une poubelle qui crame. Mon Dieu, regardez tous ces délinquants, alors que
11: sauver les poubelles.
4: C'est ça, alors que il y a plein de gens qui condamnent aujourd'hui ce combat, qui ont vécu mai 68. Et là, c'était pas juste des poubelles, quoi. Le truc, c'était éventré et massacré. Et là, pour trois poubelles. Bref, voilà, ça, traitement des médias.
25: Tant que tu parles des médias, je veux rajouter un truc. Vous vous rappelez de cette meuf qui avait fait une espèce de scandale? Elle avait agressé Rima Hassan dans un aéroport. À un moment, on en avait parlé.
10: Fida Turner ?
25: Non,
10: pas Fida Turner.
25: Non, non.
10: J'avais vu agresser un gars, quelqu'un, c'était pas.
4: Non, c'est pas. Elle agresse des salles de concert.
10: Elle agresse tout. C'est
25: une franco-israélienne qui l'avait agressée dans un aéroport. Bref, on s'avait parlé de cette meuf. Et là, cette semaine, pendant la manif des étudiants, là, des lycéens.
4: Ah oui, elle est revenue avec un drapeau israélien.
1: Même meuf.
4: C'est la même meuf qui se met sur plein de vidéos, qui est envoyée clairement pour aller faire du buzz.
25: C'est exactement ça. Et ce qui se passe, c'est que CNews filme exactement
4: le bon plan, le
25: bon moment pour créer une espèce d'illusion de.
10: C'est une figurante.
1: Elle a un rôle dans le miel et les abeilles. Depuis, c'est le calme plat. Donc elle a pris ce qu'il y avait à prendre.
12: Et connard par rapport à Rima aussi, celui qui l'a menacé sur Internet avec un fusil.
1: Écoute bien cette histoire, parce qu'il y a une suite à cette histoire. Vous avez entendu le début là, Rima Hassan, déjà il y a une fausse polémique le jour du 7 octobre, comme quoi elle aurait piétiné un drapeau israélien, ce qui est très très loin d'être exact.
4: C'est un
1: breton, suédois. c'est le top 3 des drapeaux que tu vois tout le temps, c'est Algérie, Israël, Bretagne, donc c'est pas pourquoi. Donc il y a eu cette histoire là de piétinage qui n'en était pas un ou quoi, et donc il y a un influenceur mascu bizarre, un français.
12: Je sais pas s'il est influenceur. Hein.
1: Il fait plein de vidéos en tout cas. Il a fait une vidéo avec le drapeau d'Israël derrière et arme au poing avec un fusil à pompe, je crois, qui menace plus ou moins Rima Hassan de dire
10: Ça passe. Tu peux faire ça.
1: Ça passe, tu peux le faire. Nickel. Mais le truc qui est mortel après cette histoire que vous savez peut-être pas, c'est que Rima Hassan, elle a appelé le Bobby. Elle est rentrée en contact avec le Bobby. Et le Bobby, du coup, a discuté avec Rima Hassan qui dit, mais qu'est-ce que
12: c'est?
1: Dans le calme, il n'a pas compris. Et du coup, il s'est rendu compte de dire, ah, mais en fait, c'est complètement éloigné de ce que disent les médias, la personne que vous êtes. C'est le principe un peu. Mais bon, il s'est rendu compte, il s'est excusé, il a demandé pardon et il regrette son truc et machin. Et l'histoire, elle s'est pliée comme
12: ça. Non, elle porte quand même pelle.
1: Mais c'est normal qu'elle porte plainte, sinon tout le monde va le faire derrière, ne serait-ce que pour ça, tu vois. Mais le Bobby, il a compris ce qu'il en était, en deux coups de cuillère à peau, c'était réglé l'affaire.
10: Et tu sais quoi, par rapport aux manipulations, si tout à l'heure on parlait de manipulation de BFM là, avec la meuf que vous disiez, là, je sais pas quoi, ou de CNews, je sais plus. Il y a un autre truc que certaines personnes ne croient pas, mais c'est clair, et il y a plein de vidéos sur ça, c'est les flics infiltrés qui viennent foutre la merde. Et le mec, il dit que ça n'existe pas, que ce truc complotiste et tout, franchement, c'est un truc de fou. Pendant les Gilets jaunes, il y en avait plein. Et pour les étudiants, j'en ai vu aussi passer sur, sur les réseaux où clairement les mecs sont pris en flingue. Quoi. Ils viennent, ils foutent la merde.
11: Ils sont mauvais.
10: Donc c'est.
13: Ils ont des oreillettes. Il y en a un qui se fait péter par un député. Quoi.
10: C'est celle-là que j'ai vue.
1: Le député du Texas.
25: Le député qui s'appelle Anthony Smith. Anthony Smith.
10: Ouais, c'est cette vidéo.
11: Derrière la brise.
10: Le mec, il se fait griller, il se cache le visage et c'est un flic qui vient me foutre la merde. En fait, ça pète quoi. C'est possible.
1: Mais c'est vrai qu'en plus, ça, ça doit être les poste de.
11: S'infiltrer.
1: Le poste de rêve quoi. Tu vois, où ils te tiennent avec ça. Oh, tu me rajoutes ton casier, sinon tu t'infiltres pas ce week-end à la manif. Oh, non.
11: Tu pourras pas garder
14: des mille badges drapeau palestinien. Waouh. Enfin, tu vas les niquer.
1: Ah ouais, nickel. Bon, mais c'est... Et toi, t'as pas...
13: Ouais, moi, j'ai un connard. C'est un CRS qui filtre les pancartes. Tu vois, c'est trop bien, quoi. Il y en a une...
12: Alors qu'ils savent même pas lire.
13: Gazez-nous aux poppers pour me se faire enculer, c'était pas mal, quoi.
11: Elle est bien, celle-là.
1: Après, les pancartes...
15: Mais ils avaient laissé passer...
11: Ah ouais, ils les prennent.
15: Ils avaient laissé passer Macron, besta prof, panneau prof.
1: Ouais, mais les gens sont créatifs mal, en termes de pancartes. J'ai aimé le « faut vraiment être une ordure pour s'inquiéter des poubelles ». Right, ça c'est pas mal, on aime.
12: Alors
1: ça me dit des biens, on va faire, on va voir si ça a des biens ou pas.
12: On
1: va faire un petit débriefing petit concours, si jamais. Ouais. Est-ce qu'on a fait le tour de tous les connards? On est bon?
10: On a fait le tour, je crois.
1: Il est tard, mort. Non, le tour, toute proportion. Regardez, le tour de
4: t'en parlais tout à l'heure, Jean, on remet une pour les mascus.
1: Oh, ça suffit, ces gens, putain.
4: Je vous souhaite même pas d'aller vous faire enculer, vous risqueriez de vous rendre compte que ça vous fait plaisir.
1: Mais grave, je vous demande de vous arrêter maintenant, les mascus. Voilà.
14: Je vous demande d'aller vous faire enculer.
15: Moi, j'en avais un mini pour détendre, parce que là, il y a tellement de connards en ce moment, c'est chaud que... sous képi et tout, mais c'est le débile là qui est rentré dans le tigre là, dans la cage du tigre là.
25: Oui, tout à fait.
15: Un suicidaire, mais qui change d'avis au bout d'un moment, tu vois. Le gros chat, il arrive, il le massouille, il le léchouille, il engueule comme un chat, tu vois. Le tigre, il s'arrête une seconde et puis il reprend son activité,
4: ouais.
15: Tu vois.
4: Ouais.
11: Il a perdu son battle d'or.
1: Il a perdu son battle d'or parce qu'il a pas fait six.
15: Exactement.
4: Fallait lui envoyer une boulette de papier comme ça.
1: Ah putain. Ah ouais, mais j'ai pas vu ça. Tiens, je vais aller le voir. Ça me changera des vieilles folles qui traitent les lycéennes de leur balcon. C'est bon, on a fait le tour.
10: Jingle Kona.
1: Allez. On a duré. C'était bien.

0: sort.
1: Je le sais, le petit
2: et
1: sort.
2: Et moi, ce qui m'emmerde, c'est qu'avec tous ces événements, on ne parle plus des concerts événements de Céline Dion, quoi. Ça, par contre, j'en ai gros sur la patate. La quelle pauvre. Queen
3: non, on ne parle plus de rien d'autre. Hein.
1: La best.
2: La best, exactement.
3: Il ne se passe plus rien en Palestine, ailleurs.
2: Ah, il ne se passe plus rien. Ça y est, c'est terminé.
3: L'Europe.
2: Bon, et les concerts à Balma. Personne ne parle.
3: Glucksmann. Glucksmann, on en parle.
2: Non, là. Glucksmann. En parlant de
1: Battle Dora. J'ai pas osé y aller.
3: Je voulais le caler dans le Conan.
1: J'ai pas osé y aller.
2: Moi aussi, je voulais le caler.
1: Il y avait tout le battle. Il y avait un battle Glucksmann-Mélenchon. J'ai dit, vas-y.
2: En vrai, mon cadeau, il est un peu en rapport avec ça, mais je le donnerai la semaine prochaine. Ouais, il est trop tard déjà. Ouais. Tranquille, on a le temps. Parce qu'on est avec les serruriers noirs et les serruriers noirs, ils ont des trucs à vous faire gagner par contre cette semaine.
4: Ouais, l'orga, j'ai eu le feu vert de l'orga. Il y a une place à gagner pour vendredi soir donc à l'engrenage et une autre place pour le samedi soir. Toujours
2: parce
4: à l'engrenage.
2: C'est un événement sur deux jours.
4: Ouais, c'est un mini festival en fait sur deux jours avec en tout, je crois qu'il y a 6 groupes plus DJ.
2: Okay.
4: À l'engrenage, donc il y a une place pour chaque soir.
2: Nickel.
1: Très bien, merci beaucoup, merci à eux.
2: Et tout ça pour vous dire que vous jouez le vendredi soir et il me semble que vous jouez avec Cortex.
4: Ouais, je crois qu'on en avait
2: il
4: parlé.
2: Me semble,
1: putain, mais
2: parlé.
1: C'est pas comme la dernière
5: c'est
1: fois,
5: Cargol, ça.
1: Ça,
5: non.
2: Enculé. Je le fais sans toi, mais là, voilà. Non, mais ça joue vendredi soir et en effet, c'est avec les anciens des Cargols, donc ça va pas nous rajeunir, mais ça va faire plaisir à plein de gens. Les serruriers noirs, qui, je vous le rappelle, ont sorti du single. En veux-tu, en voilà. Du clip, en veux-tu, en voilà. Hein
1: oui.
2: Dis-toi les mecs, c'est ça que t'es en train de...
1: Non, je suis en train d'aller voir l'affiche là.
2: Il veut dire, non, je suis sur une recette de flan à la courgette. C'est bye pendant l'émission.
6: Et c'est combien la place?
2: C'est combien la place ouais.
4: Alors la place pour le week-end, je crois que c'est 20€ les deux jours et 12€ en pré-vente pour chaque soir.
2: Ouais, c'est propre.
4: Et d'ailleurs, j'en profite pour dire, si vous voulez venir, prenez la... Je crois qu'il reste quelques places en pré-vente, pas beaucoup, parce que sur place, ce sera 15€ au lieu de 12.
2: Ah, voilà. Ah, ça faut y penser par contre, ça commence à faire la diff si vous y allez à plusieurs. Appelez-nous 0561 580 580, on a une place pour chaque soir.
1: C'est bon ça.
2: Est-ce qu'on a autre chose à faire gagner autour de la table? On est bon, on est propre cette semaine.
1: Il y a aussi Coyote From Hell qui joue.
2: Exactement. Le vendredi soir, donc je vous rappelle, c'est à l'engrenage à Balmachin. Je ne connais pas cette salle.
1: C'est quoi, c'est cool.
2: Quoi la capacité à peu près?
4: À peu près 100. Alors tu peux rentrer 180, mais truc pompier, là, je sais plus comment ils appellent ça là.
3: J'ai pas convaincu derrière.
4: pour pas trop blinder, c'est limité à 150.
2: 150, ok. Ouais. Tu penses qu'ils y sont toi les 150?
4: Ah,
2: je suis nul à ça, moi, à chaque fois, j'arrive pas à m'en rendre compte.
4: C'est la jauge pompier.
2: Oh, non, nous, ici, un soir des rentiers, on a fait 250. là-haut.
1: C'était pas plus.
2: Donc, je dirais, vous d'un moment, c'est possible. Les mecs, ils se sautaient dessus, les mecs.
1: Et tonton? Mais j'ai bien peur qu'on le refasse cette année, frère.
2: Oui, bah, je te vois venir. Quel carton.
1: Qui tombera un 12-12, du coup.
2: On fera le 13-12, le 12-12.
1: On fera du 12 au 13-12.
4: Vous avez fait un concert ici, là-haut, là?
2: Ouais, en fait, on a fait plein des concerts, mais le concert du 13-12, franchement, c'était 250.
1: Ouais, plus que
2: 250. Ah, ouais,
1: 250 de temps, 250
2: de. Les voisins s'en rappellent encore, je pense. Ouais, là, vraiment, ils sont sur les dents.
1: Municipaux, deux dépressions ce soir.
4: Il n'y a pas Jean-Luc qui est passé.
1: Pas souvent, Jean-Luc. Non, pas ici.
4: Il connaît. Il n'a pas l'adresse.
2: Il sent ça, sent la weed, il s'arrête pas.
1: Ah ouais, c'est trop éloigné. C'est les faubourgs ici. T'es fou.
2: Ah putain, les serruriers noirs avec nous, qu'est-ce qu'on écoute le dernier single?
1: Non, c'est normal.
2: On écoute ça, les mecs?
1: Bien sûr.
2: C'est disponible toutes les plateformes.
1: Tout ça.
2: Ouais, légales, illégales.
4: Et le clip sur YouTube.
2: Et le clip sur YouTube, mortel.
1: Cliquez.
2: Comment il s'appelle?
4: Non, c'est normal.

0: Ouais.
1: On est là.
2: Discute avec Fred là, putain. Va être tranquille. C'est... Bon alors, on a potentiellement un gagnant pour la place de vendredi.
0: Appelez les
2: on
0: gens.
2: On va voir s'il y a une question déjà et tout.
0: Il
2: y a des questions, vous le savez, comment
0: une
2: c'est
0: réduction.
2: Possible, simple que ça. Bon, on vous rappelle qu'on a des places à vous faire gagner. On a une place pour vendredi soir à l'Engrenage pour voir les Serruriers Noirs. Et on a une autre place pour le samedi encore à l'Engrenage. On ne sait pas bien qui c'est qui joue, mais ce n'est pas tellement notre problème. Voilà, vous avez qu'à vous renseigner, vous allez sur internet, on a ChatGPT. Les Serruriers Noirs, alors du coup il y a un album en préparation.
3: Oui.
2: Album en préparation à ce moment, il y a deux morceaux qui sont pris, ils sont dispo, ils sont à l'écoute.
4: Des clics et des claques, deuxième partie.
2: Exactement, mais on vous rappelle que la première partie est toujours dispo.
3: Hein. Toujours.
2: C'est bien beau de bloquer le CD dans le camtar de tourner des copains, mais vous pouvez quand même l'écouter. Ils ont un groupe de collègues à eux, ils ont le lecteur CD dans le camtar.
4: Keblo.
2: Et Keblo sur l'album.
4: En fait, c'est même pas des collègues, c'est quand même un groupe assez pointu, tu vois. Ouais, c'est les anciens Scapés, c'est The Locos avec l'ancien.
2: Voilà. Okay.
4: Et on l'a croisé sur un festival en fait où ils jouaient. Nous, on était un spectateur. On va le voir. Ah, tiens, je vais lui filer un CD, tu vois, parce que quand même.
2: C'est cool. C'est cool.
4: Et quelques temps plus tard, je le vois, je fais bon alors, t'as écouté tout ça. Il me dit putain, ton CD il est resté bloqué dans le camion.
2: Ah ouais.
0: J'ai bien écouté.
4: Du coup, je lui dis c'est un hack, tu vois, qu'on a
5: pour Keblo.
4: Voilà.
2: On a fait la même chose à Vianney,
4: à son camion, à son Iveco.
2: Dégoûté. Et s'il a mis sur le bon coin direct.
4: Imagine sur le bon coin l'annonce. Hop, contrôle technique propre, mais. Album de serrurier en boucle
2: avec bouton de volume cassé. Tu pouvais pas te terminer. C'est comme ça.
6: Non mais t'imagines, ça pourrait être un délire, tu sais, genre qu'est-ce que tu préfères, est-ce que tu prendrais une Merco mais où dedans il y a bloqué un CD de Sardou. Tu peux écouter que ça.
2: Tu sais,
6: mais c'est genre c'est la dernière Merco avec toutes les options,
4: tu peux pas changer l'autoradio.
6: Et non, tu peux même pas l'éteindre.
2: Est-ce que tu préfères tu préfères rouler avec le Merco avec Michel Sardou dedans non-stop, l'album avec le morceau, l'album que tu m'as offert Funky de Michel Sardou avec le morceau le Paraguay c'était mieux avant.
4: Grave. Mon préf.
2: Aucune blague dans ce que je viens de dire,
4: Paraguay,
2: c'est totalement
4: Paraguay,
2: premier degré.
4: C'était mieux avant.
2: Ou rouler, écoute-moi bien, dans une Fiat Panda, la version 4x4 quand même.
4: La
2: Panda,
4: parce qu'on
2: est des seigneurs quand
4: collection.
2: Même.
4: Collection.
2: On est des seigneurs. Hein,
4: collection,
2: voilà.
4: Il le sait.
2: On n'est pas des mesquins. La version 4x4, par contre, elle est vert bouteille. Hein.
4: Pas grave. Ouais,
2: pailletée. Avec les serruriers noirs, des clics et des claques numéro 1.
4: Chien. Et bloqué aussi.
6: Et bloqué en bloqué, boucle.
2: Bloqué en boucle.
4: Et t'as un garde forestier côté passager mort.
2: Ah, ça remet dans la balance quand même.
4: Ça remet, faut me rajouter du piment.
6: Je sais pas, je vais prendre le bus.
0: Et y a pas l'option Sardou qui chantait les serruriers noirs.
2: Il y a l'option serrurier noir qui chante Sardou, ce qui paraît. Alors fermez-la, les mecs.
4: Mais il n'y en a qu'un de vous qui chante.
2: Eh ouais, ça c'est un coup à casser Spotify avec des enregistrements comme ça, les mecs. Bon,
4: le mashup,
2: t'es ouf.
4: Juste un petit mot de notre poteau Rob le projectionniste.
2: Yes.
4: Robert.
2: Ouais.
4: Robert. On embrasse évidemment qui nous écrit chaque année de ses vacances.
2: Juste là.
4: Elle est là, la carte. On archive, on a toutes tes cartes postales depuis la nuit des temps. Il nous envoie un petit message au sujet du film documentaire NASA, on en parlait tout à l'heure.
2: Ouais.
4: Il nous dit il est diffusé ce soir à Colomiers et à Muret.
2: Okay.
4: Voilà.
0: À l'Utopia.
2: Mais
0: sûrement
2: à l'Utopia. En plus, il me semble qu'il y a le je sais pas si c'est gratuit, mais en tout cas, c'est leur volonté, c'est de le mettre pas cher pour qu'il y ait un maximum de gens qui le voient. En tout cas.
0: Il sera sûrement sur YouTube.
2: Mais oui, ça va se télécharger.
6: Les petits cinémas, genre ABC, Utopia, etc., la place, elle est pas excessive. Hein. Je crois qu'elle est à 7 balles.
2: De toute façon,
6: balles, enfin, elle est à moins
4: après,
6: de 10 balles.
4: C'est toi qui vois, parce que Pat et Wilson, ils le font en 3D IMAX, sur fauteuil qui bouge. Avec les commentaires audio de Donald Trump d'un côté, Benjamin de l'autre.
6: Et avec des balles aussi qui te viennent.
4: Ça vaut l'odorama, il y a tout.
2: Ah ouais.
4: C'est magnifique, 495 euros.
2: Ça vaut le coup.
0: C'est des Sardou.
2: Eh ouais, en plus.
4: Mais c'est pâté France. Quoi.
2: Pâté France, ça va bien.
4: C'est pour la culture. Nickel.
2: Ouais, ouais. Appelez-nous 0561 580 580. En tout cas, si vous voulez gagner des places pour vendredi soir et samedi soir. Les Serruriers Noirs, bientôt album. En attendant, allez voir le clip.
4: Allez écouter sur les plateformes.
2: L'album Printemps 2027,
4: à peu près, ouais.
2: Printemps-été.
3: Ouais, on va dire
2: t'emmerdes pas. Ouais. Ouais. Printemps été 2027-2028.
3: J'espère bien 2027 quand même.
4: Bon, l'album précédent, l'album précédent existe en physique hein, aussi.
3: Ouais.
4: Vous pouvez aussi le commander, j'imagine. Vous le
3: procurer. Ou quand vous venez nous voir en concert, on a un petit stand de merch, donc il y a les CD. Il y a un petit t-shirt aussi.
2: Ouais, mais nickel ça.
3: Un nouveau t-shirt, voilà.
2: Du merch,
4: petit, moi, faut du merch.
2: C'est bien le merch. D'ailleurs, en parlant de date, est-ce que vous en avez d'autres prévues là prochainement, les gars?
3: Ouais, mais après, c'est 2027. Là, on est en train d'organiser l'année, donc ça sert à rien de les annoncer maintenant.
2: Tu reviendras, vous reviendrez, les mecs.
6: Au printemps.
0: De toute façon, c'est des mecs de scène, ça.
4: Si vous avez besoin, les gars. Si vous avez des plateaux, il manque des gars ou quoi, ok, ça, n'oubliez pas.
2: C'est vrai que, le ska punk, ou je sais pas, moi quand j'écoute en tout cas ça, c'est un groupe que j'ai envie de voir sur scène. Je n'ai pas envie de l'écouter dans ma Merco de luxe.
0: Deux secondes.
2: Voilà. Oui, on a quelqu'un au téléphone, pardon. Allô.
0: Allô, salut.
7: Oui.
2: Bonjour.
7: Oui, Filou.
0: Filou. Oh, c'est Filou, quoi. C'est les parquetteurs, ça.
7: J'ai raté le début du connard, je sais pas si vous l'avez mis.
4: Vas-y. Jean-Luc, pourquoi?
7: Et parce que c'est un cloaque, ce type, vous avez pas vu.
4: Un cloaque.
7: Mais c'est un égout, le mec. Alors, il en a mis une, c'est pour réclamer des renforts de poulet, machin.
0: Ah, ouais, j'ai vu.
7: Une autre pour pas présenter ses condoléances aux pauvres types qui s'entretuent dans leur quartier. Une autre pour féliciter Glucksmann. Il faut tirer la chasse.
2: Ouais.
7: C'est plus possible. Ce type.
2: Et d'ailleurs, il y a une autre affaire aussi à Toulouse cette semaine. J'ai pas eu le temps de récolter assez de trucs pour vous en parler pertinemment, mais on va en discuter de cette affaire. Il y a un squat qui a été, il y a eu un incendie dans un squat où il y a énormément de mineurs dans ce squat. Bon, ben, ils ont été expulsés. Ils ont profité de l'incendie pour les expulser.
4: Des mineurs évidemment.
2: Et bien entendu, pas relogés. Donc là, essayez de contacter les assos qui s'occupent.
7: Gros connard, gros enculé de la semaine, et petit dernier pour le fun, c'est plus possible aussi, les mecs d'Alliance à la télé, là, putain, mais...
2: Alliage
7: Alliance. Le syndicat de flics.
4: Les assurances.
7: Il y en a un qui vient gerber sur la télé, là, c'est plus possible, c'est vraiment des enculés, voilà, c'était pour le connard de la semaine. Et je fais un petit coup de promo gratis, s'il vous reste vos deux yeux et vos deux bras et deux jambes après la manif, samedi.
4: Vas-y.
7: La fête de lutte ouvrière à la salle des fêtes de Ramonville, les gars.
4: Très bien. Vous allez vous en mettre plein le cornet, j'ai l'impression.
2: Plein la gueule, ils vont s'en mettre. Qu'est-ce que c'est le programme de la fête de lutte ouvrière à Ramonville?
7: Oh, ben c'est un peu tout la même chose.
4: Du militantisme, du stand.
7: Après, tu chiffres.
6: Du barbecue.
7: Et tu chantes un coup l'international, et puis voilà.
4: La chipo, la bière à que dalle. Il y a de la musique un peu, il n'y a pas un groupe ou quoi qui joue?
7: Ouais, je sais pas, j'ai pas vu le programme.
4: Je t'en branle, toi, chipo, bière.
2: T'es un super bon promoteur, dis
4: mais
2: donc.
4: Mais il a raison.
2: T'es un mec qui sait, on dirait Max.
7: Tu les ai évoqués.
2: Ouais, c'est bien. C'est
4: merci
2: bien
4: à toi.
2: Fait.
4: C'est
2: bien. Bravo
4: c'est
2: à toi.
4: Bon.
2: Merci à toi, Filou.
7: Merci Filou. À faire plus que deux, voilà.
2: Merci d'avoir remis l'église au centre du village.
4: Ça, c'est samedi après-midi.
7: Je les mecs. Et vive la radio libre, continuez. Merci.
4: Ouais, merci.
2: T'inquiète
4: pas. Merci
0: à toi, Filou.
2: Il est là.
0: Fidèle auditeur.
2: Lui,
4: tant qu'on ne sera pas rémunéré.
2: Ouais.
4: Donc, là.
2: Ça va battre le pavé le 17 à mon avis. Lui, ça me dit. Ils annoncent pas
4: ça
2: trop.
4: Ça en mélange, tu lui apprends pas ça, tu vas pas lui apprendre ça.
2: J'oserais même pas lui donner un conseil ou quoi. Tu mets un peu de vanille, non? Je
6: parle
2: pas.
6: Ça va battre la merguez aussi.
4: Il va à l'after, ça.
2: Chamois dans merguez, le mec là.
4: Ça fait la manif avec les chipots pour les fumer un peu. T'arrives au barbecue d'après manif.
6: Pour les boucaner.
4: Elles sont pré-fumées, elles sont pré-cuites.
0: Des piments.
4: Tu les jettes sur le barbecue, saisis, clac, clac.
2: Ça fait des Virgin Mojito. C'est Romfi, ça connaît tout, mais pas de problème. En tout cas, vous pouvez nous appeler pour pousser votre. On sent qu'il y a le pu qui sort quand même, il est pas content. Vous pouvez nous appeler pour passer votre coup de gueule ou pour gagner des places de concert ou les deux. 05 61 580 580. Est-ce qu'on passerait pas un peu de musique en attendant?
0: Allez, j'écoute quoi?
2: Qu'est-ce qu'on a?
0: On a du rap et on a du.
4: Mais ce que tu veux, mon frère.
2: Vas-y, mets le rap.
0: Le rap, allez, le rap à DMS. Tout simplement noir. Au pays de flics.

0: mec. Ok, on est là, on est toujours à temps.
1: On est là, on est toujours.
2: Et on a quelqu'un en ligne.
1: On a quelqu'un en ligne. Est-ce que tu peux me passer? Oui. Allô.
3: T'es là?
1: Allô.
0: T'es plus là?
3: Là, là.
1: Ah, c'est un peu long quand t'es au milieu d'un morceau.
2: Ah si si.
1: Ah, il est là.
4: Ouais, je suis là, je suis là.
1: Comment tu t'appelles, tonton?
4: Harry.
1: Harry.
0: Harry.
1: Comment ça va, Harry?
4: Ça va tranquille, tranquille.
1: Ça va, ben c'est gentil de nous appeler. Déjà, Harry, tu nous appelles pourquoi, tonton?
4: Bah, je vous appelle pour la place du mini festival à l'Engrenage.
1: Alors, oui. Harry, grand bien t'en fasse, mais tu nous appelles pour la place du vendredi soir ou du samedi soir?
4: Allez, samedi soir.
1: Samedi soir, eh hey.
0: Les gars, on va se battre. Est-ce que tu serais chaud d'y aller les deux soirs?
4: Bah, grave!
1: Ah. Quelle grosse pute!
0: Quoi?
1: Ah, mais non, mais toi, t'étais pas là!
0: Ah, il y a une option!
1: Ah, ouais!
0: Ah, pardon! Excuse-moi, pardon!
1: On vient de recevoir
0: samedi,
1: un fax, Harry!
0: C'est très bien! C'est très samedi, bien, c'est samedi pas soir. Bien!
1: Est-ce que tu connais déjà ta quelle émission, Harry? Tu connais un petit peu notre émission?
4: Ouais, un petit peu, ouais, j'écoute de temps en temps, ouais.
1: J'écoute de temps en temps, tu sais qu'il faut répondre à une question pour gagner un truc.
4: Bah oui, forcément.
1: Tu le sais, c'est comme ça. Et en général, c'est on s'en charge de donner ça au plus fourbe d'entre nous.
0: Grave.
1: La question, puisqu'il s'agit de Sec le sournois.
0: Et son bonnet de snitch.
1: Excusez-moi, mon frère.
0: Son bonnet de

0: sous-cave dans les prisons américaines.
1: Est-ce que... Et ça dégaine suspecte de The Wire. C'est ça que tu voulais dire. C'est qu'on t'écoute pour la question. Harry, t'écoute.
2: Alors, la question, tu sais que...
1: Dis bonjour à Harry.
2: Bonjour, Harry.
1: Voilà.
2: Harry, tu travailles, Harry ?
3: Oui.
2: À plein temps, à mi-temps ?
3: À plein temps.
4: Harry, à mi-temps.
2: C'est pour avoir Harry à mi-temps, mais...
1: Harry à mi-temps.
5: C'est dégueulasse.
2: Du coup,
4: ça, c'est moche.
2: Du coup, voilà. La question, c'est, tu sais que Donald Trump, il a un continent ? Qui laisse supposer qu'il se chie dessus, ça y est, la Maison Blanche n'a plus de solution.
4: N'est plus blanche d'ailleurs.
2: N'est plus blanche d'ailleurs, ouais.
4: Elle est marron caca.
2: De brown ass.
0: Jaune.
1: Attendez, il faut les ravoir, les bordels.
2: Ah, ils ont tout essayé.
5: De la bille, la moitié.
4: Elle est crépie.
2: Ils ont tout essayé, culotte pour l'incontinence, éponge. Ils ont même mis ce mange-merde de Patrick Bruel, ça absorbe pas assez.
5: Ça a pas absorbé. Pour ça, il aime ça.
2: Donc du coup, on cherche une solution. Est-ce que tu aurais une solution pour nous ?
5: Pour eux ?
3: Qu'il aille se jeter à la merde, ce type de pute.
5: Ça me bat les couilles.
1: Là, il a la place et tout, il n'en a plus rien à foutre. Il a tout lâché.
5: Partir en roue libre.
2: Il y a de la passion là-dedans. Un peu.
1: Ça, ben, j'aime beaucoup. Plus fait. Un. Hop, voilà, ça c'est noté, Harry. Moi je pense que samedi soir c'est très bien comme réponse.
6: C'est la meilleure solution possible.
1: Bravo à toi, Harry, t'as gagné ta place. Avec une réponse pas des plus fulgurantes. Il
5: y avait la sphaigne. Dans l'option.
2: Les éponges de mer.
5: Ouais. Et Marie-Ange Nardi, la chevelure.
4: Après, s'il faut le jeter dans la mer, elles vont en profiter aussi.
1: Il y a l'ablation de l'anus, exactement. Il y a le pouce éternel.
7: Ça bite, mais ça marchait pas, trop petit.
5: Vois le pouce, frère, qui va se mettre là-dedans.
1: C'est bon.
5: Pierre Ménès.
1: Ouais, mais il bosse plus.
5: Ou la tête,
4: un orteil.
1: Pourquoi pas. En tout cas, Harry, t'as gagné ta place. On va prendre nom, prénom. C'est bon, ça vous suffit, nom, prénom?
3: Oui,
1: nom, prénom. On prend ton nom, prénom, t'as gagné ta place pour la salle Engrenage ce samedi. Bravo à toi, tonton.
3: Vas-y, merci les gars.
1: Big up à toi.
7: Attends,
1: à la prochaine, Harry.
7: Prends ton numéro en photo si ça gêne pas.
1: Attends, on prend. Quoi ? C'est quoi la technique ?
5: Il va le prendre en photo. Souris, frérot, souris.
7: Je t'envoie un message, Et
1: tu nous renvoies ton nom et ton prénom.
5: Ça, c'est la nouvelle technologie. T'as vu les jeunes ?
1: Comment ils galopent ? Ça, c'est bien. Merci.
5: TikTok. T'es sur TikTok en même temps, là, le frère.
1: Voilà,
5: t'es en direct sur TikTok, on te
1: tu
5: voit.
1: Tu peux donner tes coordonnées bancaires maintenant.
7: Voilà. Hein, c'est ce qu'il nous faudra avant tout, de toute façon. Nickel. Avant de te donner la place.
1: Impeccable. Merci d'avoir joué, merci d'avoir appelé, tonton.
5: Tiens bon, bisous.
1: Big up.
3: Continuez comme ça.
1: Merci. On s'arrête pas, nous. Hein. Je veux dire, l'industrie de l'alcool a besoin de nous déjà, et d'une. Et puis, il n'y a pas de raison. Quoi,
5: tant qu'on ne sera pas payé pour le faire.
1: Ouais, l'essentiel, c'est de ne pas être rémunéré dans la vie. Sinon, après.
4: C'est de nous payer pour le faire.
1: Ça gâche tout.
5: Pop.
1: En parlant de rentier, on n'en parle pas, mais on va en parler.
5: Tiens, vas-y.
1: Est-ce qu'on n'écouterait pas un morceau des rentiers ?
5: Vas-y, on parlait de la police, tout ça. Petit morceau des rentiers qui parle de la police. Venir sur l'album de rentier qui arrive le 23 octobre.
1: C'était pas du tout trop long.
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0: le même registre.
1: Merci pour eux.
2: Merci pour eux, en effet.
1: Pour la police.
2: T'inquiète, l'émission, c'est bientôt fini. Jah est là-bas, il est pas loin. Il bascule avec son émission de musique de chambre.
1: Ouais. C'est deux heures, hein, ça va être deux heures maintenant, il me semble.
2: Jah, ça t'emmerde qu'on te fasse la promo de ton émission, tu nous le dis.
3: Satan.
2: C'est deux heures ou pas?
3: Ça t'emmerde.
2: C'est deux heures?
4: Ouais, deux heures.
2: Ah, c'est deux heures, nickel. En tout cas, on vous remercie les mecs d'être venus nous voir. Les Serruriers Noirs, je vous le rappelle.
1: Rendez-vous vendredi.
2: Ce soir, non, vendredi que je chalade.
1: Ce soir, non.
2: Non, ce soir, c'est pas possible.
1: Soir console, douche, le chien, merci.
2: Exactement. Vendredi soir, engrenage à Balma, les Serruriers Noirs, avec la rumeur dit...
5: Cortex, les anciens cargos.
2: Exactement. Et ça me dit un truc. Donc,
6: merci pour l'invite, les gars. Parce que chaque fois qu'on vient ici, déjà, on rigole bien pendant.
2: On passe un bon moment. C'est un plaisir de vous recevoir, les mecs.
1: C'est lui le chef de com, finalement. C'est lui le.
6: C'est lui. C'est marketing.
1: C'est lui qui gère la com.
2: Les joindre à lesserruriers@enculé.org.
1: Enculé.enculé. Ils l'ont eu.
6: Un petit coucou aux autres du groupe qui sont pas là ce soir.
2: Bisette à eux.
6: Bénu, David, Rico.
2: Et on vous rappelle.
1: Parce que vous êtes combien? Vous étiez 7.
2: Ils sont 7 sur scène. Ouais. Ouais.
6: On est 7. Et petit détail où tout le monde s'en fout. Vendredi, en fait, on est 8. Et le deuxième tromboniste qui s'appelle Charlie va nous quitter pour de nouvelles aventures. Donc vendredi, ce sera son dernier concert avec nous.
2: Ça va être la fête. Ça va être la fête.
1: Émotion.
6: Voilà. Donc on lui fera un gros bisou.
1: Il va lui jeter un seau de glace. Tu sais, comme dans les matchs de foot américain.
2: Ah ouais, ouais. Ghetto Raid.
1: Ghetto Raid.
2: Sauf que là, Ghetto Raid, oui, bon.
1: Rien à voir.
2: Oui, c'est pas forcément la même chose. Ouais, grave. Au pire. En tout cas, c'est noté.
1: Vendredi à l'engrenage.
2: On vous souhaite le meilleur. On vous rappelle le clip sur YouTube et les deux derniers singles qui annoncent le futur album. Hiver 2032. Je décale pour être sûr.
6: Peut-être.
2: Moi, je vais retomber sur mes pattes.
1: Comme le calendrier de l'époque.
2: Putain, on n'a pas fait le jeu de sec, les mecs. On n'a pas fait le jeu de sec. Il est là pour la semaine prochaine, tranquille.
1: Jah,
2: Est marqué. Excuse-nous, tonton.
1: Tu veux un jeu de sec dans ton émission? Essaye de le refourguer.
2: Pourquoi pas. Jah, est-ce que tu vas en marcher le 17?
7: Oui, il y a de fortes chances.
2: On va se retrouver quand je dis pas les stocks. Les stocks de nectar d'abricot, on va prendre un coup, aussi. Moi je vous le dis.
1: Je l'ai huilé.
2: Fais attention quand même. En tout cas, merci à tous. Merci les gars, merci à tout le monde autour de la table.
1: C'est
2: une belle émission. T'as gagné ta place pour vendredi soir, tonton.
1: Tu l'as bien gagné, celle-là.
2: Il est gagné, lui. Dans deux semaines, il fait les scratchs des Serruriers Noirs.
1: Mais grave.
2: Je vois venir mes gros Covid maison. Merci à vous tous, en tout cas, c'était T'inquiète
1: l'émission.
2: Merci à toi, Laurent.
1: Ciao, les gars, merci beaucoup.
2: À la semaine prochaine, bande d'enfoirés.
1: Le métal, le démon.

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0: pas trop cher.
1: C'est quoi, c'est du québécois ça, non? Si je te vois back, ben ouais, carrément. Et hey, vous êtes toujours sur le 89.1, vous êtes sur Radio Éphémère, c'est Metal Up Your Ass qui commence. On est là à 19h, un petit peu en retard, jusqu'à 21h, pour foutre le zbeul dans ta radio, pour foutre la merde comme il faut. Ce soir, bon ben en plus ce soir, ouais, j'ai ramené des munitions, pas vraiment, si, un petit peu d'actualité, pas de thème particulier. La semaine dernière, on s'était fait l'hommage à Chronos, donc on s'était vraiment fait une grosse rétrospective Venom, c'était bien, bien punkisant, c'était bien franchisant, comme il faut. Et bah oui, bah, le full satanisme, bien sûr, servi par Venom, c'était un plaisir de faire cette émission, d'ailleurs, j'ai vraiment beaucoup aimé la faire. Et donc voilà, toujours Rest in Peace le Chronos. On va envoyer un gros classique de la semaine, s'envoyer le générique après, voilà. Et puis voilà, je vais vous faire un petit peu le tour de la prog après. Le classique de la semaine, ce sera un Walk With Me In Hell par Lamb of God, pour un bon groupe de début de session. Ça va être très très bien ça pour démarrer. Puis voilà, on va faire ça jusqu'à 21h, comme il faut. Bienvenue, et bah, si ça te plaît pas, n'hésite pas à zapper, il y a peut-être mieux à faire. Va pas sur Europe 1, c'est tout, hein, c'est tout ce que je te demande. Reste sur des radios recommandables. Allez, on y va.

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1: Mais oui, vous êtes sur Metal Puras, on vient de commencer, on est là jusqu'à 21h pour défoyer un petit peu les fréquences. Donc ce soir, bah voilà, ça va être une émission un petit peu classico, ça va parler actualité. Alors actualité, je vais vous déterrer des trucs un peu très récents, des trucs un peu moins frais, mais que je n'ai pas encore eu le temps de passer au cours de ces dernières émissions. Donc voilà, on va se rattraper, on va pouvoir se faire ça. Voilà. Et derrière ça, après, bah, je pense à partir de la deuxième heure, on va s'envoyer les munitions que j'ai ramenées en physique. Je vais pouvoir vous envoyer du 1349, du Leviathan sans doute, du Mark Hart que j'ai looté lors de leur concert à l'Engrenage, c'était pendant l'été, me semble-t-il, un petit peu de Bluetooth Nord, voilà. des trucs bien sympas. J'ai aussi le sample des Acteurs de l'Ombre 2006. Que j'ai chopé aussi cette année, pas mal de petits trucs à s'envoyer. Dans les actus, j'ai les Chants de Nil que je vais vous passer aussi, que j'ai très hâte d'envoyer. Un autre truc aussi, je suis tombé dessus tout à l'heure, Power Trip, reformation. Je n'étais pas prêt à cette information. Je pensais que le groupe ne renaîtrait plus jamais de ses cendres après la mort de son chanteur originel. Ben non, ça revient en force et ça revient méchant. Mais comme il faut, vraiment très très très très, très bonne nouvelle de revoir le groupe refoutre le sbul, quoi. Ça on va se l'envoyer maintenant ou un petit peu après. Ce que je voulais teaser maintenant, je vous l'envoie. Sachant que je voulais commencer plutôt par du Doom Sludge, un truc un peu cool qui vient de Suède. Ce n'est pas Monolord, ce n'est pas Doppelord, ils doivent pas être suédois de toute façon. Mais voilà, ils étaient là hier soir, ça devait jouer soit au Metronome, soit au Rex. C'était la date Noiser, j'espère qu'elle était cool, qu'elle était bien. Je n'ai pas pu y aller, Monolord, après je les avais déjà vus aussi. Mais voilà, si vous avez kiffé votre concert d'hier soir, ben là ça va vous parler. On est carrément sur la même vibe, on est sur du suédois aussi, ça s'appelle Laser Dracul. Et on va s'envoyer, Dracula Laser, quoi, trop bien. On va s'envoyer le morceau Walking the Left Hand Path. On a un album qui se prépare, ça sortira via Majestic Mountain le 30 octobre, ça va arriver très très vite. La pochette est assez cool. Ce bon vieux Belzébuth en costard, ça marche, ça fait toujours son petit effet, c'est toujours cool. Walking the Left Hand Path du Doom Sludge pour commencer cette émission. Bah on enchaîne, on y va tout de suite. On commence tranquille et puis après ça on va s'envoyer un gros power trip, une doublette même. Vous êtes pas prêts, vous êtes pas prêts.

Power Trip, du coup, grand retour. Et putain, mais les mecs, c'est des meurtriers, quoi. Faire des breakdowns comme ça, c'est juste, ça devrait être interdit par les lois internationales. Mais les gens vont se fracasser là-dessus dans le pit, et ça va être merveilleux. Precinct, aucune idée, ça veut dire Precinct numéro 3. Voilà, ça c'était le titre qu'on vient de s'envoyer. Power Trip, grand retour après 8 ans d'absence, suite au décès de Riley Gale, du coup le chanteur originel qui a signé les deux premiers albums de Power Trip, le Manifest Decimation et le Nightmare Logic, sorti 2013-2017. Voilà, Power Trip, une grosse formation de thrash crossover qui est efficace. Comme ce n'est pas permis, très souvent je reviens sur les albums quand j'ai besoin de me défouler un petit peu, de faire un petit peu le vide dans ma tête et de me prendre ces espèces de riffs de gros bâtards dans la gueule. C'est très très cool de les revoir. Ça annonce sans doute de la date aussi. On espère que ça passera en Europe. Ça maintenant, à mon avis, de façon à Power Trip, ça va être sur du gros festoche. Mais on peut espérer peut-être un petit passage en ville ou quoi. On espère. En plus, avec ça, on est gâtés puisque deux titres, du coup, viennent de sortir. On vient de s'envoyer le Precinct numéro 3. Là, on va s'envoyer le Scavenger que je n'ai pas encore écouté. Donc, je vais le découvrir là en live. J'ai très, très hâte d'envoyer le bouton play. Je mets juste un petit peu plus de son petit réglage. On va faire ça pour que ça sonne bien, comme il faut, dans le respect de l'art. D'ailleurs, je vous ai pas dit, mais du coup, si on a pu Riley Gale au chant, on a quand même du coup le Seth Gilmore qui prend la suite. Et vous avez remarqué, je sais pas si vous avez entendu, mais sa voix ressemble énormément à celle du chanteur de Obituary. C'est à s'y méprendre. Vraiment, quand j'ai entendu les premières vocalises, j'ai fait « Oh, mais putain, mais ils ont recruté le gars d'Obituary ou quoi ?» Et non, mais il le fait très très bien et son style de voix passe super bien avec la musique de Power Trip. Donc voilà, je pense qu'il va reprendre le flambeau comme il faut, pas de problème. On s'envoie ce gros Scavenger Power Trip et puis derrière ça, je vais vous envoyer, je pense, les Chants de Nihil. Prochain album en préparation, on va s'envoyer le titre saigné, on en reparle juste après. D'abord Scavenger Power Trip. Metal up your ass jusqu'à 21h, let's go.

Et ouais, on était sur le chant de Nihil, la track pré-prod qui s'appelle Les Graines, voilà, qui annonce le prochain album qui arrivera le 6 novembre. D'ailleurs, celui-ci s'appelle tout simplement Graines. Ça arrive très très vite. Pour le moment, on a deux titres en exclu. On a le Saigné que je vais vous garder peut-être pour la release, peut-être pour la sortie ou les émissions qui suivront. Mais voilà, du coup, les chants de Nihil, grand retour. Du black metal assez épique, très mélodieux, qui existe depuis un petit moment maintenant et qui sort album sur album, une bonne série d'albums déjà, on en a 5. Le Tyran et l'Esthète m'avait bien retourné, c'est avec ça que j'ai découvert, avec celui-ci que j'ai découvert le groupe, et il démérite pas. On a multi artiste dans la formation qui fait lui-même ses pochettes d'albums, ses covers. Chanteur, je pense que c'est le Jerry, voilà, qui s'occupe pas mal du design, de la ligne artistique derrière cette formation. Voilà, et j'aimerais bien voir ça en concert. Je sais pas si c'est assez rare à voir sur scène, mais ce serait cool que ça vienne par ici dans le sud. Formation qui vient de Bretagne d'ailleurs pour le coup, et active depuis 2007, donc voilà, ils ont roulé leur boss et ils sont signés chez les Acteurs de l'Ombre, donc voilà, ils sont dans une bonne écurie, et je suis très content de passer ça encore une fois sur ce créneau. On va s'enchaîner du coup. Je voulais vous passer Enterré Vivant, mais je crois que je vous en ai passé il y a 2 semaines de ça. Donc du coup, j'ai le Wolves in the Throne Room aussi qui est en préparation. Le prochain album arrive très très bientôt, le fin octobre, c'est ça, le 23. Celui-ci s'appellera sans doute. Je n'ai pas le titre là de l'album, je ne le retrouve pas. On va s'envoyer par contre le titre Estuary, ça c'est sûr. Je vous envoie ça et puis voilà, je vous retrouve le titre de cet album en préparation. Wolves in the Throne Room, formation américaine du côté de l'État de Washington. Ça fait du black metal depuis un bon petit moment. Ils ont un petit peu leur style à eux, très dans le mysticisme. Ça cherche pas mal de choses assez primitives dans les sonorités, notamment depuis les derniers albums. Voilà, ça marche très très bien, et puis c'est surtout des machines de guerre en live, ça marche très très bien. C'était un très très bon concert au Hellfest cette année, encore une fois, alors qu'il faisait 45 putains de degrés dans cette temple, on n'a pas l'habitude. Je ne sais pas comment le batteur de Wolves in the Throne Room a réussi à blaster, parce qu'ils nous ont fait plus ou moins la moitié de l'album Two Hunters. Enfin voilà, Black Cascade, je ne sais plus. Mais voilà, c'était la branlée et ils ont tenu le truc. Les pauvres, ils n'ont pas l'habitude, je pense, de jouer sous 45 degrés, ce n'est juste pas possible. Sauver les artistes, bordel, et acheter leur truc. Wolves in the Throne Room, Estuary, tout de suite sur Metal Appearance.

Eh ben, ils sont toujours au top, les Wolves in the Throne Room, Estuary, du coup, avec cet album qui arrive en novembre. Et cet album s'appelle tout simplement Estuary. Je vous l'ai donné, en fait, c'est bon, je l'avais. Non, les mecs sont toujours là, font toujours un taf exceptionnel. Ils ont leur son, ils ont leur signature. Et ça fait toujours plaisir d'entendre du nouveau matériel provenant de chez eux. Ça marche toujours très, très, très bien, moi, je trouve. Pour moi, on est sur une bonne, vraiment une discographie qui alors la perfection n'existe pas, vous allez me dire bien sûr, mais je trouve que je ne m'ennuie jamais, quel que soit l'album de Wolves in the Throne Room, même celui qui est très ambiant et tout, il y a toujours de très très bonnes idées. Derrière ça, du coup, dans les choses que je peux vous conseiller fortement d'aller voir en concert et qui arrive très très vite sur Toulouse, on a Miss Firming qui fait son passage. Par notre ville, ce sera au Rex, ce sera le 22 octobre. Réservez vos places, c'est Noiser qui organise, bien sûr. En plus, 4 groupes ce soir-là, Profanation, Graves et Owls Woods. Et Miss Firming, du coup, pour clôturer. Donc ça va être assez éclectique. On va avoir du Experimental Black Metal avec Gorsch les Italiens. Ça fait fucking 5 groupes. Eh, hey, 5 groupes. Oh, c'est cool, pour combien? Pour 26 balles, 5 groupes pour 26 balles, on est putain de bien. Profanation du Grindcore Black français, Owls Woods Grave de Pologne, du Black Punk. Hey, ça va mocher un petit peu du coup. Miss Firming, du coup les Islandais bien sûr, du gros black metal bien cossu et bien vénère. D'ailleurs, on va s'envoyer ça. Et donc du coup, Owls Woods, si je les ai, Profanation, je les ai, c'est Graves du coup que je n'ai pas. Graves, je ne saurais vous dire qui ils sont, mais voilà, ils sont à l'affiche, en tout cas. Et grosse date, putain, et grosse tournée pour eux, là, ça va être très très bien. Donc prenez vos places, les préventes, c'est 26 balles, ce sera au Rex, en plein centre-ville, un jeudi soir, ouverture à 19h, et c'est les poteaux de Noiser qui organisent, donc c'est que du bon, c'est que du très bon, que du très lourd. Qu'est-ce qu'on a là qui passe derrière là? C'est très sympa ça. La track numéro 14. On est sur les bâtards du roi. Et ben ouais, ça aussi, ça c'est de l'exclu. Les bâtards du roi, il va falloir que je me fasse une oreille là-dessus. J'ai très envie d'écouter du coup maintenant. D'abord, Orgia par Miss Firming. On va s'envoyer ça et derrière ça, je vais trouver. On a encore quelques actualités un peu moins fraîches à vous envoyer derrière ça. Here we go. J'ai bien sûr 40 000 trucs qui passent en même temps. C'est le bordel cette émission. Il y a toujours un moment où, vous savez, ça devient n'importe quoi. Ouais, c'est bon.

C'est vrai que ça s'enchaîne très très bien. Miss Firming avec le morceau Orgia. Voilà, du black metal qui galope, hyper efficace. Et donc ça, ça vient retourner la ville le 22, voilà, le 22 octobre, au Rex. Voilà, vous retrouvez les places sur le Festic de Noiser. C'est pas cher, 5 groupes normalement pour 26 balles. Franchement, là, tu te régales à ce prix-là. C'est du vol, c'est carrément du vol. Miss Firming, ça va être un peu la branlée, ça va être très très bien. J'y serai avec grand plaisir. Derrière ça, je vais vous envoyer, du coup, on va revenir un petit peu sur de l'actu. On est en 2026 quand même, oui, même si c'est pas actualité brûlante, on a quand même cette sortie de Enoïde que j'ai découvert du coup avec cet album Entrant tant de souffrance que j'ai vu passer dans mon feed là, il y a quelques temps de ça maintenant. Il était quand même dans ma besace depuis un petit moment. Enoïde, on est sur une formation suisse, c'est un one man band tenu par Borny Hack, un mec qui a priori est un suractif. Le gars a 20 millions de projets, de side projects, il est dans plein de formations. Avec Enoïde, il est actif depuis visiblement 96 sous un autre nom, des petites pauses machin, reprise en 2006 sous le nom Enoïde. Et depuis ça, je pense qu'on en est à déjà une petite dizaine d'albums sortis entre 2006 et 2026. Et avec tous ces side projects à côté, donc le gars est une usine à lui tout seul, voilà, de production de black metal, j'imagine. Ça va être ses arcanes sombres préférées, bien sûr. Donc, en 30 ans de souffrance, et ben justement, malgré le nombre de productions, et ben ça m'a tout de suite scotché. J'ai beaucoup aimé ce que j'ai entendu, du coup je vais vous envoyer ça aussi. C'est un album qui fait quand même ses 53 minutes, tous les morceaux se suivent, tout un délire sur la descente aux enfers, des titres, ça chante en français, La Nuit de l'Existence, c'est le premier titre qu'on va s'envoyer, comme ça s'enchaîne très très bien, on va s'envoyer peut-être un ou deux titres, le deuxième ce serait Je cherche la lumière dans les fissures, voilà, tout un programme. On va s'envoyer ça tout de suite. Et derrière ça, qu'est-ce que j'ai dans l'actualité, dans les trucs qui viennent de sortir, je vais vous envoyer après un Pan American Native Front, on en parlera après. Enoïde en 30 ans de souffrance. Il faut d'abord que je cut le Miss Firming, oubliez pas la date, le 22 octobre au Rex.

La petite doublette bien haineuse que je vous ai envoyée dans la gueule, là, c'était un Pan American Native Front. Et je sais pas pourquoi je l'ai dit avec cet accent, d'ailleurs, j'en ai aucune idée. Et avant ça, c'était Enoïde. Double morceau aussi, La Nuit de l'Existence. Et Je cherche la lumière dans les fissures, qui sonnait un petit peu groovy, qui me faisait penser un petit peu à des riffs de Satyricon, période black and roll. Très très sympa. Et donc, le Pan American Native Front qu'on vient de s'écouter. Donc là, ça défouraille, ça ne veut pas te faire de cadeau. Ça envoie, c'est américain. On est sur un groupe originaire. Dis-moi d'où tu viens exactement. Tu viens de Chicago, dans l'Illinois. On est sur le délire d'un groupe sur les bases autochtones du peuple amérindien. Donc voilà, avant que bien sûr les Européens viennent foutre la merde sur ce continent et ces pauvres Amérindiens autochtones qui n'avaient rien demandé. Donc voilà, on est sur cette esthétique là. Groupe formé en 2015. Deux albums actuellement, et puis donc cette EP là qui vient de sortir, qui va arriver, oui, non, qui est sorti hier, Howling Piercing Darkness. Du coup, on s'était envoyé le morceau Echoes of Acrimonious Vengeance, bien sûr, vous l'avez chez vous. One Man Band, tenu par Curator of War. Voilà, et ça envoie du lourd. C'était très très bien, j'ai bien kiffé, on en repassera ici. Écoute, dans la suite, voilà, on va enchaîner, on va aller cruiser maintenant jusqu'à pendant cette dernière heure fatidique. On va s'envoyer, écoute, les trucs que j'ai ramenés en Scud. J'ai ici un Mark Hart, comme je vous avais dit, que j'ai eu la chance de voir en concert à l'Engrenage. C'était pendant l'été, je ne me souviens plus de la date exacte. On va s'envoyer le début de l'album. Curse of Origins, qui est sorti en 2022, celui-ci. Ça m'a bien retourné sur scène, c'était vraiment cool, bonne présence, et ça a envoyé du lourd. Et derrière ça, écoutez, je pense qu'on va revenir sur du classique. J'ai le dernier Mayhem aussi, que je n'ai pas encore trop passé sur cette antenne. Je ne sais pas encore quel morceau je vais vous envoyer, peut-être la track d'intro, Ephemeral Eternity. Ça passe bien sur Ephemer, c'est très très bien. Je pense qu'on va se faire ça, on va s'enchaîner les deux tracks. Et on va continuer. Après, qu'est-ce que je vous ai ramené ensuite en CD? J'ai du Leviathan, j'ai du 1349, comme je disais, du Bluetooth Nord. Voilà, ça va être ça. On va cruiser là-dedans, toujours en mode black metal, bien sûr. Vous connaissez les goûts et les styles que j'aime bien ici. Ne pas se tromper, c'est ce CD-là qu'on envoie d'abord. Voilà, sur cette tranche-là. Voilà, encore de la haine, pur jus, hein. Désolé, hein, mais c'est ça, hein. Ça le principe, hein. C'est un monde de brut, hein, vous le savez. Vous êtes toujours sur Radio Éphémère, sur Metal Puras, bien sûr.

Là, mon CD est cassé encore. C'est pas vrai, merde. Toutes les semaines maintenant. Non, mais je crois que c'est le lecteur. Le CD, il est neuf. Nick. Je crois que c'est le lecteur. Je vais arrêter avec ce lecteur. Parfois, ça passe. Faut avancer un petit peu. Mais c'est terrible. C'est terrible ce qui se passe, enfin, vous voyez. Qu'est-ce qu'on va faire? Eh ben, on va faire autre chose. On va s'envoyer un Slaves 1349. Allez, hop.

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Ouais, bah, du coup, on va se mettre un petit peu de 1349, hein, le petit Slaves qui vient de passer derrière ça. Three Eyes of Stone. Comme il l'annonce. On va essayer de se faire le même quand même derrière, j'ai essayé de le récupérer.

Ce sera pas ce soir pour celui-là. Ce sera pas ce soir. On va essayer une autre track tout simplement. On va faire ça. Despair, toujours par Mayhem. Bon, et puis on croise les doigts. Hein. Inverser des croix de votre côté, ça devrait aider.

Mais grosse frappe atomique encore avec Mayhem, et on a réussi à passer un morceau. Oui, on a réussi, le CD il est cassé mais à moitié ça va. C'était Despair, la track numéro 2 de ce Liturgy of Death qui est sorti cette année d'ailleurs, hein, en début d'année, le 2 février 2026, voilà. On est sur les nouvelles moutures Mayhem qui marchent très très bien. Avec ce line-up du coup maintenant assez bien établi, hein, de Attila, toujours au vocaux reconnaissable entre mille, Necro Butcher et El Hammer en tant que membre historique qui officie à la basse et à la batterie toujours. Et derrière ça, les deux nouveaux, enfin les maintenant solidement implantés quand même maintenant, Telok et Ghoul qui sont à la guitare et sont notamment les compositeurs de cet album, sont partagés les tracks. Et ben ça marche très très bien, franchement ils ont une très très bonne approche du style Mayhem. Je pense que de toute façon les mecs sont fans depuis la première heure. Toujours un gros côté des Mysteries qui est présent bien sûr, mais voilà, qui n'hésite pas à emprunter de diverses choses très intéressantes. Voilà, je trouve que Mayhem en ce moment est en forme toujours, et puis bon sur scène ça envoie du pâté, même si les projections derrière c'est full IA générative de merde, mais bon ça c'est tous les gros groupes maintenant, c'est ça actuellement. On va enchaîner avec un que vous ne verrez pas en concert, je ne sais même pas si d'ailleurs la formation est encore active, Leviathan l'Américain. On est sur la compilation de 2001, Whole Mockery at the Cross. On va s'envoyer le Liar of Nazareth, encore un peu plus de haine pour terminer cette émission où je vous ai bien tartiné, hein, je vous en ai mis plein le cul. Metal Opuras a encore une fois réussi sa mission. Bien sûr, on terminera derrière ça avec un bon Bloodhouse Nord français. On va s'envoyer un extrait du Disharmonium Nahab. Je ne sais pas encore quel titre on va trouver ça. On a tout le temps de se préparer ça. D'abord, Liar of Nazareth par Leviathan. Tout de suite sur Metal Puras. On arrive sur la fin de cette émission.

Léviathan qui te vomit toujours dans tes esgourdes avec, avec volupté, bien sûr. L'Air of Nazareth. Et donc derrière, bah, on va enchaîner avec du gros abyssal du très Lovecraftien Blue Toes Nord sur l'album Disharmonium Nahab. La petite intro là qui part, et puis derrière ça, ce sera Mental Paralysis. Bah écoute, je pense que je vais laisser cet album tourner jusqu'à ce que on me déloge du studio, bien sûr. Merci d'avoir écouté, d'avoir tenu la distance avec moi. Si ça vous plaît, on remet ça mardi prochain. Si ça vous plaît pas, je le fais quand même et je vous emmerde. Voilà, mais avec bienveillance, bien sûr. Et puis bah, passez une bonne semaine en espérant que que les choses bougent un petit peu ce week-end. J'espère un petit peu. Macron explosion et tout le bordel, hein, on y va. Hein. Allez, bonne soirée.

Et personne n'est venu me déloger, hein, mais je vais libérer vos âmes pour cette fois. On se retrouve la semaine prochaine et on reprend là où on s'est arrêté. Hein. Allez, ciao.

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0: Voilà, donc toujours éphémère 89.1 MHz avec Désir Détendre. Et c'est fini pour Psychic TV. Enfin, c'est fini, non. Là, je suis tombé sur une telle mine, sur une telle mine d'or. Donc, chers auditeurs, j'espère que vous aimez beaucoup Psychic TV parce que. Attends, je n'ai pas mis le micro.
1: Non, je confirmais que grâce à toi, vous allez en bouffer du Psychic TV.
0: Mais ce boss. Ah oui, non, mais là, il y a des. J'ai déjà écouté. Il y a de quoi terminer l'année. Rien qu'avec les lives qui sont fabuleux. Enfin, bon, voilà. Donc, Et donc, nos amis d'Échappant à la Lune sont parmi nous. Voilà. Comme vous avez entendu.
1: Et on a écouté religieusement cet excellent morceau jusqu'au bout.
0: Et alors, vous avez très, très judicieusement fait remarquer qu'on aurait vraiment dit New Order. Chanter un peu plus mal
1: que Bernard Sumner, encore plus mal que Bernard Sumner, qui déjà fait des efforts pour chanter mal.
0: Oui. Et ça m'a fait marrer vraiment.
1: Mais c'est tout à fait ça. Cela dit, le morceau est quand même très prenant. Ouais, moi, j'aime bien.
0: Oui, en plus, je pense que c'est vraiment le concept de le maire. Oui. Genesis Pourri, je pense qu'il faisait vraiment exprès.
1: Oui, oui, sûrement.
0: À mon avis, mais bon. Enfin, voilà. Et ben voilà, donc à la semaine prochaine.
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0: Wow, le disque pop de la semaine.
1: Un arrière-goût de vacances, encore.
0: Ah oui.
1: Et oui, voilà, totalement. Même si on est rentré depuis un mois.
0: Oui, mais là, on s'y replonge.
1: Nos amis de Friendly Fires.

0: Salut Thierry, salut à tous.
1: Et bonsoir Nico, échappant à la demi-lune, fidèles au poste comme tous les deux lundis de chaque mois. C'est la 67e émission de cette formule, avec une première heure de nouveautés, une dernière heure de rubrique et notre disque pop de la semaine, qui était ton choix, mais qui aurait pu être bien si oui. Je l'avais aperçu. Le nouveau Friendly Fires qui annonce son album pour le janvier.
0: Ouais, on a déjà passé un premier extrait oui. Il y a quelques pas si longtemps. Semaines. Là, c'est le deuxième, donc Magnétique. Donc, deuxième extrait de leur futur quatrième album qui s'appellera Dig Deeper, qui sortira le 15 janvier. Ça fait un petit moment qu'ils n'avaient rien sorti. Le dernier album daté de 2019.
1: Et j'allais te dire, oui, c'est pas si.
0: Pour rappel, tu avais déjà fait un petit bureau l'autre jour. Trio de Saint-Albans, donc pas Saint-Albans.
1: Oui, la banlieue toulousaine, oui.
0: C'est Saint-Albans en Angleterre, formé en 2006, donc il y a pile 20 ans. Ils ont toujours évolué dans des styles très variés, qu'il y a de la pop, shoegaze, funk, beaucoup de choses.
1: Mais surtout très coloré, très estival, ouais. Même si ça sort en janvier.
0: Un premier album en 2008, puis un deuxième en 2011, et ensuite le troisième en 2019. Le groupe était un trio au départ, je l'ai dit, et le batteur est parti en début d'année. Donc le groupe est devenu depuis, duo. Par la force des choses, un duo. Voilà donc pour le disco pop. On va continuer avec une heure de nouveautés.
1: Oui.
0: Et ton choix.
1: Des Saints, qu'on avait déjà passé, me semble-t-il. Ouais. The First Day of Fall, c'est sorti le 22 septembre. C'est un nouveau single pour ce duo californien chicano, pourrait-on dire, post-punk de Los Angeles, composé de Kevin Moreno, dit Puppy, au chant et à tous les instruments, de Francisco, dit Cisco Sainz, à la batterie et aux percussions. Au départ, en 2021, les Decades, c'était un trio avec Kevin Hernandez à la guitare et au clavier, alors que l'autre Kevin Moreno, s'occupait de la basse et des claviers, en plus du chant. Ils ont publié un album, 4 EP, 9 singles, donc The First Day of Fall, c'est le premier jour de l'automne. En quelque sorte.

0: Ils font donc de l'instrumental maintenant.
1: Bon, ça, ça chantait.
0: Oui, oh, oui, ça suffirait.
1: Non, il y avait les chœurs derrière.
0: Il y avait des chœurs. Il y avait des chœurs.
1: M83, le retour, le grand retour, j'ai envie de dire.
0: Parce improbable, que... presque.
1: Ouais. Blister Sunrise, donc c'est extrait de leur 10e album qui s'appelle I Wrote You a Letter, qui est sorti le 25 septembre, là, il y a 15 jours.
0: C'est tout frais.
1: Alors, je ne l'ai pas vu passer, tu vois. Enfin, l'album, j'ai fait 10 ans que je n'ai pas vu d'annonce avant la sortie de l'album. Et c'est, je me l'aperçois après. M83, donc groupe français originaire d'Antibes. Et parti à Los Angeles, formé en 1999 autour du leader Anthony Gonzalez, qui est multi-instrumentiste, qui fait un peu tout dans le groupe. Voilà, c'est vraiment le seul membre d'origine, puisqu'il y a eu quand même énormément de changements de line-up tout au long de leur carrière. Début d'album en 2001. Et donc, un nouvel album qui vient de sortir, où ils annoncent eux-mêmes donc, un retour aux sources avec ce nouvel album. Donc, ça rappelle vraiment les tout débuts. Voilà, donc on rappelle quand même que M83, le gros tube, c'était Midnight City.
0: Oui.
1: Qu'on a vu à toutes les sauces, un pub, un jingle, un générique de mission.
0: De jeux vidéo probablement aussi.
1: Ouais. C'était assez incroyable. Donc c'était sorti en 2011.
0: Ouais, déjà 15 ans.
1: Et ouais, et c'est leur plus gros succès ce jour, qui avait été numéro 8 en France, le single.
0: Oui, quand même.
1: Et numéro 34 au Royaume-Uni.
0: Oui, je pensais bien que ça avait marché en Angleterre. J'étais en train de vérifier. Non, Antibes n'est pas dans le Var. Parce que ça aurait expliqué le 83 de M83.
1: Ah, et non. Ouais,
0: c'est 06,
1: c'est un peu mal. M83 que j'avais vu en première partie de Dépêche Mode, c'était très bien. Je les avais vus au Stade de France.
0: Et où ça? Au Stade de France?
1: Ouais, en 2009 du coup. Donc tu vois, c'était juste avant le
0: tube.
1: Et c'était très bien. Je les ai vus deux fois, parce que j'avais fait deux concerts de file. Mais ouais, un bon souvenir d'M83. Juste avant ça, les...
0: Decides,
1: The First Day of Fall.
0: Très curesque.
1: Oui, et c'est pas fini.
0: Comme à leur habitude. Non, ce soir, c'est pas fini. Propter Hawk, on en a déjà parlé. Starfire, 24 septembre pour la sortie de ce single, qui est le premier extrait d'un EP 5 titres éponyme, Starfire donc, qui lui ne sortira que le 22 octobre. Actif, 22, oui, c'est bientôt. Actif depuis pile 5 ans, c'est ce mystérieux écossais qui se cache, qui cache son projet Dark derrière cet étrange pseudo. J'avais déjà expliqué que Propter Hawk signifie en latin à cause de cela. A déjà sorti quand même 7 albums, 2 EP et 15 singles en 5 ans. C'est plus que méritoire, c'est même assez impressionnant. Mm-hmm. Starfire, Propter Hawk.

0: Estamos ao Palais.
1: Palais.
0: Au Palace, plutôt.
1: Au Palace. Palace. Le morceau, c'était Ohio, comme l'État.
0: Ah oui.
1: C'est extrait de leur cinquième album qui s'appelle Ox, O-X, qui est sorti le 18 septembre. Palace, c'est un groupe originaire de Londres, formé en 2012. Le line-up est quasiment inchangé. Il y a juste le bassiste qui a été changé en 2017.
0: Moi, j'ai pas trop suivi moi, leur carrière.
1: Ben, on avait passé, moi je sais que j'avais bien aimé le premier album, donc c'était 2016.
0: Oui, quand même.
1: Premier album. Et ça, je sais que j'avais passé, j'avais bien aimé cet album-là. J'ai pas suivi après, tu vois. Ouais.
0: Ils ont fait combien ?
1: Donc 4 albums, ouais. Bon, enfin ça c'est le 5e du coup. Ils ont fait 4 albums entre 2016 et 2024. 2024 oui. C'était le dernier album.
0: En 10 ans, ils ont fait un album tous les 2 ans en moyenne. Quoi.
1: Voilà, à peu près. Et tous les albums, bon, c'est modeste, mais ils ont fait top 20, entre top 20 et top 40.
0: Oui, quand même, voilà. C'est honnête. C'est donc très c'est, honnête.
1: C'est très honnête. Je sais qu'ils ont un noyau dur de fans oui. en Angleterre, quand même. Nice. Avant ça.
0: Propter Rock
1: avec Starfire.
0: On enchaîne avec une Suédoise, Yona Lee, de son vrai nom, Yona Emilie Lee, née en 81 à Jönköping, au centre de la Suède. Son morceau s'appelle World of Mouth, c'est le monde d'embouchure.

0: Waouh, classieux, classieux.
1: Très, très classe, ouais. C'est les Fontaines DC. Nouveau single, Where Is Gone, featuring Rosalia.
0: Bon, je dirais surtout, c'est Gloria Chatham, parce qu'on entend sa voix. Ben, je ne dis pas que le groupe n'est pas derrière, mais...
1: Mais oui, fait, j'ai vu à un moment donné, pourrait... chanteur, on entend le chanteur.
0: Oui. Et oui, non, mais il a déjà fait un album solo, tu m'en parlais en antenne.
1: Bon, c'est le groupe, quoi.
0: C'est sûr.
1: Donc, c'est un nouvel extrait de leur nouvel album, qui sortira vendredi, le 16 octobre. Il s'appelle Dopamine Chamber. Fontaines DC, groupe, donc, on a passé, je crois, au moins, c'est le troisième extrait, je pense qu'on peut
0: parler. Oh oui, oui, oui, oui.
1: Groupe irlandais de Dublin, formé en 2014, débute album en 2019, puis trois autres.
0: Et qui ne cesse d'évoluer stylistiquement, ouais, parce que ce morceau-là, cet album-là est
1: oui, très, assez, très, rock, assez, oui. Très péchu, et c'est vrai que maintenant, ils sont calmés depuis deux albums. Et les quatre premiers albums ont tous fait top 4.
0: Hein, oui, oui, alors,
1: donc, je crois qu'il y en a un qui a fait numéro 1. Quoi.
0: Voilà, celui-ci, à mon avis, peut l'être parce qu'il est très attendu. Ouais. Tu me redis le titre du morceau ?
1: Where Is Gone.
0: Oui, c'est vrai.
1: Rosalia, donc, qui est la voix féminine qu'on entend
0: elle aussi très à la mode, je peux te
1: ouais,
0: dire.
1: Ouais, alors, moi, je. Tu découvres. Vaguement, je pense que sinon, j'ai dû le voir passer.
0: Il y a un clip extraordinaire.
1: Autrice, compositrice espagnole.
0: Catalane.
1: Donc, elle cartonne. Donc, ça, je ne savais pas. Tu vois, apparemment, elle a beaucoup, beaucoup de succès en Angleterre. Donc, elle arrive à mélanger la pop, ses racines flamenco et pas mal d'électro aussi.
0: Et
1: donc,
0: du lyrique et de tout.
1: D'accord. Bon, voilà. Donc, j'ai pas eu le temps d'écouter. Mais pourquoi pas, en tout cas, comme on disait hors antenne, ça me rappelait un peu le morceau de Nick Cave avec Kylie Minogue.
0: Ah oui, il y a de c'est ça. Il y a vraiment de ça. Pour la voix profonde du chanteur et la voix délicate de la chanteuse.
1: Voilà pour les Fontaines DC, juste avant Yonali avec Word of Mouth. Mm-hmm. On continue avec ton choix avec Canadia
0: avec un K. The Ride, c'est sorti le 5 octobre. C'est un nouveau single pour les Canadiens, donc avec un K initial. En dépit de leur nom, ce quatuor de rock alternatif canadien ne nous vient pas du Canada, mais d'Oxford. Il se compose du chanteur-guitariste James Bettis, avec deux T, du bassiste Everton Barbato, du batteur Tim Lucas et de la claviériste Melissa Marshall. Ils ont publié leur premier album éponyme en mars 2019. Il sera suivi de deux autres albums ainsi que de deux EP. Je ne les connaissais pas avant ce morceau Canadien. Have a ride.

0: Il y avait un petit gimmick qui rappelle Singing in the Rain.
1: Ouais, je
0: ta da da ta ta da da da da da da da da da da da da. Mais ouais, tu as un clin d'œil.
1: Le groupe, c'est TV Priest, qui est le morceau, c'est Cartoons, extrait donc de leur troisième album qui s'appellera Cartoons. Donc on a écouté le morceau
0: éponyme.
1: L'album sortira le 6 novembre. TV Priest, c'est un groupe de post-punk formé à Londres en 2019 par 4 amis d'enfance. Depuis quelques années, le groupe est devenu un duo et un début d'album en 2021, puis un deuxième en 2022.
0: On avait passé, me semble. Le nom me,
1: oui, je pense
0: le nom me parle.
1: Ouais, ouais, on a dû passer
0: c'est
1: ça.
0: C'est Priest au pluriel.
1: Non,
0: au singulier.
1: Ouais. On a dû passer ça à l'époque. Ouais,
0: ouais.
1: Voilà pour les TV Priest. Juste avant les
0: Canadiens. Excellent, Canadien. Ouais, ça m'a beaucoup
1: avec
0: plu.
1: The Ride.
0: C'était mon choix, mais quand même, ça m'a re-beaucoup plu. On enchaîne avec Fujiya et Miyagi. No Green Light, c'est le titre du morceau sorti le 6 octobre. Et c'est un nouvel extrait de leur futur 11e album qui s'appelle New Shiny Object, qui va paraître à la fin de ce mois, le 30 octobre. On avait diffusé leur précédent titre le 18 août ici. C'est un groupe anglais, car ce n'est pas du tout un duo, malgré le nom, d'électro krautrock, Fujiya Miyagi, donc formé à Brighton en 2000 autour de David Best et de Steve Lewis, le duo original toujours présent. Alors, ils ont eu aussi pas mal de membres qui sont passés dans le groupe. Ils devinrent quatuor entre 2002-2005, trio 2005-2008, quatuor 2008-2013 et encore trio 2013-quatuor. Jusqu'à 14 et encore au quatuor de 14 à 15. Et depuis 2015, ils sont devenus quintet, ayant été progressivement rejoints par trois autres membres actuels, Ed Shivers depuis 2014, Ben Adamo, comme Salvador, depuis 2015, et Ben Farestuet depuis 2017. Donc ceux-là, quand même, ils sont depuis une dizaine d'années pas loin. Entre 2002 et 2022, ils ont sorti 10 albums, dont une tonne de remix. Moi, ça fait assez longtemps que je les suis. Il y a peut-être une période où j'ai un peu décroché, mais cet album-là m'a l'air intéressant. Vu les deux singles qu'on va passer, et notamment ce No Green Light, Fujiya Miyagi.

0: Charmante voix.
1: Ouais, c'est un groupe qui s'appelle Soft Science. Le morceau, c'est Without. C'est extrait de leur cinquième album, Sand, qui est sorti le 4 septembre. Soft Science, c'est un groupe de shoegaze américain de Sacramento, formé en 2009. Tous les membres.
0: 2009, ils ont donc 17 ans d'existence. Ouais. Et on ne les a pas aperçus.
1: Et puis, de toute façon, tu les vois sur la photo, ils ne sont pas.
0: C'est pas des jeunes.
1: Avant ça, je pense qu'ils avaient fait.
0: Oui, peut-être d'autres groupes.
1: Ils étaient tous membres de plusieurs groupes influents de la scène locale.
0: Ah oui, d'accord.
1: Donc, au bout de quelques années, c'est des gars qui ont plus de 40 ans.
0: Ils ont de la bouteille.
1: Ouais. Un premier album en 2011, jusqu'au dernier sorti en 2023. Et donc, voilà, le cinquième album vient de sortir en 2026.
0: Ce single s'appelle, redis-me-le,
1: Without.
0: Without, tout simplement.
1: Tout simplement. Avant ça, Jia et Miyagi
0: avec cet obsédant et obsessif No Green Light. On enchaîne avec CVC, ce qui signifie Church Village Collective. Le morceau, c'est Silver Blues, c'est sorti le 7 octobre. Ce nouveau single pour ce sextet gallois. Alors, sur le clip, ils sont que trois, mais en principe, dans le groupe, ils sont six. De rock psyché, originaire de Cardiff, actif depuis 2019, et qui a publié un album, 3 EP et 14 singles. Le groupe est composé du chanteur Francesco Orsi, qui fait pas très gallois, des guitaristes David Bassey et Elliot Bradfield, du bassiste Ben Forn, du claviériste Daniel Jones et du batteur Tom Fry, et ça fait bien six. Donc Church Village Collective, autrement dit CVC, Silver Blues.

C'est très exotique, ce groupe qui s'appelle Lubby oui. Sparks, puisqu'ils nous viennent du Japon. I Disappear, c'est le titre du morceau, sorti le 8 octobre. C'est un nouveau single pour les Lubby Sparks, qui est un quintet de dream pop et de rock alternatif japonais, originaire de Tokyo et actif depuis quand même 10 ans. Composé de la chanteuse Erika Murphy. Donc, quand j'avais vu ça, je me dis, tiens, peut-être, ce sont des anglophones, puisqu'elle chante en anglais, en tout cas sur ce titre. Mais les autres membres, les guitaristes Tamio Sakuma et Sunao Iwatari, le bassiste Natsuki Kato ainsi que Shin Hasegawa à la programmation, forcément, ça montre bien que c'est un groupe d'origine japonaise. Ils ont quand même sorti 4 albums, 4 EP et 26 singles depuis 10 ans. Ce I Disappear me plaît beaucoup et c'est, paraît-il, de la J-pop, c'est-à-dire de la J-pop, de la pop japonaise, mais rien à voir avec la K-pop, puisque là, c'est plutôt de la dream pop, voire du shoegaze, ouais, exactement. Mais je sais pas si c'est... Je crains que ce ne soit pas comme ça sur tous les morceaux. Ce morceau-là est représentatif du style qui nous plaît, mais après le reste, je ne suis pas sûr. Juste avant, donc, c'était les CVC, Church Village Collective, avec Silver Blues. On va enchaîner avec un groupe qu'on a déjà passé ici, Touf. Pas la touffe, hein, T2OTH. Take Me As I Am, Prends-moi Comme Je Suis, sans jeu de mots. Le 9 octobre sortait ce single. Et c'était le 5e single pour ce quatuor londonien de rock alternatif, actif depuis janvier 2002, mais dont le début EP est paru en juin dernier seulement. Le groupe est formé de Tom Pollock, Ben Ashley, Roy Lowe et Charlie Arnison. Et bon, il me semble bien qu'on avait diffusé ici leur précédent titre, Wallflower, mais je n'ai pas retrouvé la date, qui est extrait de leur début EP il y a quelques semaines. Donc, Take Me As I Am.

0: Et non, ce n'était pas un tombé de camion de l'époque, première époque des Cure.
1: De Cure, non.
0: Fin 79, début 80. Pas du tout, pas du tout. C'est un groupe qui s'appelle Désintéressé. Et oui, en français dans le texte. Falling Faces, c'était le titre du morceau sorti le 10 octobre. Et c'était un extrait du futur troisième album qui va s'appeler A Picture, qui va sortir en fin d'année. Je n'ai pas encore la date pour Désintéressé, qui est un duo Cold Wave post-punk, devenu trio maintenant, Batav, puisqu'ils sont donc des Pays-Bas. Et ils nous viennent d'Amsterdam. Composé du chanteur, guitariste, claviériste Sem van den Munkhout, du batteur, d'abord bassiste de 2021-2023, Joppe de Swart, et du bassiste Bart Franken, arrivé en 2023. Actifs donc depuis juin 2021, ils ont publié deux albums, donc le troisième arrive, un EP et cinq singles. Mais franchement, ça ne peut pas ne pas me plaire, vu les influences très revendiquées. Désintéressés, je pense que ce groupe, on va s'y intéresser. Voilà, ça clôt brillamment notre séquence des nouveautés. Moi, c'était mon coup de cœur de la semaine. Je tenais à ce qu'on le passe ce soir. Et on va enchaîner avec notre fameuse rubrique et son néanmoins fameux jingle.

0: 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Les années 50. 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
1: Quelle cruche, quelle nunuche, quelle peluche fais-je, se dit notre bien-aimée machine chronoscaphique, car elle se rend bien compte qu'elle tombe de haut. En effet, elle frétillait, elle sautillait, elle était toute joie de voir les slogans qui fleurissaient sur les parois de certains établissements scolaires en ce moment, notamment le fameux 13-12. Tu connais le 13-12 ?
2: Non.
1: Ah voilà, je vais t'expliquer ce que c'est que le 13-12. Il y a beaucoup d'auditeurs qui savent ce que c'est. C'est la transcription de ACAB. Puisque A, c'est la première lettre de l'alphabet, 3, c'est la troisième, c'est le C. On retrouve le 1 de A et le B de deuxième lettre. Donc 13-12, c'est pour ne pas écrire ACAB, et ça revient au même. Oui, je dis qu'elle est très déçue, notre machine chronographique, parce qu'elle croyait que c'était son slogan à elle. ACAB, pour elle, c'est « All cats are beautiful ». Et ouais, elle est très fan de chats. Elle fait partie du groupe des ailurophiles, dont je m'honore d'être membre, c'est-à-dire des amateurs de chats. Et donc, elle pensait naïvement que cette inscription et sa traduction en 13-12 était un hommage à ses félins favoris. Il n'en est point. Et donc, elle est dépitée. C'est bien pour ça qu'elle tourne le dos à cette période bien triste et bien fumeuse pour se précipiter, parce qu'il y avait de beau et de bon dans les années 66, 76, 86, 90. 2006 et 2016, et nous faire écouter ce qu'on trouvait de bien vers la moitié du mois d'octobre de ces années-là, en commençant par octobre 66 avec The Troggs, With a Girl Like You, que tu vas reconnaître.
2: Alors j'ai reconnu,
1: problème.
2: Mais alors j'aurais le nom, pareil, le nom du groupe, je connais pas.
1: Si moi je connaissais le nom du groupe, mais je l'associais pas avec ce morceau. Ah, ouais. Ils ont deux ou trois autres tubes tout aussi monstrueux. Donc c'était sorti With a Girl Like You le 8 juillet 66, ça a mis du temps à marcher. Ça a été premier en Angleterre, en Espagne, en Afrique du Sud, en Rhodésie, en Nouvelle-Zélande, aux Pays-Bas, deuxième en Suède, en Norvège, en Irlande, en Allemagne, troisième au Danemark, quatrième en Australie, sixième en Autriche, huitième en Belgique wallonne, onzième en Italie, douzième en Belgique flamande, treizième en Finlande et seizième au Canada, excusez du peu. Originellement appelé The Troglodytes, ou les Troglodytes, donc le groupe de rock anglais The Troggs s'est formé en mai 64 à Andover, dans le Hampshire, d'abord autour d'un duo initial composé du chanteur Reg Priestley, né en 41 et mort à 71 ans en 2013, et de son copain d'enfance, le batteur Ronnie Bond. Et lui, il est mort en 92, 4 ans après avoir quitté le groupe. Ils sont rapidement rejoints par le bassiste Pete Staples et par le guitariste principal, resté jusqu'en 2017, même s'il a fait une pause entre 72 et 79, Chris Britton. En 66, ils sont recrutés par Larry Page, le manager des Kings, qui les fait signer chez CBS, où ils publient leur début de single dans la foulée. Le bassiste d'origine est remplacé dès 69 par Tony Murray, qui cédera brièvement sa place de 77 à 79 à Joe Burt, avant de la reprendre jusqu'en 84, puis d'être à son tour remplacé jusqu'en 2022 par Pete Lucas, qui est décédé en 23. Au poste de batteur, Ronnie Bond a eu deux successeurs, Dave Max de 88 à 2018 quand même, puis Darren Bond, probablement le fils de Ronnie Bond, de 2018 à 2023. En 72, le groupe s'ouvre à deux nouveaux guitaristes, le guitariste principal Richard Moore, qui restera jusqu'en 79, au retour de Chris Britton, ainsi qu'un premier guitariste rythmique, David Wright, remplacé dès 74 par Colin Fletcher, qui laissera son poste en 76 à Richard Moore, le guitariste principal, qui assumera pendant 3 ans les deux rôles. En 2017 arriva un autre guitariste, John W. Doyle, et qui restera jusqu'en 2024. Et curieusement, donc en 2026, le groupe existe encore. Il se compose maintenant de Stu Clark, qui a succédé à Chris Britton, qui parfois a fait des apparitions sur scène encore. Des bassistes Chris Allen, également au chant, et Dave Peters, et enfin du batteur Martin Shorrock. Mais ils n'ont plus sorti d'album depuis 92, ni de single depuis 98. Donc ils continuent pour des tournées. Alors en tout, dans leur carrière, ils ont publié 9 albums, 16 compiles, 5 lives, 3 EP et 44 singles, dont le mieux classé fut justement With a Girl Like You, en Angleterre numéro 1 donc, et aux USA le titre précédent, Wild Thing, qui avait déjà With a Girl Like You en face B et qui aurait été numéro 1 aussi aux USA. Donc With a Girl Like You, les Troggs. Ta ta ta ta ta ta ta ta.

grâce à ce petit gimmick de papa, papa, papa, ça a fait un tube monstrueux qui continue encore à se fredonner 60 ans plus tard, puisque c'était en 66. 10 ans plus tard, c'est un tube aussi qu'on continue à fredonner. Tu l'as aussi, hein, oui. Tu n'étais pas né, mais tu ne peux pas ne pas l'avoir entendu. C'est un duo entre Elton John et Kiki Dee qui s'appelle Don't Go Breaking My Heart. Sorti le 25 juin 76, numéro 1 en Angleterre, aux USA, au Canada, en Afrique du Sud, en Rhodésie, en Australie, en Nouvelle-Zélande et en Irlande quand même. Numéro 3 en Belgique, Flamande, aux Pays-Bas et en Suède. 4 en Suisse, 5 en Norvège, en Allemagne, 8 en Autriche et 23 en Finlande. Pauline Matthews, née en 47, plus connue sous le pseudo de Kiki Dee, est une chanteuse pop anglaise originaire de Bradford. Elle avait commencé sa carrière comme choriste de Dusty Springfield avant de sortir un premier single en 63, donc elle avait 16 ans. Elle en a publié 39 autres jusqu'en 93, ainsi que 3 hippies et 22 albums. Donc ce n'est pas, contrairement à ce qu'on peut s'imaginer, une fille d'un seul titre. Mais rien, bien sûr, n'égala le succès de ce premier duo avec Elton John, même s'il y a eu un second avec lui en 93 qui s'appelait True Love et qui a quand même été classé numéro 2 en Angleterre. Quant à Reginald Kenneth Dwight, dit Elton John, il est né en 47 lui aussi. Il est né à Pinner dans le Middlesex. Je trouve que les deux mots vont bien ensemble, ça ne s'invente pas. Durant son immense carrière débutée en 62 à l'âge de 15 ans, il a publié, alors bien sûr, je ne parle pas de tout de lui, je vais juste faire sa discographie. Il a publié 42 albums, dont 2 albums de Noël, 5 albums collaboratifs et 4 albums hommages, 16 compiles, 10 BO de films, 4 hippies, 155 singles et autant de featuring ou de collaborations avec d'autres artistes. Don't Go Breaking My Heart fut son premier numéro 1 en 76 donc. Il fut suivi par 8 autres numéro 1, alors on les connaît tous, un Sacrifice en 90, la version live du duo avec George Michael, Don't Let the Sun Go Down on Me en 91, Candle in the Wind évidemment en 97, un hommage à qui l'on sait, qui était d'ailleurs... puis après la reprise d'un titre de 76 en duo avec un boys band anglais qui marchait à l'époque et qui s'appelait Blue, Sorry Seems to Be the Hardest Word, en 2002. Le remix par le DJ anglais Ashley Biddle d'un titre de 79, Are You Ready for Love, en 2003. Son featuring sur le titre du rappeur américain Tupac Shakur, Ghetto Gospel, en 2005. Et son duo avec Dua Lipa, remixé par le groupe australien de dance music Now, Cold Heart, en 2021. Et le dernier numéro 1 de la carrière d'Elton John en Angleterre, c'est le single original, et ce n'est pas un titre repris, co-écrit et co-interprété par Elton John et Ed Sheeran, qui s'appelle Merry Christmas, qui est évidemment sorti à Noël 2021. Donc ça fait quand même une belle série dans toute la carrière, depuis les années 70 jusqu'aux années 2020, pour Sir, car il est Sir Elton John. Elton John et Kiki Dee, Don't Go Breaking My Heart.

qui n'a pas reconnu ce célèbre duo d'Elton John et Kiki Dee, mais c'était en 76, il y a pile 50 ans, que ça marchait en Angleterre notamment, et dans le monde entier en général. On saute 10 ans, on se retrouve en 86 avec un groupe qui nous est cher, les Smiths, avec Panic, qui est un de mes morceaux favoris d'ailleurs. Sorti le 21 juillet 86, il a été 7e en Irlande, 11e en Angleterre et 32e aux Pays-Bas. Donc on va...

Né en 59, fan de glam et des New York Dolls, rencontra le 31 août 78, lors d'un concert de Patti Smith à Manchester, un jeune guitariste de 14 ans, Johnny Marr, qui d'ailleurs sort son album là maintenant, il vient d'être classé dans les 10 premiers, et décide de former avec lui un duo. Il répète dans la foulée sur des morceaux écrits par Morrissey, le groupe est baptisé The Smiths par Morrissey lui-même, en mai 82. Le duo avait engagé un deuxième guitariste qui ne restera que peu de mois, ainsi qu'un premier bassiste, vite remplacé par Andy Rourke, malheureusement décédé en 2023. Tout comme le premier batteur qui n'est pas resté longtemps, remplacé par Mike Joyce, qui lui a fait partie vraiment de l'aventure Smith. Le quatuor ainsi formé enregistre ses deux premières démos la même année 82, avant de signer chez Rough Trades en 83 et sortir ainsi leur début de single Hand in Glove, non classé hélas. Après leur premier concert londonien, ils sont invités à la célèbre émission radio de John Peel et commencent à faire les couvertures du NME. Ils peuvent ainsi publier leur premier album éponyme, classé numéro 2 fin 84. Celui de 85, Meat is Murder, sera numéro 1 et les deux de 86 et 87, The Queen is Dead et Strange Ways Here We Come, seront numéro 2. 86 est une année difficile pour le groupe qui a du mal à supporter le rythme des tournées sans consommer alcool et drogue, sauf Morrissey qui reste clean. Après avoir été viré des Smiths pendant 2 semaines pour ce type d'abus, Andy Rourke est arrêté lors d'une tournée américaine pour possession d'héroïne. Il est remplacé par Craig Gannon, l'ex-guitariste d'Aztec Camera, mais celui-ci jouera plutôt le rôle de deuxième guitariste et non de bassiste. Cet instrument revient à l'ex-bassiste d'Ice House, Guy Pratt, qui œuvra ensuite pour Bowie, Pink Floyd, Madonna et Michael Jackson. Mais les tensions s'étant accumulées au sein du groupe et avec leur maison de disques, la tournée doit s'interrompre. Craig Gannon démissionne fin 86 et est remplacé début 87 par Ivor Perry, l'ex-guitariste d'Easter House, au moment où le groupe quitte Rough Trades pour signer chez EMI, leur permettant ainsi d'enregistrer leur 4e et dernier album que j'ai cité, Strange Ways Here We Come. Morrissey, épuisé, décide alors de faire une pause. La presse parle prématurément d'un split du groupe, ce qui envenime les rapports déjà tendus entre Morrissey et Johnny Marr, qui quitte les Smiths. Ivor Perry le remplace juste avant la séparation officielle du groupe et qui n'existe déjà plus à la sortie de l'album en septembre 87. Une haine tenace entretenue par des disputes sur les royalties des disques et sur les droits à conserver le nom des Smiths s'installe définitivement entre Marr et Morrissey, empêchant tout projet de reformation, d'autant plus que chacun des deux a enchaîné avec soit une carrière solo, Morrissey, soit avec des projets dans d'autres groupes, puis avec une carrière solo comme Johnny Marr, puisque je viens de dire que son dernier album est sorti la semaine dernière. En 5 ans d'existence, les Smiths ont publié 4 albums, un live, 3 EP, 11 compiles et 24 singles. En Angleterre, ils obtinrent 2 numéros 10, Heaven Knows and Miserable Now en 84 et She That Takes a Bow en 87. Mais leur deuxième titre est premier classé, donc 25e en 84, This Charming Man, se hissera à la 8e place lors de sa ressortie en 92. Mais là, nous allons redécouvrir ou découvrir Panic des Smiths en 86, il y a 40 ans.

0: je vous propose de ressortir ce morceau lors d'une fête de mariage pourrie avec, avec un DJ minable, parce que Hang the DJ est devenu un hymne incroyable. Ça aurait pu être le sous-titre de Panique, ce morceau des Smiths de 86. On passe à 96 avec Underworld, Born Sleepy, avec une sorte de sous-titre Nux avec deux X, je ne sais pas pourquoi.
1: Ouais, parce que c'est la version,
0: c'est la version
1: qu'on a connue.
0: C'est celle-là qui a marché,
1: alors que l'autre est différente.
0: Exactement, c'est pas la même durée, etc. Donc c'est sorti, cette version-là est sortie le 15 mai 95. Alors elle était d'abord en face B du single Born Sleepy, donc le single original, qui a été 52e à l'époque en Angleterre. Et puis quand elle est ressortie le 19 février 96 dans l'album de la BO du film Trainspotting, parce que c'est ça qu'on le sait bien, qui a rendu ce morceau ultra célèbre. Et donc c'est surtout le 1er juillet 96 en tant que single que ce morceau a marché avec le fameux Nux. Ça a été premier en Italie, deuxième en Angleterre et en Écosse, troisième en Islande, quatrième en Belgique flamande, cinquième en Irlande, dixième en Israël, treizième en Allemagne, 17 en Finlande, 18 en Belgique wallonne, 20 en Australie et en Autriche, 30 aux Pays-Bas, 51 en Suède et 98 au Japon. Je n'arrive jamais à savoir comment ça a marché en France, mais je pense que ça a marché quand même. Donc, un duo originaire de Cardiff au Pays de Galles avait d'abord créé à la fin des années 70 autour du chanteur-guitariste Carl Hyde, né en 57, et du claviériste Rick Smith, né en 59. Donc, un premier projet, ils partageaient alors la même école d'art. Ils s'étaient baptisés The Screen Gems, G-E-M-Z, et mélangeaient les sonorités de Kraftwerk à celles du reggae, ce qui paraît assez improbable. Ayant été rejoint au début des années 80 par le guitariste, claviériste, bassiste Alfie Thomas, le batteur Bryn Burrows et le claviériste John Warwicker, ils changent de nom et utilisent pour désigner leur nouveau groupe Electro New Wave un mystérieux symbole ressemblant vaguement à un zigzag horizontal, je ne dirais même pas un serpent, hein, c'est plutôt un zigzag horizontal, dont la tête à gauche, j'ai dit à droite, c'est à gauche, serait une sorte de spirale et la queue à droite, un ovale aplati entouré de parenthèses. Comme le succès de leur début de single, l'extraordinaire Doudout, dont peut-être on reparlera tout à l'heure, de 83, allait grandissant, leur maison de disques exigea qu'ils se choisissent un nom prononçable et ce fut Freur ou Freuer. Sous ce nom, ils publièrent de 83 à 86 deux albums studio, une BO de film et sept singles dont seul le fameux Doudout fut classé. Après le départ de John Warwicker en 86, les quatre autres survivants de Freur se réunissent à nouveau en 87 pour fonder Underworld en s'adjoignant les services du bassiste Baz Allen. Mais le batteur Bryn Burrows quitte le groupe en 88 et sera remplacé l'année suivante par Pascal Consoli. Puis en 90, Thomas Allen et Consoli s'en vont également et sont remplacés par le seul Darren Emerson, qui quant à lui restera pendant 10 ans, laissant seul aux commandes d'Underworld depuis 2000 tout pile, le duo originel Hyde & Smith. Sous le nom d'Underworld, donc, ils ont sorti 11 albums, 5 BO de films, 20 lives, 5 hippies, 5 compiles et 46 singles. Et le mieux classé, évidemment, est celui qu'on va écouter, la version de Born Sleepy, extraite de la BO de Trainspotting en 96.

0: Le mythe mythique du film Trainspotting, Underworld, Born Sleepy, c'était en 96, même s'il y avait eu plusieurs versions précédentes, mais c'est celle-là qui a accroché à l'époque. Un groupe beaucoup moins connu, en 2006, les Rogue Traders, Voodoo Child, c'était d'ailleurs leur seul tube, hein, 30 mai 2005 pour sa sortie en Australie, puisqu'ils sont australiens, et 9 juillet 2006, c'est pour ça qu'on en parle pour le mois d'octobre encore, en Angleterre. Ils ont été 3e quand même en Angleterre et en Écosse, 4e en Australie chez eux, 7e en Nouvelle-Zélande et 15e en Islande. Rogue Traders, c'est un quatuor de rock électro australien formé fin 2001 à Melbourne, toujours actif en dépit d'une éclipse de 4 ans entre 2012 et 2015. Au départ, existait un duo de DJ s'étant rencontré dès 89 à Londres, le claviériste James Ash, toujours présent, et le guitariste Steve Davis. Revenu à Melbourne, il fonde le duo Union State en 92 et se rebaptise Rogue Traders en embauchant une première chanteuse, Jamaica Williams, qui fut vite remplacée d'abord par Melinda Richards, qui deviendra plus tard Madame James Ash, puis en 2004 par l'actuelle chanteuse, mais aussi actrice dans des soap opéras, qui porte un nom imprononçable, Nathalie Bassingthwaite. Oui. Parce que c'est G-T-H-W-A-I-G-H-T-E. Même si celle-ci avait cédé un temps sa place à Mindy Jackson de 2009 à fin 2011. Sid Davis, remplacé en 2005 par l'actuel guitariste Tim Henwood, arrivé juste après l'actuel batteur Cameron McGlinchey, petit ami au passage puis époux de Nathalie, lui aussi brièvement remplacé de 2008 à fin 2011 par Peter Marin. La reformation de 2015 comporte donc les 4 membres actuels, James Ash, Tim Henwood, Cameron McGlinchey et Nathalie, que je ne renommerai pas. Ils ont publié 5 albums, une compile, 6 albums remix, 21 singles, et le mieux classé fut évidemment le Voodoo Child qu'on va s'écouter, Rogue Traders 2006.
1: Pourtant Nathalie Bassingthwaite, il y a des jeunes en ce moment, ils disent elle a un nom, c'est, son nom c'est un code Wi-Fi.
0: C'est vrai, c'est pas con.
1: J'ai entendu ça il y a pas longtemps, ça m'a bien fait.
0: Je croyais qu'on venait de t'envoyer le message.
1: Non.
0: Tu n'as pas un jeune public qui t'écoute à Sorcy.
1: Non.
0: Vaut mieux pas.
1: Même s'il est bien toutes les vacances.
0: Oui, c'est vrai. Voodoo Child, donc Rogue Traders en 2006.

Oui, j'aurais pu faire un plus gros hit que ça, mais c'était déjà pas mal. Pour ce groupe australien Rogue Traders, les Voodoo Child. Enfin, le Voodoo Child, c'est le titre du morceau. En 2006. Donc en 2016, Green Day avec Bang Bang, qui n'est pas la fameuse, le fameux morceau repris par Sheila et tant d'autres. C'était sorti le 11 août 2016. Ça a été 32e en Italie, 36e en Écosse, 75 au Canada, 83 en Australie et brillamment 84 en Angleterre et 91 au Japon. Après s'être nommé Switch Children de 87 à 89, le groupe de punk rock et de power pop californien venu de Rodeo, c'est une ville, s'est rebaptisé Green Day en 89, il se composait à sa création en 87 du chanteur-guitariste Billy Joe Armstrong, du bassiste Sean Hughes, remplacé dès 88 par Mike Durnt, et d'un premier batteur qui s'appelait Raj Punjabi, remplacé dès 88 par John Kiffmeyer, lui-même remplacé en 90 par très cool. Je suis très cool. Depuis cette année-là, le trio formé par Armstrong, Durnt et Cool est resté le même. Ils sont connus pour être tous multi-instrumentistes et pour s'amuser sur scène à changer régulièrement d'instrument. Trois de leurs albums ont été numéro 1 aux USA et 4 en Angleterre. Trois ont été numéro 2 dans leur pays et 1 en Angleterre. Depuis 89, ils ont publié donc 15 albums, dont un démo, 13 hippies, 4 lives, 9 compiles, 2 BO de films et pas moins de 95 singles. Aux États-Unis, leur meilleur titre fut Boulevard of Broken Dreams, numéro 2 en 2004. Et en Angleterre, ce fut leur duo avec U2, The Saints Are Coming, qui a eu le meilleur classement en numéro 2 en 2006. Mais moi, ça me parle un petit peu, ce duo. En solo, ça a été American Idiot, qui est aussi leur meilleur album, numéro 3 en 2004. Donc là, on va s'écouter Bang Bang, un minor hit, comme on dit, mais pas si mal, pour Green Day en 2016.

0: Pas mal quand même, hein, ce morceau de Green Day, Bang Bang, en 2016, un peu méconnu, alors qu'il y a des petites influences qui ne sont pas déplaisantes, vers le milieu. Ça clôt nos séquences chronographiques et donc, bien entendu, notre émission de ce soir. On se retrouvera dans 15 jours. On sera dans les vacances de la Toussaint, puisque c'est vendredi qu'elle commence. Voilà. Puisqu'on en a parlé à propos d'Underworld, on va se quitter en vous faisant écouter ce fameux morceau mystérieux de Freur de 1983, qui était le groupe précédent Underworld. Et que j'aimais beaucoup, et on vous laisse donc passer une bonne période de vacances si vous pouvez en profiter.
1: J'espère
0: pour vous.
1: Il fait beau.
0: Pour l'instant, voilà. Il fait chaud même.
1: On vous souhaite donc une bonne quinzaine. Vous étiez bien sur Radio. Toujours d'ailleurs sur Radio FMR 89.1.
0: Mais il n'est pas si tard, oui, ça va, on peut mettre en
1: marche. Il est minuit 15 pile. Et
0: on vous laisse entre les mains de doute.

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4: Allô ?

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0: Hey the Banger Zone numéro 361. Salut tout le monde et bienvenue sur Distorsion et sur
1: FMR
0: bien sûr. Aujourd'hui, aujourd'hui est un grand moment puisqu'on a enfin réussi à se caler tous les trois.
2: C'est
0: quelque chose qui devient de plus en plus rare. Mais là, ça y est, on va pouvoir faire une émission qui ressemblera un petit peu plus à ce qu'on a l'habitude de faire avec la touche mélo de Sista qui est avec nous.
1: Salut Kiko.
0: Comment vas-tu Sista?
1: Ça va et toi?
0: Bon, ça fait plaisir de te retrouver.
1: Ben oui, ça faisait un petit moment.
0: T'as pas changé?
1: Non, non. Vous non plus d'ailleurs.
3: Les titres, avant de dire. Une fois qu'on aura passé ce rite, on verra si tu auras toujours avec plaisir.
1: Quel enculé.
0: Bon, en tout cas, physiquement, elle a pas changé.
3: Non.
0: Bon.
3: À part les chaussures.
0: Salut Zor. Ah oui, à part les pompes.
1: Quel enculé.
0: Non, il fallait qu'il la place. Salut Zorg.
4: Et bonjour.
0: Ouais,
1: salut, ouais.
0: Quand vous aurez fini de rire, on pourra peut-être recommencer. Ce qui est de bien avec vous, c'est qu'on n'a pas besoin de sortir de blagues pour vous.
4: Non, c'est vrai.
0: Ça, on est autosuffisant. Ouais, voilà, ouais.
3: Vous riez vous-même. Vous
4: autant fait rire.
0: Vous riez de vous-même.
1: Non, moi je ris de lui.
4: Ouais, c'est vrai.
0: Bon, en tout cas, ça fait plaisir de vous retrouver. Donc, on va essayer de vous faire un petit headbanger avec quelques nouveautés, puisque bon, ça continue. Toujours plein de choses qui nous branchent chacun dans nos domaines. Pas mal de concerts aussi. On est là aussi pour parler de l'actu métal de la région. Hein. Pour ce qui est de Distorsion, donc on vous donnera rendez-vous le 4 juillet pour le DistoFest, oui. Hein, qui va se dérouler sur une journée. Bon, l'affiche est bookée, on vous rassure, il aura lieu. Mais même eux, ils sont en face de moi et ils savent pas encore. Mais j'ai pas le droit encore de le dire vu qu'on n'a pas.
1: Il y a des moments où on se demande si on est vraiment parti du truc.
0: Vous le faites, les gars.
3: L'affiche est bookée.
0: Okay. L'affiche est bookée. Okay. Ah. Mais attendez, vous ne faites pas partie de la commission programmation.
3: Non,
0: voilà.
3: On peut proposer des groupes aussi.
0: Mais bien sûr. Voilà. Mais ouais. Mm-hmm. Bon, okay. Mais pour une autre fois alors. Hein. Oui. Parce que là, pour le DistoFest,
3: pour 2035,
1: c'est mieux.
0: C'est mieux. Pour le DistoFest, non, mais après, vous pouvez balancer des noms de groupes comme ça, hein, que vous voulez, et puis après, on retient.
3: Mm-hmm. Ou pas.
0: Ah, ben là, pour le DistoFest, c'est mort. Hein.
3: Ah, on a bien compris.
0: À moins qu'il y ait un désistement, sait-on jamais. Zorg, toi, ton actu concert, ça a été, c'est quoi depuis
4: Hier soir.
0: Ouais, enfin,
4: voilà,
0: ouais.
4: Non, super concert, Noiser, au Rex.
0: Au Rex, ouais.
4: Cette semaine, donc, pas une grosse affluence, on va tout aller, ça soit un 10-80.
0: Ouais, bon après, c'est à peu près normal parce que
4: ouais, il n'y avait pas vraiment de. Dommage. Non, mais après, très très bonne ambiance. Donc il y a eu après la partie Tam Fate,
0: ben ouais.
4: Qui ont bien assuré. Mm-hmm. Je trouvais le son pas terrible, pauvre, par moment. Ouais, je trouvais qu'ils avaient pas si bon son, mais c'était chouette quand même. Moi, je me suis bien éclaté. Suivi de. Comment il s'appelle ? Groussom, qui est vraiment le. Un groupe hommage à Hades, un peu quoi, on va dire. Parce que...
0: Un peu ou hommage à Hades ?
4: Ouais, hommage à Hades.
0: Hommage à Hades, carrément.
4: Ouais. Mais bon. Moi, j'ai bien aimé. Après, il y en a qui disaient, oui, j'aurais aimé qu'ils refassent une reprise de Death. J'ai dit, attends. J'ai dit, déjà, leur musique ressemble assez à Death, avec leurs propres pattes aussi, parce qu'il n'y a pas que ça, quoi. Et ils ont fait quand même une reprise à la fin, une super reprise, de Slayer. Black Magic, en plus, terrible.
0: Fabuleusement
4: excellent.
0: Moi, je croyais qu'ils ne faisaient que des reprises de Death.
4: Ah non, c'est Groussom joue Groussom.
0: Ouais,
4: après, chaque album est différent. Par exemple, le premier va te ressembler à du Scream Bloody Gore, le deuxième à... Léprosy, le troisième sorti, c'est plus Human. Mm-hmm. Voilà, ils étoffent. T'as des Roland, mais ils ont quand même leurs pattes aussi. Mm-hmm. Et le chanteur, c'est un putain de showman. Bon, il carbure parce qu'une fois qu'il a eu fini son set, c'était le chanteur aussi après du groupe d'après.
0: Et oui, il chante dans les deux groupes.
4: Et Exhumed. Left to Die aussi, c'est le chanteur de Left to Die.
1: Ah, aussi, d'accord. Ouais. J'allais t'en parler justement. Ouais.
4: C'est lui.
1: Ouais, ok,
4: c'est lui.
1: D'accord. Mm-hmm.
4: Chanteur de Groussom qui avait fait ça. Et donc ensuite, on a eu. Exhumed, qui a une branlée, putain, mais qu'est-ce qu'ils sont monstrueux, c'est drôle, monstrueux,
1: ils sont
4: tout ce que tu veux.
1: Hein,
4: c'est des Américains.
1: Ok.
4: Et quand il est arrêté, il y a fuck Trump, tout ça, putain, mais on est parti, il y avait Free Palestine, c'est parti à tous les sens. Mais je te dis, même le bassiste, c'est celui qui me faisait le plus rire, je crois, même le guitariste, il est super gras, il se met le micro super bas, t'as un mec plié en deux en train de chanter.
1: Tu le fais super bien.
4: Il a trop bien fait, ouais. En train de faire des checks avec le même coupé, là, comme ça, tu. Ah, mais t'es débile, c'était génial. Un bon concert, merci Noiseur, quoi.
0: une fois de plus, Noiser qui multiplie les dates.
1: Ouais.
4: C'est vrai, non, mais
0: ça n'arrête pas.
4: Heureusement qu'ils sont là, ça déconne. Même si tu sais que beaucoup de dates sont budgétiers, comment dire, pour le budget, c'est pas ça, quoi. Ils rentrent pas dans leurs frais.
0: Ouais.
4: Là, il m'a dit que je crois que c'est ce soir qu'il y a Bruit.
0: Oui, Bruit, ouais.
4: Là, il me dit. Là,
0: le métronome.
4: Voilà.
0: Il y avait beaucoup de préventes, quoi.
4: Ouais, il m'a dit que celui-là, ça va.
0: Ah ouais.
4: Avec celui-là, il rentre largement dans leurs frais.
0: Hein, Bruit. Bruit est un groupe toulousain.
4: Oui, oui, oui, mais ils ont une rôle du monde.
0: Qui joue Hellfest.
4: Ouais. C'est très bien.
0: Et en parlant de Bruit, il y a Brûle aussi qui joue.
4: Ouais. Et toi, alors, Machine Head?
0: Machine Head, c'était quelque chose d'énorme, quoi. Interférence sold out, depuis quelques semaines.
1: Oui, alors,
0: ils sont moins vite remplis qu'Airborne, mais ça a été finalement complet. Bon, alors, l'interférence complète, c'est chaud aussi. Hein. C'est vraiment.
4: C'est 2005.
0: C'est 2500 personnes. Donc, ça fait déjà un gros, gros concert. Très, très gros concert. Machine Head, donc, un concert incroyable. Incroyable, on peut dire ce qu'on veut de Rob Flynn, mais respect total. Alors, les dernières fois, il me semble que j'avais vu Machine Head, le set était découpé en deux fois une heure et demie.
4: C'est ça.
0: Ben, là, il a tout joué d'un trait. Durant 2h40. 2h40, quasiment non-stop. À enchaîner toute la discographie un peu en piochant dans toute la discographie de Machine Head avec un intermède acoustique particulièrement chiant, mais bon, fallait bien qu'il souffle un peu au bout de, je dirais, une heure et demie ou pendant un quart d'heure voire 20 minutes. Il nous l'a fait à la guitare acoustique, là, tantôt accompagné, tantôt pas. Bon, c'était pompeux, je trouvais ça pompeux. Elle n'est pas Francis Cabrel qui veut.
4: Oui.
0: Mais bon, voilà.
4: Il c'est a l'accent du Gers.
0: Mais bon, à part ça, scéniquement, c'est super puissant. Et donc, pour en revenir à Rob Flynn, il a reconstitué un nouveau groupe, une fois de plus. Parce que bon, Machine Head, c'est quand même son groupe à lui. Il a eu, on sait que c'est un mec qui est très caractériel, qui est très égocentrique, tout ce que tu veux, et que c'est difficile de collaborer avec lui, puisque tu vois, tous ces musiciens, même ceux qui étaient là avec lui depuis longtemps, ont fini par se barrer. Mais on peut dire qu'il n'a pas fait les mauvais choix, parce que quand tu vois que Machine Head, depuis quand même maintenant le début des années 90, jouait dans des salles type Bikini, et que là on est en 2026, et du coup c'est complet à l'interférence, qui fait quand même 1000 places de plus que le Bikini, quand t'es tête d'affiche du Hellfest, je pense que t'as fait les bons choix dans ta vie, du moins pour l'épanouissement de la carrière de son groupe. Donc chapeau vraiment à Rob Flynn, et arriver à son âge, parce que quand même le mec il commence à avoir aussi de la bouteille, à tenir un show où il joue de la guitare, où il s'époumonne durant 2h40 quasiment sans pause. Respect.
1: Ouais, chapeau.
0: Voilà, rien à dire, donc super ambiance, voilà, c'était vraiment, vraiment chouette. Et le lendemain, je suis allé voir Titan à Bordeaux
4: avec
0: Hypower, la reformation.
4: Non,
0: avec un hommage, on ne sait pas trop comment appeler ça en fait. Bon, pour vous résumer le tout, Hypower, donc, que vous connaissez peut-être, était un groupe des années 80. Et là, en fait, il y a un des membres originaux, Thierry Sorondo, qui était un guitariste-compositeur, qui est. On va dire poussé par un fan qui joue dans un autre groupe et qui l'accompagne aussi dans Hypower, un jeune qui en veut, qui joue aussi dans Wildfire, qui faisait la première partie, donc l'a encouragé à « mais si, il faut que tu reviennes, qu'on rejoue des titres d'Hypower, tout ça, bon ok ». Donc c'est ce qu'ils ont fait. Et avec donc un autre batteur, un autre bassiste qui du coup tient le chant, puisque Patrick Malbos, l'ancien chanteur, s'était suicidé, hein, il n'est plus là. Donc le mec est bassiste-chanteur, Thierry Sorondo à la guitare et un autre mec donc à l'autre guitare. Et qui ont repris, alors ils ont fait un petit concert, on va dire, de 50 minutes.
4: C'est pas mal.
0: Ouais, ils ont joué entre les deux, il y avait Wildfire en premier, Hypower en second, et Titan en tête d'affiche, qui a joué une heure, tu vois, un petit peu plus. Donc c'était pour une remise
4: en forme,
0: et scène, franchement, ça l'a fait. Ça l'a fait.
4: Ouais.
0: Alors oui, tout à fait, ça l'a fait, ça, on ne peut pas dire le contraire. Tous ceux qui connaissent Hypower, et tu ne peux qu'être épaté par la retranscription des titres qui sont très très bien joués. Tu penses bien que les mecs, quand ils ont mis le projet au point, ce n'est pas des manchots qu'ils ont pris comme musiciens, ils sont tous excellents dans leur style. Et ce qui m'a le plus impressionné, en fait, c'était le chant, parce que le bassiste-chanteur, il faisait les deux en même temps, et si tu veux, il allait beaucoup moins haut dans les aigus que Patrick, l'ancien chanteur, mais alors dans les médiums, tu fermais les yeux, t'entendais l'ancien chanteur d'Hypower.
4: Ah ouais, quand même.
0: Et ils ont joué principalement du premier premier album, avec je crois un seul extrait des Violons de Satan, Every Rock dans ta ville. Et donc après, ouais, c'était essentiellement donc, un best-of du premier album. Bon, enfin, qui sont quasiment joués en intégralité, maintenant que j'y repense. Et voilà, donc le public était là, mais pas trop non plus, je trouve. Hein. Je pense qu'il devait y avoir dans les, je dirais, autour de 250 personnes. Bon, c'est une musique de niche, c'est un truc de niche, c'est pas mal quand même, mais il ne faut pas oublier aussi qu'il y avait quand même un Titan aussi en tête d'affiche, qu'il y a pas mal de gens aussi qui sont partis après High Power, ça, je trouvais ça un peu naze.
1: Un peu moins
0: cher. Mais si, ouais, ah, voilà. Ouais, bon, mais... ouais, parce qu'il y avait la famille, machin, tout ça, tu sais, qui voulaient voir un peu le retour de la bête. Alors, est-ce que c'est une reformation? Je ne sais pas comment on peut appeler ça. Une tribute, un tribute, un hommage.
1: Un one shot.
0: Alors non, ça ne sera pas un one shot, ouais, puisque c'était un concert test. Et bon, j'ai entendu dire que High Power allait refaire, pas beaucoup, mais était prévu pour faire d'autres dates
1: scènes,
0: et
1: ne
0: serait pas peut-être fermé à quelques propositions de
4: Pyrénéennes.
0: Voilà. Donc, pourquoi pas, hein. En tous les cas, ce qu'il y a de sûr, c'est que j'ai passé un très très bon moment, que moi qui étais un fan du premier album de High Power, j'avais les poils hérissés sur certains morceaux, mais vraiment, waouh, j'y étais dedans. Et ça, déjà, c'est une belle performance. Ça se commande pas, quoi.
1: Ah, oui, oui.
0: Là, les sentiments, tu les as pas. Et quand ton corps te dit, là, c'est bon, quoi. Et là, pour ça, merci. Franchement, il fallait y être pour ceux qui aimaient ça. Et c'était vraiment super sympa. Après, c'est pas l'événement de l'année, c'est pas le truc. On verra ce qui se fera après. High Power, c'est pas non plus Trust ou quoi. Ils joueront jamais devant beaucoup de monde. Mais franchement, il y avait des gars qui sont venus quand même de très très loin. Il y avait l'organisateur du festival de Vouziers, il y avait comment il s'appelle, le chanteur de Misanthrope qui était venu de la région parisienne.
1: Oui, j'ai vu les photos.
0: Il y avait Courtois, je cherchais son nom. Ouais, il y avait pas mal de monde qui avait fait le déplacement, et je pense que tous ceux qui étaient là ont vraiment apprécié, n'ont pas été déçus. Voilà. Donc bravo. Et Titan qui a tout déchiré, comme d'habitude, à la fin. Machine de guerre. Plus ça va, plus ils sont bons.
1: Plus c'est rodé.
0: Mais vraiment, sur scène, c'est un son, mais laisse tomber, un son impeccable dans cette chouette salle, vraiment, qui est la Mac 3 à Pessac. Ouais. C'est une super chouette salle. C'est là où on avait vu Asphyx, on était ensemble. Voilà, donc non, vraiment, c'était chouette. C'était vraiment une belle soirée. J'en garde de meilleurs souvenirs que le concert de Machinette, du coup.
4: D'accord.
0: Là, okay. C'est bon. Tu vois, deux trucs.
1: Oui, mais deux salles, deux ambiances aussi.
0: Ouais, voilà, mais ça n'avait rien à voir.
1: Voilà,
0: rien à voir.
1: C'est pas comparable.
0: Même carrément à l'opposé, je dirais. Ouais. À tous les niveaux. Voilà.
1: OK.
0: Allez, on va y aller. On commence avec ça.

0: C'était
1: Exodus.
0: Exodus, mais oui, Exodus, les mythiques thrashers de la Bay Area qui viennent de nous pondre leur 12e album studio. 5 ans après, Persona non grata, leur précédent méfait, il s'appelle Goliath. Non, album, donc... Alors, vous avez mis un peu de temps à...
2: Ouais, bah, ouais, moi, on les a tous sortis.
3: C'est même pas ça, c'est que vocalement, j'avoue que j'étais pas reparti sur le nouveau chanteur.
0: Eh oui, le nouveau chanteur, puisque cet album...
3: L'ancien nouveau chanteur,
0: pardon. Ouais, cet album marque surtout le retour du chanteur Rob Dukes, qui avait déjà fait partie du groupe durant 9 ans, ouais. De 2005 à 2014. Il re-remplace donc du coup Steve Souza, le Bon Scott du trash, et adopte un chant un peu différent que par le passé. Ça c'est clair. Moins haineux, plus mélodique, toute proportion gardée bien sûr, avec une recherche plus affinée de la ligne vocale mémorisable, et apporte par la même occasion une respiration fort bienvenue au morceau. Alors oui, c'est vrai qu'à l'époque, certains... Bon, on peut dire que le chanteur emblématique d'Exodus, c'est Souza, hein, de toute façon, avant Baloff, bon, évidemment.
3: Non, mais bon. S'il faut revenir Baloff, il dit chapeau.
0: Voilà. C'était quand même le chant. Et puis quand donc, Rob Dukes est arrivé, bon, tout le monde a apprécié son côté sur scène, qu'il envoyait vraiment...
3: Oui.
0: Voilà, il envoyait vraiment, mais son chant un peu hardcore, qui était vraiment différent de celui de Souza. Mais après, bon, il s'était fait un peu sa place, on n'a pas trop compris pourquoi il l'avait fait dégager ensuite pour reprendre Souza, peut-être parce que Souza a voulu revenir, hein. et puis là, maintenant Souza est reparti, c'est lui qui revient, mais
2: c'est vrai qu'il a
3: déjà dit de revenir, hein.
0: Ouais, mais bon,
3: jusqu'à la prochaine fois quand il doit servir ses arrières,
0: tu sais, 10 ans après, bon, il faut...
3: Il se change la serrure. J'ai la clé qui rentre plus, pourquoi?
0: Ouais, ça fait quand même en 10 ans, tu peux effacer certaines choses peut-être, et puis il n'a pas du gain aussi. Il faut dire les choses comme elles sont, c'est leur métier. Te reproposer la place de chanteur d'Exodus, voilà.
3: Après, tu disais qu'ils en vivaient plus de leur musique, hein, qu'ils vivaient plus du merch.
0: Oui.
2: Mais bon, ça reste quand même de la thune qui rentre.
0: Ouais, c'est clair. Donc, ce nouvel album de Testament, un peu comme l'a récemment fait.
3: Quoi ?
0: D'Exodus.
3: Non, parce que
2: j'ai
3: on l'a perdu.
0: Non, mais parce que j'allais parler de Testament, justement. Ce nouvel album, donc, de Exodus, un peu comme l'a récemment très bien fait Testament, Exodus, sans renier son style, a voulu légèrement varier le propos afin de sortir de la linéarité évidente de ses précédentes productions. Alors, bien sûr, pas de solo de bignou ou d'orchestration symphonique pompeuse à l'horizon, mais un album qui, sans être démentiel, se laisse écouter avec plaisir et gagne à être attentivement scruté pour, au final, être pleinement apprécié.
3: Je trouve un peu policé, quand même.
0: Car on peut se l'avouer, les derniers Exodus étaient relativement chiants. Genre, on a vite fait le tour, un peu comme prisonnier de son style, mais là, franchement, il y a du mieux. Oui, tu le trouves policé. Ouais. Au niveau du son et tout.
3: Moi, le trash, il faut que ça m'agresse, quoi, un peu.
0: Oui, mais t'as écouté l'album en entier ?
3: Non, rien que celui-là.
0: Voilà, bon, il faut écouter l'album en entier.
3: Ouais, mais
0: bon,
3: tu vois, là, c'était... C'est le son. Je me dis pas qu'ils ont foutu, qu'ils ont pas mis le même son sur tout l'album.
0: Non, mais.
3: Bon, on est bien d'accord.
0: Ouais, non, mais c'est sûr.
2: Non, mais pas, il y est pour rien, lui.
3: Si, il y est pour beaucoup. On l'a vu parler avec lui. C'est lui qui a dit nous a foutu le dehors.
0: Non, mais c'est vrai qu'ils ont tenté un peu autre chose, de casser certains codes inhérents au groupe. Et franchement, c'est, voilà, quand tu écoutes tout l'album, ce titre-là, Promise You This, est quand même un des titres les plus accrocheurs au niveau du refrain, tout ça. Enfin, il y a des mid-tempo, il y a des titres très lourds, tu vois, très lents, même voilà, pour du Exodus. Ouais, non, mais c'est pour ça qu'avant, c'était toujours un peu le même rythme. Tu prenais l'album dans la gueule, Là, c'est quand même plus nuancé que les précédents. Après, on le sait, Exodus, c'est le live, c'est vraiment là que le groupe, même après 45 ans de carrière, ne compte que très peu de rivaux pour briser les nuques. Donc oui, plutôt sympa ce nouvel album d'Exodus. Si vous aimez le groupe, jetez-y une oreille quand même, je ne pense pas que vous serez déçus.
3: Voilà. Fermez les yeux sur la pochette.
0: Choqué non plus, mais... Hein,
3: fermez les yeux sur la pochette.
0: Oui, ouais. Ouais, c'est sûr que la pochette n'est pas terrible. Sista.
2: Oui.
3: 26, les gars.
2: Eh bien, on va rester aux États-Unis avec Elefson et Soto. Qui nous sortent leur deuxième album. Donc nous ne présentons plus ces deux musiciennes, tous les deux ayant une carrière plus que riche. Si vous avez des lacunes concernant nos deux comparses, changez le style musical. Pas de balade ici, même si la présence de Soto aurait pu le laisser présager. Oh, mais attention, les mélodies ne sont pas en reste.
3: J'ai peur que tu changes de...
2: On retrouve les Italiens Andy Martongelli à la guitare et Paolo Caridi derrière les fûts, déjà présents sur le premier opus, donc Vacation in the Underworld. On est ici dans du métal moderne, éloigné des styles de prédilection de Soto et Elefson. Album qui renferme des refrains entraînants, le titre éponyme Unbreakable est clairement taillé pour la scène. Des duos également avec Laura Guldemond, donc de Burning Witches, oui. Et Tim Ripper Owens. Ah ouais. Alors il y a également une excellente reprise de Queen, Death on Two Legs, donc, qui est tirée de l'album Night at the Opera, sorti en 1975. Qui est admirablement interprétée. Cette reprise, je me suis tâtée à la mettre, mais je me suis dit, bon, non, on ne va pas mettre une reprise, on va mettre du...
0: C'est ce que tu veux, hein.
2: Mais cette reprise, est vrai, je te conseille d'aller l'écouter. Ouais, je vous conseille plaisir, d'aller l'écouter, elle est excellente.
0: En tant que fan de Queen.
2: Ah ouais, exactement. L'atout majeur de cet album reste bien sûr le chant de Jeff Scott Soto. Même s'il y a de bons morceaux, de bons solis, de bonnes idées, ce Unbreakable peine à marquer sur une impression durable. On était en droit d'attendre quelque chose de plus percutant, de plus marquant, de plus remarquable de la part de ces deux monstres du heavy. On va quand même s'écouter le morceau, Son of a Beach, qui voit Soto sortir de sa zone de confort. On a ici un chant
0: que ça veut dire.
2: Plus musclé, oui.
3: Tu savais plus...
0: Non, j'avais comme truc. S-O-A-B, c'est quoi?
3: Ça me rappelle, il y a un film qui était sorti à l'époque, dans les années 80, S-O-A-B, tout le monde. Ouais, à la télé, et tout le monde disait, ah ouais, mais ça veut dire quoi?
0: Ben voilà, tu vois,
3: attends, non, j'étais jeune, c'était les années 80, donc je ne comprenais pas ce que ça voulait dire. Il dit Son of a Beach.
0: Ah ouais, ah, ouais, ah, ok. Ça. Mais ça veut dire quoi?
3: c'est le fils à sa maman.
2: C'est le fils de la plage.
3: C'est le fils. Ouais. Le fils de la plage,
0: ouais. Bruce Dickinson on the beach.
2: Ouais.
4: Fils de la plage.
2: Donc voilà, Jeff Scott Soto qui sort de sa zone de confort. On a ici un chant plus musclé, plus hargneux et même là,
3: avec
2: il gère. Donc on s'écoute Elefson Soto avec le titre Son of a Beach.

0: C'était Elefson Soto avec le titre Son of a Beach, tiré de l'album Unbreakable, donc qui vient de sortir en Europe, parce qu'il est sorti l'année dernière en France. Ah, aux États-Unis, pardon.
1: Ouais, ça arrive.
0: Aux États-Unis, voilà, le temps que ça arrive.
1: C'est le bordel, hein.
0: C'est le bordel en ce moment. C'est ricain, je te jure.
2: C'est les taxes.
1: On comprend pas dans ce monde actuel.
0: Ah, mais attends, Total a fait 5 milliards de bénéfices sur le premier trimestre. Donc ça va, c'est pas la crise pour tout le monde.
2: Putain. Sa bonté.
1: Zorg.
2: Oui, eh bien, on va commencer en douceur avec le label Inverse Records, qui en début d'année a sorti la première réalisation de Krateros, jeune formation finlandaise, et son EP Lost in Translation. Ça, la participation de Bill Murray, je te rassure. Il n'était pas à l'affiche sur ce coup-là. Donc le label le tag comme trash progressif. Alors je m'empresse d'appuyer sur play et de profiter du voyage. Dès les premières notes, on est sur des riffs hypnotique et planant. Ce premier titre est un peu metal prog au son moderne, avec voix claire et chant légèrement rugueux, mais aussi quelques têtes trashisantes, mais sans plus quoi. Bon, dès le deuxième, là, on commence à passer un cran au-dessus, pas vocalement, mais musicalement, avec un côté plus trash prog. Le seul bémol pour moi, c'est cette voix et ces passages trop rock metal, un peu sirupeux, peut-être que je suis trop vieux. Pourtant, il m'arrive d'accrocher sur certains groupes de ce style, mais bon. Donc, le lot de cette EP, durant le titre, je suis pris entre deux feux. Le « Oh ouais, putain, ça c'est beau, j'aime !» Et juste après, le « Merde, dommage, ce passage, j'aime moins. »
1: Ça pourrit tout.
2: Ouais, ce qui me fait décrocher, toi, ouais, un moment arrive, du trip dans lequel j'étais pris. Mais il faut reconnaître que lorsqu'un album ou une EP me titille et me fait garder mon attention, c'est quelque chose de positif. Donc ceci n'est que mon ressenti personnel, et je suis sûr que parmi les auditeurs, cette EP leur parlera plus. Alors je vous laisse découvrir Krateros avec le titre Utisensis. Ils sont...

0: Utisensi, c'était les Finlandais de Krateros, tirés de leur EP Lost in Translation, sorti sur le label Inverse Records.
1: Dit-il en devinant ses notes.
0: Exactement. En braille, je les ai écrites en braille. Tout. Ça gueule pas tant que ça, mais bon.
1: Allez, on continue, et ça fait pratiquement 20 ans qu'on l'attendait, celui-là. Je veux parler d'un nouvel album de Clawfinger.
2: Ah.
1: Mais oui. Alors bon, pas toi si ça.
2: Non, moi, pas là,
1: oui.
2: Non.
1: Mais Dino, oui.
0: Ah oui, oui, oui,
1: oui. Et on n'est pas les seuls. Hein. Ah non, nouvel album de Clawfinger, donc à ce rythme-là, le prochain sortirait en 2046.
0: Pour notre retraite, passée.
1: Ouais.
0: Ou notre enterrement.
1: Ouais, aussi, peut-être.
2: Plus.
1: Ouais. Enfin bon, dans 20 ans, quoi.
2: Je pense plus pour l'enterrement.
0: Bon, il ne veut pas savoir.
1: Dans 20 ans, putain. Oh ouais. Ah oui, c'est vrai. Ouais.
0: Ah ben oui, 20 ans, oui. Ah
1: merde,
0: oui.
1: C'est magnifique. Bon, mais oui, depuis deux décennies, Clawfinger a perdu les clés du studio. Juste un ou deux morceaux par-ci par-là, histoire de dire qu'on est encore en vie, mais on n'a pas envie. Ça sent le refus d'obstacles. Quelques concerts par-ci par-là aussi, histoire de dire on sait encore tenir une scène, mais sans grande mise en scène. Et donc, comme annoncé il y a quelques mois, voici venu
3: le temps des livres et des chants d'Ali Clawfinger.
0: Tous les jours, le printemps.
1: Ce Before We All Die, ce seulement 8e album finalement du groupe. Alors si t'as aimé un jour Clawfinger, tu aimeras forcément cet album. En fait, c'est du pur Clawfinger, mais avec des chansons différentes, tu vois.
2: Ah, c'est pareil, mais c'est différent, quoi.
1: Différentes, c'est pas les mêmes chansons, quoi.
0: Oui, voilà. Mais c'est sûr. Oh là là.
1: Ouais. Non, mais c'est rien. On notera toutefois une insistance particulière sur le phrasé rappé de Zach Tell avec de longues tirades au détriment un peu du côté musical.
0: Voilà. Ouais, d'accord.
1: Bon, ouais, c'est quand même assez poussé sur. Voilà, bon, je comprends pas les textes, mais il a des choses à dire.
2: Parce qu'il on en a gros.
1: Mais, toujours ce putain de son qui claque, cette production surpuissante, ces compos qui te collent à la peau.
2: T'as et tu chantes, coco. Chantes ce refrain qui te plaît.
0: J'ai rien dit, colle à la peau.
1: Bref, tous les ingrédients d'un bon album de Clawfinger, comme si en 20 ans, rien n'avait changé. On a récemment vu au Hellfest Clawfinger jouer toujours d'un capital sympathie et prouve avec panache qu'il n'a aucun complexe à avoir avec les jeunes groupes actuels. Et cet album est là pour le prouver. Alors on va écouter un morceau.
2: Ben oui.
1: Allez, on va écouter Tear You Down, Clawfinger.

0: Tear You Down, c'était Clawfinger, donc un extrait de leur dernier album Before We All Die. Voilà, une bonne bouffée d'air frais.
1: Tout à fait.
0: Voilà,
1: très bon.
0: Ouais, vraiment sympa. Je vous invite à écouter l'album en entier. Vraiment, il est vachement bien pour tous ceux qui ont aimé. Les fans ne seront pas décontenancé, ça c'est sûr. T'as vu même Bob Chang, voilà, il y a toujours, il a toujours, enfin je sais pas quand même, avec l'âge qu'il a, il a toujours quand même ce phrasé, ça déroule quoi. Ouais, c'est impressionnant. Sista, toi oui, tu vas pas nous parler de rap metal.
2: Non, du tout, pas là, non, pas en Finlande du coup, puisqu'on y retourne. Ah ben, on est bien là.
0: Ah ouais, t'es encore en Finlande toi.
2: Ouais, donc on repart en Finlande où Temple Balls se sont formés en 2009, mais ne sortiront leur premier album Traded Dreams qu'en 2017. Ce qu'ils ont fait pendant.
1: Ils ont perdu les bandes. Ils ont cherché.
0: Ils ont perdu les clés du studio.
1: Ils avaient tous Alzheimer.
2: Ils se grattaient les couilles.
1: Mais
2: qu'est-ce
1: que vous, monsieur ? Qu'est-ce que vous de mon studio ? Oh, c'est quoi ça ?
2: Putain, mais. Ah, mais c'est parce qu'ils les avaient filés aux chanteurs d'Exodus. Alors. Les Finlandais officient dans un hard rock péchu, intense. Les refrains sont entraînants et maîtrisés. Le tout n'est pas sans rappeler des groupes comme Eclipse, Wet. Bref. Les gars maîtrisent leur sujet. Les morceaux s'imposent naturellement. Il y a une sorte de nonchalance malgré les solis parfaitement exécutés et des refrains taillés pour la scène.
0: Un petit côté glam, non ?
2: Non.
0: Non ?
2: Non,
0: glam.
2: Non.
0: Hard rock mélo ?
2: Ouais, plus. Okay. Ouais, bah non, pas glam, non. Cet album porte le nom du groupe car c'est le dernier qu'a enregistré Nico Vuo. Oh putain,
0: Nico,
2: aussi. Viorella, le guitariste décédé l'année dernière d'un cancer. Ouais.
0: Merde.
2: Enfin bon, bref, je préfère que ça lui arrive à lui plutôt qu'à moi, quoi.
0: Ouais.
2: Donc c'est un dernier hommage, quoi. Cet album marque définitivement la maturité du groupe Temple Balls, approuvé donc qu'ils pouvaient s'installer durablement parmi les valeurs sûres du genre que sont donc ce hard rock mélodique impeccable. Cet album est génial du début à la fin. Il y a une super son, des super compos, le chant n'est pas en reste. Non, franchement, alors je n'en avais jamais entendu parler, mais je suis allée écouter un petit peu et donc en plus avec ce cinquième album, on sent quand même qu'il y a une progression par rapport à ce qu'ils ont fait par le passé. Et cet album est génial, quoi. Vraiment. Bon. Donc on s'écoute Temple Balls avec le titre Tokyo Love.

0: C'était putain, arrête.
1: Ah, non, non. Ah, ça va, ça va, tenez, moi aussi. Recommence.
2: Non, recommence. Non, recommence. Non, recommence. Bon, moi, je c'est parti, mon kiki.
0: C'était Temple.

0: Voilà, c'était Temple Balls.
1: Yes.
0: Allez, Zorg.
1: Alors, qu'a apporté l'Inde de plus grand que le curry?
2: Ben, le label Transcending Obscurity.
1: On est tous d'accord.
0: Bah oui.
1: Eh ben oui, attends, ce label a le chic pour dénicher des pépites du métal. Et aujourd'hui, il fait la lumière sur le nouvel album des Canadiennes de Gorewarm et leur deuxième méfait, Miasmic Solitude, qui sortira le 12 juin. Donc, telle une tempête, les riffs et la batterie vous blastent la gueule dès les premières secondes. Tu vas adorer. Ah ouais, ici, pas de répit, de la violence et de la lourdeur qui viennent vous pulvériser avec un petit certain plaisir coupable. Ça, c'est pour moi. Mais par-delà cette violence, la mélodie est là, qui enrobe d'une légère douceur ce déferlement musical. Gorewarm combine différents styles de death metal d'une manière à la fois déroutante et stimulante. Il jette les éléments du death technique, mélodique et brutal des mixeurs à grande vitesse, le tout formant un album d'une grande cohérence. Ils reprennent donc les codes de tous ces death metal et créent leur propre univers.
3: Death metal.
1: Oh, joli, joli, joli. J'aurais pas dit comme ça, mais c'est vrai. C'est pas faux. Qu'est-ce que t'as pas compris, tout. Un album à découvrir dans son entièreté pour les fans de groupes tels que Aris, Grodd, Xenosis, Fleshbore ou Obscura.
0: Bah ouais.
1: Donc je sens que vous êtes tous chauds pour une petite session de Gorewarm. Alors on va s'écouter le titre Orb Weaver.

0: Orb Weaver, c'était Gore Worm, les Canadiens tirés de leur album Miasmic Solitude qui sortira, je vous le rappelle, le 12 juin sur le label Transcending Obscurity et c'est une pure branlée.
1: Ouais.
0: Moi, chemin, c'est.
1: Ouais, ouais.
2: Ouais,
1: c'est ça.
2: Ouais, oui, ça.
1: Ouais.
0: Il n'y a pas de collabo avec Jeff Scott surtout, je sais. Un jour,
1: mes amis.
0: Oui,
1: ah. Voilà, connaissez-vous James McBain? McBain, non?
0: Non.
1: En fait, ce mec est le chanteur, guitariste, batteur, bassiste et producteur de L. Reaper.
0: D'accord.
1: L. Reaper.
0: Oui.
1: Cet écossais pur malt, nous distille métal sans colorant. Il se réveille métal, il mange métal, il réfléchit métal. Bon, vous voyez quoi. Pour lui, le métal, c'est du heavy, du speed, du thrash et du black. Voilà, c'est tout. Mmh. C'est déjà pas mal.
0: C'est un peu comme la Toxic Low Cost.
1: En plus, en moins Toxic Holocaust, il y a quand même un côté crossover,
0: ouais,
1: qui a pas dans Hell Reaper. Okay. Hell Reaper, c'est vraiment axé purement métal, tu vois. Mm-hmm. Ouais, crossover un peu hardcore quand même, punk. Crossover
0: trash,
1: classique. Ouais. Début 2026 sort donc son deuxième album studio, Coronac. Déjà, il y a 3 ans, son premier album nous avait scotché tel un bon whisky en plein soleil à 35 degrés Celsius. Expérience réellement vécue. Et là, patron, remettez-nous ça. James fait preuve d'une énergie incroyable et même si les recettes sont connues, comment résister à cette débauche de riffs, tous plus affûtés les uns que les autres quand on aime le métal? Un vrai plaisir cet album de Hell Reaper. Il mérite vraiment sa place. Hell Reaper mérite sa place sur ta veste à patch. Coronac est le titre de l'album, mais c'est aussi le nom du dernier morceau qui le compose. Un morceau atypique de 9 minutes, ambitieux, épique, sur lequel on sent bien que James a tout donné en rassemblant tout ce qu'il aime, un vrai petit joyau de métal authentique. On l'écoute ?
0: Allez.
2: Chiche.